0: on lui interdisait de gagner ses combats et que c'était donc une injustice énorme. Donc ça, c'est des thèmes qui étaient abordés. J'ai abordé la protection de la nature, le braconnage à travers Mamie Fatou contre les braconniers. Dans les bébés flingueurs, il y avait cette notion d'injustice et de la façon dont les adultes pouvaient traiter les enfants et être pas forcément très, très respectueux. Et dans mon dernier livre, on en parlera peut-être tout à l'heure, mais ça traite aussi de la différence et du handicap.
1: Ouais, on y reviendra effectivement dans quelques instants. Je voudrais aussi qu'on parle un petit peu plus de vos habitudes d'écriture. Est-ce que vous avez des petits rituels, peut-être des petites choses qui vous concernent en tant qu'auteur ?
0: Alors malheureusement, je ne suis pas à 100% auteur jeunesse, puisque c'est compliqué vraiment de vivre de ce travail d'écriture. Donc il me manque vraiment du temps pour pouvoir écrire. Mais après, sur mes habitudes d'écriture, c'est vrai que je suis plutôt du matin. Et donc ça m'arrive des fois ou de me réveiller en pleine nuit et d'avoir un bout d'idée qui germe. Et c'est pas un souci de me mettre devant mon ordinateur et commencer à écrire à 3h du matin, quitte à aller se recoucher un peu plus tard. Et sinon, là, j'expérimente depuis 2 ans, là, vraiment des temps dédiés à l'écriture où je pars de chez moi, je vais m'installer ailleurs dans un environnement complètement différent pendant quelques jours. Et sinon, on est toujours un peu bouffé par le quotidien, même si, parce que j'ai une maison d'édition à côté, donc si je décrète qu'aujourd'hui je fais que de l'écriture de mon prochain roman, il y a toujours un moment, je pense aux mails que j'ai pas envoyés, aux coups de fil, et donc ça vient un peu parasiter cet état qui est important d'écriture ou d'être à 100% sur l'écriture. Donc c'est pour ça qu'il faut s'ouvrir des petites fenêtres de plusieurs jours où on part en résidence. J'ai la chance d'avoir une maison familiale en Lozère et une autre en Bretagne, et donc ça m'est arrivé déjà 2-3 fois d'aller m'isoler tout seul pour faire des séquences d'écriture.
1: Ouais, petite retraite d'écriture, en fait, vous êtes en immersion, mais ailleurs qu'à la maison, justement.
0: Voilà, je vais chercher une autre énergie. Ah, ouais. Bon, il n'y a rien de très original. Hein. Il y a beaucoup d'auteurs qui fonctionnent comme ça.
1: Et du coup, c'est aussi une question qui rejoint un petit peu, on en parlait un petit peu tout à l'heure, mais est-ce que, selon vous, vous mettez une part de vous-même dans vos histoires, des petites choses qui vous correspondent, ou soit dans la caractéristique des personnages, la construction psychologique, par exemple ?
0: Oui, c'est sûr que... Alors, je ne sais pas des textes autobiographiques, mais on peut déceler des traits de ma personnalité, des choses que quand j'étais enfant. Et après, moi, j'ai toujours les yeux, les oreilles grandes ouvertes et je regarde autour de moi. Enfin, moi, je peux passer 2 heures dans un parc d'enfants et écouter, regarder ce qui se passe, voir... dans un de mes livres, il y a un petit Zach qui s'appelle Jacques, mais qui zozote. Ça, c'est des choses que j'ai puisées, soit dans un parc, soit... j'ai 3 enfants, donc on faisait des anniversaires et tout ça. Donc dans les copains de mes enfants, il y a des petits bouts dans mes personnages d'enfants que j'ai croisés, soit des enfants d'amis, soit mes propres enfants ou des copains de mes enfants.
1: Et du coup, alors pour revenir un petit peu plus sur le métier d'auteur, vous l'aviez dit tout à l'heure, vous n'êtes pas uniquement auteur jeunesse, pour justement, je suppose, effectivement, pouvoir bien subvenir vos besoins, pouvoir effectivement être un peu mieux. Et du coup, est-ce que selon vous, c'est un métier d'avenir, le métier d'auteur, justement ?
0: Alors oui, moi j'ose espérer que ça restera toujours un métier d'avenir, puisqu'on a vraiment besoin des livres, on a besoin d'avoir une alternative à ces maudits écrans là qui nous envahissent de plus en plus. Et la difficulté en fait, c'est que déjà celui qui gagne le moins d'argent sur un livre, c'est l'auteur, à 95% je dirais. Il n'y a pas véritablement de statut d'écrivain. Et donc, il faut soit vendre énormément de livres, soit faire 10 livres par an pour vraiment pouvoir vivre de son métier d'auteur. Après, je trouve que c'est aussi un luxe de pouvoir... moi, j'ai un petit modèle économique qui me permet, entre ma maison d'édition, entre les livres que je fais, les interventions dans les classes, les ateliers d'écriture, me permet aujourd'hui de vivre de ce statut auteur-éditeur. Et c'est un luxe. et que je ne m'en prive pas.
1: Vous faites bien. Et du coup, est-ce que vous avez aussi des conseils que vous pouvez donner aux jeunes, par exemple, au milieu scolaire là, actuellement qu'on a, qui souhaitent peut-être se lancer dans l'écriture ?
0: Ben, je pense que dans un premier temps, il faut être vraiment sur l'écriture plaisir. Ce que je dis souvent j'interviens dans les classes, quand on fait des petits exercices d'écriture, des ateliers, il y a quelque chose qui empoisonne. C'est ce machin qui s'appelle l'orthographe et la grammaire, et qui peuvent bloquer énormément d'enfants sur l'écriture. Donc, dans un premier temps, il faut ne pas se soucier de savoir comment écrire un mot et d'écrire nos idées, nos histoires. Et après, il y a des techniques, il y a de structurer une histoire, ne pas partir dans tous les sens, garder un fil rouge pour que l'histoire, elle reste compréhensible et qu'il y ait des rebondissements, je pense que dans un premier temps, il ne faut pas se dire « je vais être écrivain pour gagner des millions et des millions », mais c'est vraiment d'être dans une relation, un plaisir, il y a des rythmes des mots, il y a une poésie des mots, d'être vraiment sur une notion de plaisir, et puis les choses se mettront en place progressivement. Mais oui, écrire, c'est vraiment une très belle chose et c'est ouais, quelque chose qu'il faut développer. Ce que j'explique souvent aussi, c'est que c'est pas parce que j'ai écrit quelques livres que le matin j'arrive, je me mets devant mon ordinateur et aujourd'hui je vais écrire le pickpocket sourd en une journée ou en une semaine. Il y a des jours, il y a des mois où on écrit, il n'y a rien d'intéressant et c'est vraiment... Il faut se remettre sur l'ouvrage, comme on dit de nombreuses fois, et ne pas hésiter à laisser tomber, à mettre de côté certaines histoires et les reprendre beaucoup plus tard.
1: D'après mes recherches, vous êtes jusqu'à présent principalement tourné vers les maisons d'édition. Et du coup, je voulais savoir pourquoi avoir fait ce choix. Est-ce que vous aviez aussi déjà envisagé l'auto-édition ?
0: Alors, tant qu'il y a des maisons d'édition dites traditionnelles qui s'intéressent à mes histoires, c'est les plus belles choses qui puissent m'arriver, puisque derrière, ça veut dire qu'il y a la diffusion, il y a un accompagnement, il y a des compétences, en fait. Parce que quand on écrit son texte, un écrivain, c'est quand même un travail assez solitaire, en fait. Donc, moi, je fais relire, j'ai des lecteurs témoins qui sont importants, donc qui me font un retour, mais ils me connaissent et tout ça, donc c'est toujours bien d'avoir vraiment un vrai regard extérieur, et c'est ce que font les comités de lecture ou dans les maisons d'édition. Après des livres en auto-édition, ça veut dire qu'il faut s'occuper nous-mêmes de la diffusion. Il faut être présent sur des marchés et tout ça. Enfin, c'est quand même plus difficile. Donc, moi, je considère que même si économiquement et tout ça, c'est compliqué, c'est très bien de rester sur un modèle traditionnel avec des maisons d'édition.
1: Merci d'avoir partagé avec nous votre expérience. Parlons à présent de votre nouveau roman intitulé Pioc, le pickpocket sourd qui rêve d'entendre le chant des oiseaux. C'est un roman jeunesse accessible à partir de 10 ans, publié aux éditions Hello Edition et disponible en librairie depuis le 25 septembre. Est-ce que vous pouvez nous parler un petit peu du coup de l'histoire ? Qu'est-ce que ça raconte ce roman ?
0: Alors, c'est l'histoire de Pioc, qui est un adolescent qui n'a pas été épargné par la vie, qui est donc sourd de naissance. Son père l'a abandonné quand il a su qu'il allait avoir un enfant sourd. Il a préféré se carapater et ne pas assumer. Donc il est élevé, il a été élevé par sa maman qui n'est pas en très bonne santé. Donc il a écorché vif, il est malheureux, il est sorti du système scolaire. Et par contre, il a une vraie passion, un intérêt vraiment pour les livres, puisqu'il passe du temps, il vit à Paris, il passe du temps dans les bibliothèques et surtout dans les parcs, puisqu'il adore la nature et notamment les oiseaux. Et il s'est mis en tête, puisqu'il voit les oiseaux, mais il n'a pas le son, il ne les entend pas chanter. et de se faire opérer, de se faire mettre donc un implant cochléaire. Donc c'est une prothèse qui va lui permettre d'entendre le chant des oiseaux. Et comme il est en marge, il ne connaît pas tout le système, la seule belle idée qu'il a eue pour pouvoir financer son opération, c'est de faire les poches des personnes qui fréquentent le métro parisien. Et donc, il récupère, il vole des portefeuilles. Mais par contre, il sait que c'est quand même pas super, super de voler des portefeuilles. Donc, il garde que l'argent, que les billets, l'argent liquide. Il a un petit carnet où il note tout, le jour où il l'a volé, le nom des personnes à qui il a volé, les circonstances. Il renvoie le portefeuille avec les cartes de crédit, les cartes d'identité, tout ça, aux personnes à qui il a volé les portefeuilles. Et il leur met un petit mot en disant qu'il s'excuse et que quand il sera dans la vie active, il remboursera toutes les sommes qu'il a dérobées. Et donc ce jeune pickpocket va être aperçu par une jeune collégienne qui s'appelle Mia, qui prend le métro pour aller au collège tous les jours. Et donc elle surprend en fait Pioc en train de voler un jour un portefeuille, et elle va être assez fascinée par ce garçon. Et donc elle va essayer de rentrer en contact avec lui et de l'aider. Il y a une belle amitié, une tendresse entre tous les deux là qui se développe et tout ça, et voilà, c'est ça qui m'a touché. En fait, l'histoire, elle est partie, des fois, les histoires, j'étais à Paris, dans le métro, et à un moment, il y a eu un message sonore dans le métro qui disait « Attention, recrudescence des vols de pickpocket ». Et ça m'avait... je m'étais dit « Tiens, un jour, peut-être, j'écrirai quelque chose sur cette notion de pickpocket ». C'est vrai que dans mes histoires, j'aborde... c'était le cas un peu dans « Les bébés flingueurs » aussi... c'est un peu la frontière entre petite délinquance ou sur les notions d'injustice. Et j'aime bien ces personnages qui sont un peu cabossés par la vie, qui n'ont pas eu beaucoup de chance, et d'essayer de trouver des solutions, et dans mes histoires, et d'avoir des issues plutôt positives sur ces personnages un petit peu en marge.
1: C'est intéressant parce que ça les rend un peu humains, finalement, ce côté où il n'y a pas que le bien et que le mal. Des fois, il y a des situations qui font qu'on est obligé de faire certaines choses. Et ça aussi, moi, j'ai trouvé très intéressant dans l'histoire. On le ressent beaucoup. Et je pense que ça peut être bien aussi pour les enfants. Du coup, bon, c'est le public cible. Hein, mais de se dire, on a aussi le droit d'être dans une dualité et d'avoir plusieurs émotions, plusieurs manières de penser certaines choses. Ça, je trouve ça très intéressant. Du coup, sous les deux points de vue, le point de vue de Pioc, le point de vue de Mia, je trouve qu'on le ressent bien. Et je laisserai découvrir aussi parce que je n'ai pas envie de trop en dire, mais franchement, c'était très, très bien fait, très intéressant aussi par rapport à ça.
0: Juste si je peux rajouter par rapport à ça, mes enfants, notamment mon fils aîné, est vraiment rentré dans la lecture avec Harry Potter. Donc moi, je les ai lus avec eux. Et ce que j'ai vraiment bien aimé dans la saga Harry Potter, c'est qu'il n'y a pas cette notion de bien ou mal, en fait. C'est des personnages plus complexes. La personnalité d'Harry Potter, elle est justement... partagé entre cette notion du bien et du mal, et je trouve que c'est ça qui est intéressant, et puis la vie, c'est ça aussi, quoi.
1: C'est être humain, moi je trouve que c'est typiquement la définition du genre humain, en fait, on est parfaitement imparfait, et c'est très bien de le mettre en place, parce qu'effectivement je pense que c'est pas toujours l'image qui a été donnée, et c'est dommage parce que c'est la vérité, en fait, donc c'est très bien en plus que ce soit du coup accessible à la jeunesse par rapport à ça. Donc votre roman, ça met en avant le handicap, parfois invisibilisé, et du coup la question de l'inclusion. Est-ce que c'était important pour vous d'aborder ces sujets ?
0: Oui, c'était vraiment important. Ce qui m'a nourri aussi dans mon travail là, sur ce projet-là, j'ai une très bonne amie d'enfance. Son frère était sourd de naissance, et donc j'ai été amené donc à le rencontrer, et à travers mon ami Marion, en fait, de comprendre un peu cette notion d'isolement et de ce handicap invisible. D'ailleurs, Marion a fait partie des personnes qui ont relu mon manuscrit avant que je l'envoie aux maisons d'édition pour savoir si mon histoire était vraiment crédible. Je me suis documenté, bien sûr, hein, sur le handicap, mais Marion, ça a été un peu ma caution aussi, qui, elle avait vraiment vécu avec son frère de très près cet handicap et de ce frère sourd. Donc ça a été pour moi important d'être au plus près de la réalité.
1: Alors justement, j'allais vous demander effectivement comment vous étiez documenté sur la surdité justement pour construire le personnage. Donc je suppose effectivement par rapport aux gens que vous avez pu connaître, est-ce qu'il y avait d'autres choses aussi?
0: Oui, j'ai écouté des podcasts aussi où il y avait des témoignages de parents qui témoignaient sur leurs enfants, des enfants qui avaient bénéficié d'une opération d'implant cochléaire. Enfin, voilà, il y a, de toute façon, chaque fois quand on travaille sur un projet, il y a tout ce travail de documentation qui est important.
1: Et alors, vous l'aviez peut-être un petit peu mentionné tout à l'heure, mais du coup, je voulais notifier que vous aviez choisi Paris comme décor dans cette histoire. Et effectivement, bah, pourquoi cette ville, du coup, a peut-être inspiré du coup, de la jeunesse du projet au final, mais est-ce qu'il y avait peut-être d'autres choses?
0: Ouais, c'est vrai que moi, étant lyonnais, j'aurais pu l'écrire à Lyon. Mais bon, j'étais parti sur le métro parisien. Pourtant, c'est vraiment pas une ville que j'aime. je suis toujours très mal à l'aise. À Paris, je me repère jamais, je trouve que ça grouille, que c'est il y a trop de monde, il y a trop de bruit. Mais voilà, j'étais parti, j'avais fait une recherche parce que j'ai essayé d'être assez fidèle sur les rames de métro, sur les temps et tout ça. Enfin, il y a eu aussi tout ce travail de recherche pour localiser véritablement les différents lieux. Je parle de la maison du handicap, elle existe, hein, à l'adresse que j'indique dans mon livre. Voilà. Mais c'est vrai que, en fait, j'avais besoin d'avoir un métro pour qu'il y ait du monde et que Pioc puisse voler les portefeuilles. Mais c'est vrai que ça aurait très bien pu être à Marseille, à Lyon ou dans une grande capitale. Mais il fallait que ça soit une grande ville, de toute façon, pour qu'il y ait le métro.
1: Ce que je trouve intéressant, c'est que c'est rigolo parce qu'on ressent pas du tout le fait que vous aimiez pas forcément la ville parce que bah, je trouve qu'elle est quand même bien décrite, mais en même temps, elle a ce côté où elle fait un peu rêver dans certaines descriptions, notamment du point de vue de Pioc, du coup, mais peut-être parce qu'il entend pas forcément tout ce qui se passe, mais je trouvais que c'était intéressant, il y avait quand même des belles choses, c'était une manière de voir la ville, bah aussi peut-être sous le point de vue des enfants aussi, qui regardent pas forcément les choses que nous on peut voir, et justement qui se centre sur les plus belles choses qu'on peut découvrir. Donc je crois que c'était une bonne entrée sur la ville de Paris par rapport à certains éléments. Donc au-delà de l'aventure de Pioc, qu'aimeriez-vous du coup que les jeunes lecteurs y retiennent de cette histoire?
0: Déjà, il y a le fait d'être en marge, c'est pas un état définitif. Et la notion de rencontre, elle est décisive. J'aime bien aborder, de toute façon j'aborde souvent dans mes histoires la notion d'amitié, ça c'est des choses que j'aime beaucoup. J'ai souvent des duos dans mes histoires, hein, que ce soit dans les Mamie Fatou, il y a deux enfants, dans les Bébés Finger, il y a deux enfants, dans Visage de Pierre, qui se passe en Ardèche, là c'est un trio. J'aime bien les petites bandes. C'est un clin d'œil aussi au livre que moi j'ai baigné, c'était plus, moi j'étais sur les Six Compagnons, le Club des Cinq. Voilà, donc il y avait en filigrane, il y avait toujours des histoires d'amitié.
1: Ah, une histoire un peu d'équipe, que ce soit duo ou en groupe. C'est plus facile aussi, peut-être pour on va dire, je ne vais pas dire soutenir les projets, mais pour passer certaines étapes et pour aussi avoir un nouveau regard sur certaines choses. Je pense que c'est beaucoup le sujet de ce livre-là aussi, de se dire que des fois, bah, en fonction des rencontres qu'on fait, ça peut un peu changer notre destin.
0: Ah bah ça, c'est évident pour le cas de Pierre, s'il ne croise pas Mia sur sa route et qu'elle persévère et qu'elle ait vraiment envie d'aider ce garçon un peu bizarre, un peu effrayant aussi. Enfin, voilà, il va falloir qu'elle l'apprivoise, quoi.
1: Tout à fait. On laissera l'écouteur le découvrir. Et du coup, pour terminer, je voulais vous poser un petit peu cette question. Du coup, quels étaient vos prochains projets, potentiellement, s'il y a des prochains projets qui sont en cours de préparation?
0: Oui, alors, j'ai un projet qui est presque fini, donc j'attends des réponses. C'est sur un pianiste argentin qui s'appelle Miguel Angel Estrella, qui est franco-argentin, qui a un parcours de vie juste incroyable, qui est malheureusement décédé, mais par contre que j'ai eu la chance de rencontrer. En fait, il était venu jouer à Aubenas lors d'un concert. C'est vieux, hein, c'était en 99, dans le cadre de Mémoire du millénaire. Et c'est un pianiste, en fait, qui a été emprisonné, torturé, parce qu'il jouait pour les pauvres et pas pour les élites, en Amérique du Sud. Et il y a eu un mouvement de solidarité. Donc il a été libéré. Quand il a été libéré, il a créé une association qui s'appelle Musique et Espérance.

0: incroyable.
1: Et du coup, merci beaucoup, Sébastien, d'avoir été avec nous aujourd'hui, d'avoir partagé votre parcours et votre univers avec nos auditeurs, auditrices. Est-ce que vous avez quand même quelque chose à ajouter par rapport à l'interview ou à ce que vous voulez ?
0: Bah, il faut toujours se laisser surprendre par les livres et voilà, il n'y a pas... Il y a une telle diversité de styles, de sujets abordés. Il faut prendre le temps. C'est bien de s'ennuyer et de voyager dans les livres.
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3: Bonjour à toutes et tous et soyez les bienvenus dans ce nouvel épisode de l'Imaginoire.

0: L'Imaginoire est une émission pensée et réalisée avec des personnes touchées de près ou de loin par la déficience visuelle et l'association Résonance. Nous construisons les émissions au fur et à mesure des rencontres et des envies de chacun et chacune. Alors si vous êtes sensible à la réalité du monde de l'handicap, contactez-nous et faisons ensemble. Au programme du jour, encore une fois bien chargé, une annonce de Nicolas Karasiewicz, président de l'association Un œil sur le monde, puis une rencontre avec Tony, auteur de L'éveil et rugissement, un livre témoignage sur son expérience de réveil après un long coma. Une présentation de Tandem Loisirs de Pierre Sanéal et un coup de projo sur une des dernières réalisations de Manu de DPK Prod, un entretien qu'il a mené avec Yannick, ingénieur développeur aveugle qui a mis au point une nouvelle application concernant l'enregistrement audio. Miss Flou, une nouvelle venue, devait également faire partie de l'émission, mais faute de temps, je préfère décaler son coup de projo à novembre, car son travail mérite mieux que quelques secondes. Mais promis, juré, nous irons à sa découverte en novembre. Allez, c'est parti, on ouvre avec Nicolas, qui a un rapide message à vous faire passer.
1: Bonjour, je m'appelle Nicolas Karasiewicz et je suis le président de l'association Un œil sur le monde. Notre association accompagne les personnes en situation de handicap autour des enjeux de santé mentale. 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Cette dernière s'appuie sur trois enjeux fondamentaux. Équiper les primo-utilisateurs de quête blanche, entretenir en garantissant la disponibilité des pièces d'usure notamment et remplacer lorsque cela est nécessaire. Cette pétition a déjà recueilli plusieurs centaines de signatures, a fait l'objet de relais dans la presse et par de nombreuses institutions. 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Merci d'avance pour votre soutien et à très bientôt.
0: Alors pour signer la pétition, je le répète, rendez-vous sur le site change.org et cherchez 100% canne blanche. Allez, on enchaîne avec cette fois-ci le témoignage de Tony Fossier, auteur d'un livre nommé « L'éveil et rugissement », qui voulait nous partager son expérience, celle d'un patient confronté à la réanimation, à ses conséquences visibles et invisibles et au long chemin vers la reconstruction. Vous êtes bien à l'écoute de l'Imaginoire. Tony, c'est à toi.
2: Je m'appelle Tony Fossier. À l'âge de 17 ans, ma vie a basculé à la suite d'un grave accident de moto. L'accident a lieu le 12 août 2007. J'ai été plongé dans le coma pendant 3 mois. À mon réveil, tout avait changé. Je devais réapprendre des choses qui paraissaient simples lorsqu'on les possède, comme parler, marcher, manger, retrouver son autonomie. Réapprendre à vivre, quoi. Et derrière le réveil du coma, il y a eu un autre combat, la reconstruction de ma vie, retrouver tout ce que j'avais perdu. Quand on parle d'un coma, on pense souvent au moment où les personnes dorment. Mais pour moi, l'histoire ne s'est pas arrêtée au réveil. Au contraire, le véritable combat a commencé après. Je me suis retrouvé face à un corps qui ne répondait pas à mes attentes, à une vie que je devais redécouvrir, quoi, comme j'avais tout oublié. Il a fallu du temps, beaucoup de temps d'ailleurs. J'ai passé environ 5 ans dans un centre de rééducation, à reconstruire un peu chaque parcelle de mon corps. Des années de travail, du découragement, parfois, parce que il y a toujours de se comparer aux autres, mais surtout des petites victoires comme les premiers pas avec le kiné, un pas après un pas, une capacité retrouvée, puis une autre. Mais là, les seuls sens qui me manquent encore, c'est l'odorat et le goût. Ce que j'aimerais faire comprendre, c'est que lorsqu'une personne sort du coma ou d'un traumatisme crânien, le réveil n'est pas forcément la fin de l'épreuve. C'est parfois le début d'un très long chemin. Il y a le patient, mais il y a aussi la famille, les proches, les soignants, les rééducateurs, tous ceux qui accompagnent la personne pendant des mois ou des années. Et chacun vit cette épreuve différemment. Moi, j'ai voulu raconter cette histoire de l'intérieur, parce qu'on connaît que la vie médicale et pas ce qui se passe vraiment à l'intérieur. À un moment donné, j'ai ressenti le besoin de mettre cette expérience sur papier. J'ai écrit l'éveil et rugissement parce que je voulais laisser une trace de ce parcours. Je voulais raconter ce que signifie réellement revenir après un coma. Mais surtout, je voulais transmettre quelque chose de l'espoir. Je veux que quelqu'un qui traverse aujourd'hui une épreuve puisse se dire peut-être que mon histoire n'est pas terminée. Il faut toujours avoir une force intérieure. Je veux aussi que les familles puissent comprendre qu'elles ne sont pas seules et que les professionnels puissent, à travers mon témoignage, entendre la parole d'un ancien patient. Il y a déjà des familles qui me remercient grâce à mon livre, qui comprennent mieux leur enfant maintenant qu'ils ont lu mon livre. Le titre est L'éveil et rugissement. L'éveil, c'est évidemment le réveil, quoi. Mais pour moi, ce n'est pas seulement ouvrir les yeux après 3 mois de coma, c'est aussi se réveiller d'une nouvelle vie. Et le rugissement, c'est la force de continuer, de refuser que l'accident soit le dernier chapitre. C'est juste pour dire, je suis encore là.

survivre, c'est une première étape, mais après, il faut reconstruire, il faut réapprendre, il faut parfois accepter de ne plus être exactement la personne que l'on était avant. Et surtout, il faut trouver la force d'avancer malgré ce que l'on a perdu. Pour moi, survivre n'était pas la ligne d'arrivée, mais c'était la ligne de départ. La rééducation m'a appris quelque chose de très important. On ne mesure pas toujours les progrès à la vitesse à laquelle on avance, mais c'est cette puissance qui nous donne envie d'avancer, de réussir au plus vite, pouvoir ressortir. Mais les limites arrivent très vite. C'est très dur. Parfois, tout petit progrès représente une immense victoire. Mais en fait, pour une personne normale, ça apparaît rien du tout. Mais pour nous, c'est quelque chose d'extraordinaire, comme un mouvement, un mot, un pas, une capacité retrouvée, la mémoire, le toucher surtout. Et il faut accepter que les chemins soient longs. Ouais. C'est pour cela que je respecte énormément les personnes qui travaillent dans les centres de rééducation. Elles accompagnent des gens dans des moments où tout peut sembler impossible. On a toujours cette limitation physique qui est le plus dur. Si une personne qui vient de subir un traumatisme crânien m'écoute, j'aimerais lui dire ne regarde pas uniquement le chemin qui te reste à parcourir. Regarde aussi celui que tu as déjà parcouru. Même si aujourd'hui tu ne vois pas encore la suite, cela ne veut pas forcément dire qu'il n'y en a pas, quoi. Avance étape par étape, même lentement. Un petit pas reste un pas, quoi. Et parfois, c'est comme ça qu'on reconstruit toute une vie. C'est vraiment en y allant tout doucement, mais sûrement, quoi. Aux familles, j'aimerais dire, n'oubliez pas que vous êtes aussi dans cette épreuve. Le patient y souffre, mais les proches vivent aussi leurs peurs, leurs attentes et leurs espoirs. Dans mon histoire, ma famille a été extrêmement importante. Et avec le recul, je mesure encore davantage ce que représente le fait de rester présent pendant toutes ces années. Ça a été très important d'avoir la famille à côté au niveau du moral, parce que on est enfermé dans notre tête et immobile dans le lit, quoi. On fait que on est spectateur de la vie, comme un légume, parce que le traumatisme crânien reste quelque chose que beaucoup de personnes connaissent mal. On peut voir quelqu'un marcher et penser qu'il va bien, mais ce que l'on voit à l'extérieur ne raconte pas forcément tout ce qui se passe à l'intérieur. Je veux donc contribuer avec mon expérience à changer le regard porté sur les personnes cérébro-lésées et sur la reconstruction après un coma. Ne pas perdre espoir.

0: 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Retour à l'émission. Oui, retour à l'émission et dans quelques minutes, nous retrouverons Tony pour la suite de son témoignage et la lecture d'un passage de son livre. Mais là, je vous propose de rencontrer Pierre qui va nous présenter son association nommée Tandem Loisirs.
1: C'est une association qui a 13 ans d'âge, qui est romano-péageoise, dont la finalité première est de permettre à des personnes en situation de handicap physique ou sensoriel de pratiquer du vélo par le biais de tandems. Donc des tandems de formes différentes, passagers devant-derrière ou côte à côte, en fonction des différentes pathologies que rencontrent nos adhérents. Donc à ce jour, nous avons environ une quarantaine d'adhérents, plus plus de 100 sympathisants et une vingtaine d'adhérents sympathisants qui ne sont pas actifs mais qui soutiennent nos projets. Nous sortons deux fois par semaine, le jeudi et le samedi. En fonction de la météo, c'est matin ou après-midi. Et nous sortons pour environ 2-3 heures de vélo, avec sur des distances qui sont pas très longues. On fait au maximum entre 20 et 40 km en moyenne dans nos sorties. Pour les adhérents qui n'ont pas de passé sportif, c'est déjà bien, c'est déjà beaucoup de pouvoir s'oxygéner, sentir le vent. Donc c'est important. Et l'association ne se contente pas de faire du vélo à ses adhérents. Il y a les activités culturelles et animation sportive adaptée, comme la marche le mercredi après-midi. Tous les mercredis après-midi, il y a une marche qui a lieu dans des secteurs différents autour de Romans, banque de péage. Et puis, nous participons au chemin des artistes, chemin des peintres, quand c'est possible, quand la météo le permet. Nous avons tous les 2-3 mois, lecture à voix haute en direction des adhérents, en collaboration avec la maison de quartier des Ors. Donc, nous cherchons à nous ouvrir au maximum. Et nous acceptons aussi des personnes qui voudraient venir pédaler en solo, parce qu'ils ont peur parfois de partir seuls dans la campagne. Donc, ils peuvent nous rejoindre pour pédaler en solo. Et nous sommes logés actuellement à Génissieux, chez une amie de ma famille qui nous héberge gracieusement, puisque nous étions à la caserne des pompiers de Romans et on nous a demandé de partir. Nous n'avons pas eu de solution de relogement. Donc nous sommes également à la recherche d'un local, 40 mètres, 50 mètres carrés, voire plus si possible, sachant que nos besoins, notre capacité de financement est relativement limitée. Voilà, nous sommes dans l'attente de retour de subventions pour les investissements futurs, pour renouveler notre parc de tandem qui, à ce jour, est d'une quinzaine de tandem, donc 4 en électrique, le reste en musculaire. Et donc, il y a une nécessité de renouveler le parc. Voilà, donc j'espère avoir été synthétique, ni trop long, ni imprécis. Merci et à bientôt.
0: Avis aux bricoleurs, bricoleuses, sportives, sportifs en devenir ou aguerris, ou peut-être avez-vous des locaux à mettre à disposition pour l'association. Bref, si vous voulez rentrer en contact ou en savoir plus, eh bien rendez-vous sur leur site tandem-loisirs.org. Et si vous, de l'autre côté du poste, vous voulez nous faire découvrir votre association qui œuvre à la création de liens sociaux dans le monde du handicap visuel ou autre, n'hésitez pas à nous contacter, l'Imaginoir est aussi fait pour cela. 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Allez, on retrouve Tony pour la suite de son témoignage et la lecture d'un extrait de son livre. Tony, c'est à toi.
2: Mon livre s'appelle « L'éveil et rugissement ». C'est un témoignage. Il raconte mon parcours et cette reconstruction après l'accident et le coma. Je ne prétends pas donner une recette universelle. Je raconte simplement mon expérience avec mes mots. Et si mon histoire peut donner une étincelle d'espoir à quelqu'un, alors elle aura déjà servi à quelque chose. L'angoisse existentielle. Peur, angoisse et la proximité de la mort, au-delà de la confusion et de la douleur physique, un gouffre émotionnel s'était ouvert en moi, la peur et l'angoisse pure. Même dans cet état de conscience partielle, je sentais la proximité de la mort. Chaque procédure médicale, chaque intervention me rappelait la gravité de ma situation. Il y avait aussi l'horreur du traumatisme initial, l'événement qui m'avait plongé dans le coma, que mon cerveau essayait par fragments de revivre. Cette souffrance psychologique était énorme. Elle se manifestait par une angoisse existentielle, une peur qui montait sans cesse. Je n'étais pas seulement un corps blessé, j'étais un esprit hanté par la possibilité de mourir et par ce que j'avais déjà traversé. Toute cette charge émotionnelle, cette peur brute, ne pouvait s'exprimer qu'en un seul mouvement, l'agitation. Mon corps tremblait d'angoisse et l'agressivité était le bouclier que mon esprit désespéré levait face à cette immense et terrifiante réalité. C'était la manifestation physique d'une âme en détresse totale. Les facteurs cérébraux et les effets secs.

0: Ce passage est important pour moi parce que je montre qu'on se réveille dans un corps qui ne nous appartient plus, il ne réagit plus à notre volonté. Le plus difficile, ce n'est pas forcément un seul moment, c'est l'accumulation, le réveil, puis le fait de comprendre qu'il fallait tout reconstruire. Et surtout comprendre que cette reconstruction allait prendre des années. J'ai vraiment tout oublié, tout, aucun souvenir de ma vie d'avant. J'ai redécouvert ma vie sur des vidéos que mes amis m'ont envoyées, que la famille m'a montrées, que ça a été vraiment une redécouverte de moi, de ce que j'étais. Oui, il y a eu forcément des moments de doute, de découragement. Je pense que ce serait mentir de dire que tout a toujours été facile. Mais justement, c'est aussi ce que je veux transmettre dans mon livre. Avoir peur ou douter ne signifie pas que l'on doit abandonner. Le coma m'a volé une partie de ma vie, mais il ne m'a pas empêché d'en reconstruire une. Quand tu tombes, il faut se relever. Il y a toujours cette rage de victoire, enfin, se sortir de cette prison. Si je dois terminer avec une seule idée, je suis passé par le coma, j'ai dû apprendre à vivre, j'ai connu des années de reconstruction, et aujourd'hui, je raconte cette histoire dans mon livre, pas pour dire que tout est facile, mais pour dire tant qu'il reste une possibilité d'avancer, il faut continuer à avancer. Et surtout, quand survivre n'est que le début.
1: Merci Tony de nous avoir fait confiance en nous partageant ton témoignage. Je vous rappelle le nom de son livre que vous pouvez facilement vous procurer via le net. Il se nomme L'éveil et rugissement de Tony Fossier. Et si vous aussi, touché par la déficience visuelle ou le handicap, vous voulez apporter votre témoignage et participer à une prochaine émission, eh bien contactez-nous via nos réseaux sociaux ou par mail à l'imaginoir@lilo.org. L'émission touche à sa fin, on a tout juste le temps de mettre un coup de projo sur une des dernières réalisations de Manu de DPK Prod, une discussion avec Yannick qui a créé son studio indépendant en 2026, mais je n'en dis pas plus et laisse le soin à Manu de clôturer cette émission et on se retrouve tout à la fin pour se dire au revoir.
2: Du coup, moi, dans un premier temps, essaie de te présenter, de me dire un petit peu qui tu es, puis me parler un petit peu de ton parcours, si tu veux bien.
3: Eh bien, je veux bien. Je suis Yannick, j'ai 44 ans, ce qui me place dans la catégorie des un peu vieux, mais pas très vieux quand
2: Abuse pas
3: même.
2: quand même.
3: Non, mais ça va, c'est pour me préparer à la suite.
2: Ah oui, c'est ça.
3: Et en termes de parcours, j'ai un parcours de développeur, enfin ingénieur, développeur, on va dire. Je suis sorti d'une école d'ingénieur il y a tout juste 20 ans, en 2006, et j'ai bossé dans pas mal d'entreprises différentes. Aussi bien dans l'accessibilité, dans les domaines de l'accessibilité pour déficients visuels, puisque l'étant moi-même, on n'est jamais aussi bien servi que par soi-même, que dans d'autres domaines comme de l'imagerie médicale, par exemple, ou de même des domaines de la finance. Et je me fais un petit peu d'enseignement aussi dans le courant de ma carrière, dans mon école d'ingé. Donc j'ai fait pas mal de, comme je le disais, d'entreprises différentes. Et en 2026, j'ai créé mon propre studio indépendant qui s'appelle AppSuite. Qui a pour vocation de créer des applications dans le domaine de l'accessibilité, j'y reviens, pour combler différents besoins que j'ai identifiés, principalement parce que ça me manquait à moi, en premier lieu, et puis aussi parce que j'ai eu des remarques de personnes qui me disaient ah, j'aimerais bien un logiciel qui fait ça, ça n'existe pas, ou j'aimerais bien pouvoir faire ça et je ne sais pas comment faire. Et souvent, ça commence comme ça, les histoires.
2: Donc un sacré bagage, hein, on peut le dire. Je crois que dans la communauté des déficients visuels, on te connaît en tout cas pour ça, pour tes compétences en informatique. Tu as travaillé sur quand même pas mal de projets dans le passé. Quel type de projet t'as fait pour la commu?
3: Alors, soit commencer, soit mener à bien, parce que commencer, il y en a beaucoup. Fini, il y en a beaucoup moins.
2: On en est tous là, je crois.
3: Ouais, tout cela, exactement. En projet, je pense que le projet qui a retenu le plus l'attention des gens, il y en a deux, j'en vois deux. Le premier, c'est une extension pour le lecteur d'écran sous Windows qui s'appelle NVDA, qui permet de faire de la traduction instantanée à la volée de n'importe quel texte dans la langue de l'utilisateur. Ce qui est assez pratique pour. On arrive sur un site dans une langue qu'on ne connaît pas, de l'allemand, du chinois, du je ne sais quoi, pour commander quelque chose, vous en savez rien, eh bien, on peut directement faire de la traduction comme ça, à la volée de ce texte, et du coup s'en sortir.
2: Ah bah pour l'anecdote, cette extension-là, je l'ai utilisée, moi je suis sur Mac déjà depuis quand même un petit moment, mais je l'ai utilisée sur une machine virtuelle juste pour jouer sur un jeu qui s'appelait Dream Train, ou Train Dream, un truc comme ça, un truc japonais. Ouais. Est-ce que ça te parle ?
1: Cet extrait est trop court, vous en voulez plus ? Eh bien c'est fait exprès. Alors retrouvez l'intégralité de cette discussion sur la page YouTube de DPK Prod. On y cause Home Studio, on écoute de la production musicale, j'en passe et des meilleurs. Merci à Miss Flou, Manu, à Nicolas, à Pierre et à Tony. Pour signer la pétition 100% canne blanche, rendez-vous sur le site change.org. Allez faire un tour sur le site tandem-loisir.org. Procurez-vous le livre « L'éveil et rugissement » de Tony Fossier. Et contactez cette émission et faisons ensemble. 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
7: Je vous emmène au château de Lourmarin, surnommé la petite villa Médicis de Provence. Dans le Luberon, pour fêter les 100 ans de la fondation Laurent Vibert, qui accueille en résidence des artistes, des musiciens, des plasticiens, des peintres, des photographes, des sculpteurs depuis plus de 100 ans. Des années 1926 à aujourd'hui, une exposition nommée « Un siècle d'art au château de Lourmarin » met en valeur les œuvres de ses pensionnaires. Elle propose aux visiteurs du château de découvrir les œuvres des artistes qui ont été en résidence ces 100 dernières années, une entrée dans l'histoire, dans le patrimoine, dans les collections, mais aussi dans l'évolution de l'histoire de l'art. Caroline Pettavino, la directrice, accompagnée de Liliane Marco, une des artistes en résidence et administratrice à la Fondation, et Vanina Lasseron nous embarque dans ce lieu d'art et d'histoire. Exposition à découvrir jusqu'au 31 mars 2027.
8: Je me présente, je suis Caroline Pettavino, travaille depuis de nombreuses années à la Fondation, depuis 23 ans. J'ouvre encore tous les matins le portail de ce château avec un grand sourire et de l'émerveillement. J'ai commencé à travailler à Lourmarin, au château, en tant que guide saisonnière. J'avais 20 ans, je suis lourmarinoise de naissance, ma famille sont des agriculteurs à Lourmarin. Puis après, j'ai eu la grande chance de m'entendre avec la personne qui s'appelle Janet Mead, qui est avec Daniel Antonelli, ont participé comme Robert Laurent Vibert au sauvetage de ce château il y a 30 ans, quand elles sont arrivées comme bénévoles pour aider la fondation. Et Janet est toujours, et Daniel toujours bénévoles. Et Janet s'occupait beaucoup de l'animation culturelle, le développement des visites, l'organisation des concerts. Et j'ai travaillé très vite, main dans la main. Enfin, elle m'a pris la main, hein, j'avais 20 ans, et elle m'a formée, elle m'a apporté tout ce que je sais aujourd'hui. Quelques années plus tard, j'ai été nommée directrice culturelle. Aujourd'hui, donc, j'occupe ce poste avec beaucoup de bienveillance, d'attention et d'amour, parce que le château, on se prend d'amour pour ce bâtiment. On ne peut pas y travailler sans y être investi et sans aimer ce lieu. Enfin, c'est plus qu'un lieu de travail. C'est pas comme les pensionnaires, ma maison, mais c'est...
9: En tout cas, on entend ton coup de cœur comme les coups de cœur des artistes quand ils viennent ici. Ouais. Il y a quelque chose qui fait que ça résonne et qu'il y a un attachement particulier qui se crée.
8: C'est par cet attachement, c'est l'influence du bâtiment, l'influence de ce qui se passe à l'intérieur, toute l'activité, les rencontres, le village de Lourmarin, la beauté de cette région, le Luberon qui nous protège derrière, enfin tout cet ensemble. Et on ne peut pas être insensible à ça.
9: Et là, dans son histoire, on arrive aux 100 ans. Aux 100 ans particuliers, parce que c'est les 100 ans de la fondation, pas du château, parce que le château, évidemment, est beaucoup plus vieux. Il a eu déjà 1000 vies avant.
8: Il a eu 1000 vies avant, et puis sa vie a pris un tournant exceptionnel et le plus beau tournant qui pouvait lui arriver. Et c'est une rencontre encore, c'est la rencontre, le passage de Robert Laurent Vibert à Lourmarin en 1919. Il passe à Lourmarin, il voit ce château, ce village.
0: ce château magnifique au coucher de soleil que Bosco appelait le cube d'or parce que la pierre reflète une lumière très dorée. Et il voit ce château en ruine, ça le bouleverse. Lui-même, il faisait beaucoup d'archéologie, c'était pour ça d'ailleurs qu'il était dans la région. Et en dînant dans le village, le soir même, il apprend que le château est voué à la démolition, parce que cette ruine n'a plus lieu d'être, et elle est inhabitée, elle est dégradée.
4: Elle peut être dangereuse,
0: et puis voilà, le seul pécule qu'elle peut ramener, c'est d'être vendue pour la pierre, donc un entrepreneur, pour une carrière de pierre. Bon. Vibère après.
4: Ce qui s'est toujours fait.
0: Ce qui s'est beaucoup fait. Exactement. Alors, il y a 100 ans, il y avait moins de protection du patrimoine, probablement, qu'aujourd'hui. Aujourd'hui, ça nous paraîtrait
4: impensable.
0: Mais heureusement, à l'époque, pour Robert Laurent Vibert, c'était aussi impensable. À son arrivée, le soir, le lendemain, il a voulu rencontrer le maire du village, le notaire de Lourmarin. Il a fait casser l'acte d'achat du château qui était prévu pour la carrière de pierre. Et à l'époque, il a racheté ce château pour 8000 francs, qui était quand même, en 1920, une somme conséquente. Et il y a mis après, Robert Laurent Vibert était un industriel lyonnais, en plus d'être écrivain, voyageur, archéologue, humaniste, historien, militaire, un grand homme, un humaniste. Et il a fait casser l'acte d'achat du château, il rachète, et il était PDG des Pétrolanes, les lotions capillaires. Et donc sa fortune due aux Pétrolanes a été aussi en grande partie investie dans la restauration du château. Alors malheureusement, il est mort 5 ans plus tard dans un tragique accident de voiture. Il avait fait déjà énormément de travaux, il avait ramené beaucoup de mobilier et il avait surtout créé un entourage. Vibert a toujours vécu avec un entourage d'amis très proches, très anciens, certains dataient même du collège et du lycée. Et ses amis ont continué l'héritage de Vibert. Donc à sa mort, il a légué un testament dans lequel il donnait le château à l'Académie des sciences, belles-lettres, arts et agriculture d'Aix-en-Provence, puisqu'il avait rencontré à l'époque Édouard Aude, qui était un académicien, qui était conservateur de la bibliothèque de la Méjeanne à Aix. Et il a rédigé son acte de testament en disant « Je donne le château à l'Académie d'Aix, à charge pour l'Académie de créer une fondation pour gérer le château. » Parce qu'il savait que c'est une charge trop importante. Déjà, il y a 100 ans, il savait que ce serait une charge trop importante pour l'Académie. Donc la fondation a été créée par l'Académie en 1926, reconnue utilité publique en 1927. C'est une des plus vieilles fondations de France et qui s'est attachée très tôt à sa mission.
9: Oui, parce que quand il y a eu cet héritage, il y avait une obligation.
0: Une charge dans le legs, tout à fait. Deux charges. Il y avait la gestion du château, l'entretien du bâtiment,
4: la conservation,
0: l'entretien,
4: travaux,
0: etc. Voilà,
4: tout ce qui fait un bon fonctionnement pour les lieux vivants.
0: Mais il n'y avait pas encore les visiteurs autres à l'époque. C'était vraiment l'entretien du bâtiment et y faire une résidence d'artiste. Créer une résidence d'artiste, accueillir des artistes en résidence, tout ça a été très précisé dans son testament. On le retrouve dans les statuts.
9: Oui, il y avait cette volonté de contribuer à un essor d'une rencontre intellectuelle qui permette par la suite de créer le monde de demain. Et que cette rencontre permette l'émulsion autant artistique qu'intellectuelle.
0: C'est ça. Et en fait, l'Académie, donc, c'est vraiment attaché à cette charge, à cette mission, a créé la fondation en 1926. Et donc, 100 ans plus tard, nous sommes là pour fêter les 100 ans de cette fondation qui, voilà, a un fonctionnement quand même assez particulier parce qu'elle est privée. L'Académie d'Aix est une académie privée et le château est une propriété privée. Donc ne bénéficie pas des aides publiques pour le fonctionnement ou la créativité de créer une activité de visite, de l'animation culturelle avec plus de 40 concerts par an liés à la résidence d'artistes parce que beaucoup d'artistes sont également nos concertistes, des expositions avec nos artistes toujours. Tout est lié.
9: Et donc là, on honore cette mission, puisque du coup, c'est les 100 ans de cette mission.
0: Les 100 ans. L'an dernier, c'était la mort de Robert Laurent Vibert, qui était
9: mis à l'honneur,
0: hommage aux 100 ans de sa mort. Et cette année, bien sûr, la création de sa fondation.
9: Et donc du coup, c'est plus de 600 artistes qui ont été accueillis pendant cette centaine d'années,
0: tout à
9: pendant
0: fait,
9: ce siècle d'art.
0: Je crois que 680, il me semble, de mémoire. Ouais.
9: Et donc, il y a tout un travail de recensement, de recherche pour la volonté de montrer ce travail de résidence aux visiteurs.
0: Tout à fait.
9: Et donc, du coup, tu t'es accompagnée d'un certain nombre de personnes.
0: Voilà, il y a alors un bénévole qui est très cher à notre cœur, David Woods, qui nous aide sur l'inventaire de nos gravures, sur toute l'installation déjà le choix commissaire d'exposition, parce qu'il fait le choix également des œuvres. Il a passé un temps infini à regarder tout ce que nos artistes avaient fait ces 100 dernières années.
9: 650 artistes sur une centaine d'années, il y a des milliers d'œuvres.
0: Voilà, alors tous ne sont pas plasticiens. Dans les 600 artistes, il y a des musiciens, des écrivains. Mais on avait à peu près 250 artistes plasticiens à répertorier,
9: à voir leur travail, leur évolution, puisque certains artistes ont continué, ont eu des magnifiques carrières.
0: Tout à fait.
9: D'autres artistes se sont arrêtés, ont pris d'autres
0: complètement,
9: chemins.
0: Complètement.
9: Et c'est aussi ça, c'est aussi un travail de mémoire pour voir finalement, à l'instant T, il y avait cette créativité dans résidence, et puis après, qu'est-ce qu'ils sont tous devenus, et d'accueillir le fruit de leur travail qui, à un moment ou un autre, a été inspiré par ce lieu quand ils sont passés par ici.
0: Oui, c'est exactement ça. Et ça a été un travail intense de recherche. Et après, il a fallu faire une tournée avec un camion pour récupérer. Alors, certaines sont venues de l'étranger, nous ont été envoyées. Et après, on a fait une tournée de France pour récupérer un peu partout les tableaux, les ramener au château, avec certains parfois des surprises, parce qu'on avait calculé dans la salle pour mettre le tableau, mais on n'avait pas calculé la taille du passage de la porte, donc on a des œuvres qui étaient trop grandes.
9: Et c'était important pour vous aussi d'honorer autant le fondateur de ce lieu qui vit toujours en tant que résidence et aussi de valoriser les personnes qui ont vécu cette expérience-là, qui n'ont pas forcément rencontré du public, puisque la résidence d'artiste n'est pas vouée forcément à rencontrer le public, c'est vraiment plutôt une période d'introspection,
0: de recherche. De recherche.
9: Et donc c'était aussi une manière de permettre ce croisement finalement entre les visiteurs et les artistes qui ne se rencontrent pas forcément sur ces périodes-là de créativité, et de montrer leur travail et de voir leur attachement avec ce lieu, avec ce château de Lourmarin qui a été un lieu d'inspiration.
0: Oui, parce qu'ils ont tous, en tout cas quand on les a recontactés, répondu présent, tous, on a des témoignages de tous nos artistes qui nous disent à quel point le lieu a été inspirant, à quel point les rencontres ont été importantes. Et aujourd'hui, effectivement, de pouvoir montrer ce travail, de pouvoir honorer, montrer au public cette résidence, leur expliquer ce qu'est une résidence d'artiste, c'est pas quelque chose de commun, surtout dans un château. Pouvoir enfin lier les artistes en résidence, leur travail, nos visiteurs et tout ça avec la visite du château. La particularité du château de Lourmarin, c'est qu'il compte deux parties de construction différentes. Les deux construites par la famille Dagou. Le seigneur Foulque Dagou a construit la partie médiévale où nous sommes en ce moment avec tous ces balcons en bois restitué à la restauration par Robert Laurent Vibert. Mais initialement, la partie médiévale a été construite par les Vaudois qui étaient venus s'installer dans la région. Et à la demande des seigneurs, ils ont aidé à la construction du château. Donc il y a une influence très italienne dans ces balcons. Et donc, collé à cette partie médiévale 15e construite par le seigneur Foulque Dagou, on a la partie Renaissance 16e, construite par les descendants du seigneur Dagou. C'est son neveu Louis Dagou et Blanche de Lévis-Ventadour, son épouse. Et c'est vraiment ce qui fait la particularité de l'édifice, c'est d'avoir une partie médiévale 15e avec une architecture médiévale gothique et une partie Renaissance 16e, début Renaissance. Donc on est au tout début de la Renaissance avec le passage de François Ier en 1537 au château, qui ramène du coup des plans de château italien de style Renaissance. Et ça en fait vraiment un édifice du coup atypique. Et c'est d'ailleurs, on l'appelle le premier château Renaissance de Provence, parce que c'est tout début, vers 1530. On a une très grande collection de livres, puisque c'était la collection privée de Robert Laurent Vibert, et elle compte des livres, on part d'incunables, imprimés avant 1500, à des collections plus actuelles, jusqu'à 1920. Donc ça, il y a vraiment une grande palette avec beaucoup d'œuvres de livres d'art, des gravures, des peintures, des livres anciens. Donc vraiment, les artistes en résidence s'inspirent beaucoup de nos bibliothèques. Il y a effectivement ce qui est dans l'exposition du centenaire, dont vous verrez avec Vanina un peu les détails, et après tout ce qui est exposition permanente au château. Donc toutes les gravures, les livres font partie effectivement de la collection permanente. Et pour le centenaire, dans un petit peu chaque coin du château, on va retrouver des œuvres de 100 ans d'art au château, de nos artistes qui sont venus pendant plus de 100 ans au château et qui sont intégrés à la visite. Voilà, donc ici par exemple, Laurent de Troyes, pensionnaire en 87, et il a légué à la Fondation deux gravures qui sont exposées dans l'exposition pour le centenaire. Le château évolue avec modernité grâce à ses artistes en résidence, puisque ce sont des jeunes artistes qui viennent chaque année et ils apportent leur fraîcheur artistique, leurs idées, des nouvelles technologies, des nouveaux médiums, parce qu'on a des pensionnaires qui sont musiciens, peintres, écrivains, graveurs, mais aussi des photographes, maintenant peut-être des artistes qui vont travailler avec l'intelligence artificielle, voilà, enfin tout, et ce qui fait que le château, voilà, et ce qui fait que le château reste encore actuel aujourd'hui, avec tous ces jeunes artistes qui viennent toute l'année. Et donc sur le parvis Renaissance, on a cette vue imprenable sur l'Ourmarin qu'on appelle le village des trois clochers. On voit bien ici avec le temple protestant, l'église catholique et le beffroi de l'Ourmarin. Et le village de l'Ourmarin est classé plus beau village de France. Et le château de l'Ourmarin est classé monument historique. Et d'ailleurs, dans les classements de monuments historiques du Vaucluse, il est le quatrième plus visité du Vaucluse. Après trois pôles magnifiques, le Palais des Papes, le Pont d'Avignon et le Théâtre antique d'Orange. Et après, il y a le château de l'Ourmarin, donc on est très fiers de ce classement. Et il y a quand même quelques particularités architecturales qui valent le détour, et notamment l'escalier que nous montons en ce moment, qui est un escalier monumental à vis, à double torsade et à marche monolithique. C'est-à-dire que c'est un seul bloc de pierre qui forme la marche et la double torsade. Elles sont toutes taillées différemment pour faire 360 degrés. Et chaque marche participe à l'élévation de la tour. Donc là, on est vraiment sur une prouesse d'architecture. Donc c'est vrai que j'ai choisi particulièrement de montrer, de parler de ces trois sculptures qui sont dans la salle de musique du château, qui sont du sculpteur Édouard Dutillet, qui était pensionnaire il y a une dizaine d'années au château. Et quand on l'a contacté pour faire partie de l'exposition, il gardait un souvenir de sa résidence très ému, et nous-mêmes on gardait un souvenir ému de son passage. C'était un jeune sculpteur, mais qui était plutôt rentré dans le travail de bâtiment pour gagner sa vie. En rencontrant les artistes pendant sa résidence, ça lui a redonné envie de faire ce qu'il aimait et ce pourquoi il était fait. Et il s'est remis à faire de la sculpture, à acheter du marbre, à sculpter. Et nous a dit « Je suis rentré comme un ouvrier, je repars comme un artiste. Okay. » Et ça, c'était vraiment... pour nous, la réussite totale de notre mission.
10: Le plus beau des cadeaux.
0: Le plus beau des cadeaux. On retrouve donc ces trois sculptures qu'on a voulu mettre dans la salle de musique parce que ces marbres, donc ce marbre noir, la deuxième sculpture en marbre rose et en marbre blanc, forment des sortes de danses, de dames qui dansent.
10: Torsadées,
0: voilà. Elles sont
10: ajourées,
0: elles donnent beaucoup de visibilité à travers la pièce. Et on trouvait que dans la salle de musique, ça donnait voilà, justement une ambiance de fête et de danse. Et donc on est particulièrement contente d'avoir pu les mettre ici.
10: Et ça montre vraiment aussi la connexion, l'interaction entre les différents artistes qui sont en résidence, parce que du coup, le fait de confronter différentes disciplines
0: tout à fait.
10: Permet aussi de s'asseoir dans... oui, on a tous des réflexions, on a tous des doutes, c'est normal, on est humain,
0: oui,
10: mais dans notre volonté artistique de vouloir avoir un pendant qu'on a envie d'exprimer plus particulièrement, avec des notes ou avec du marbre, et là, les deux se répondent.
0: Les deux se répondent, c'est vrai qu'on essaye d'avoir pendant les séjours des artistes de disciplines différentes, d'avoir un musicien, un sculpteur, un peintre et un photographe, par exemple, pour qu'ils puissent partager justement leur discipline. Et souvent, comme c'est des jeunes artistes, ils ont besoin aussi de partager leur méthode de travail. C'est très important. Est-ce que je travaille pas assez, beaucoup, comment, avec qui, est-ce que je dois élargir également mon cercle, est-ce que je dois faire plus de communication. Donc il y a aussi ce côté-là pour les jeunes artistes qui est très très important au-delà de la création artistique, parce que peut-être qu'il a aussi imaginé ses sculptures après son séjour au château, où il a écouté, parce que les pensionnaires écoutent beaucoup beaucoup de concerts, et du coup je me souviens d'ailleurs Édouard Dutillet qui me disait pendant les concerts j'ai des volumes dans la tête, donc il s'inspire aussi du lieu, de l'ambiance du lieu, du séjour et bien sûr de leurs collègues pensionnaires.
10: Oui, parce que c'est oser en fait avoir une certaine forme de lâcher prise sur sa propre technique, mais rester dans une ambiance créative pour ouvrir les connexions, pour réceptionner finalement l'idée, l'inspiration qui va après impulser une œuvre qui va se matérialiser les semaines ou les années qui suivent après la résidence.
11: Ou peut-être jamais.
0: Nous, notre mission, c'est d'offrir un cadre culturel et un cadre d'inspiration pour les artistes. Après, ils l'utilisent ou pas, mais notre mission, c'est vraiment de leur apporter cette tout ce qu'on a dit, les rencontres, de leur faire rencontrer des personnalités aussi dans le milieu artistique qui peuvent les aider dans leur carrière, et surtout un moment de déconnexion aussi de leur quotidien. Peut-être ils habitent dans une ville où ils habitent en famille, ils habitent...
10: Il y a des sollicitations qui vont être extérieures à la créativité. Exactement. Et là en fait tout est mis en œuvre pour que la créativité soit 100% présente.
0: Donc, c'est une période où ils n'ont pas d'activité professionnelle non plus, donc ils sont en immersion où juste leur pensée artistique peut s'exprimer. Et ça, c'est vraiment l'esprit et la mission de la Fondation, d'offrir un lieu d'inspiration.
10: Et là, dans cette année des 100 ans, à l'occasion de cette exposition, c'est aussi un retour de ces artistes, dans le sens où il y a la gratitude d'avoir eu ce temps, cet espace qui a été offert pour leur laisser libre cours à toutes les expériences possibles, puisqu'il n'y a pas les contraintes spécifiques d'une commande ou autre.
0: Ils gardent un souvenir du lieu. L'expérience de cette résidence, elle reste gravée dans leur mémoire, et on s'en est effectivement rendu compte à l'occasion de ce centenaire, où on a recontacté des artistes qui étaient pensionnaires en 80, en 90, et on leur a dit, fait une expo. Oh, mais le château, je m'en souviens, j'avais dormi dans la chambre bleue, il y avait eu des scorpions pendant un orage, j'avais rencontré tel autre artiste. C'est un moment de leur vie qui est court, qui est un mois ou deux maximum, donc c'est très court pour une résidence, mais c'est marquant parce qu'ils sont tellement immergés dans la vie du château. Ils vivent dans le château, ils dorment dans les chambres du château, ils sont, quand ils sortent de leur chambre, ils sont là où on est, dans les pièces de visite. Et quand le château ferme le soir, ils ont le château pour eux tout seuls. Donc c'est leur maison pendant un mois. Donc dans notre vie, on a plein de maisons, mais il y en a certaines qui marquent plus que d'autres. Et le château, forcément, alors ils arrivent, ils sont impressionnés. On va vivre là. Parfois, il y a des jeunes filles de 20 ans, on leur dit... Tu dors dans la tour tout en haut du château et je suis toute seule et c'est impressionnant, c'est un château quand même. Donc, dans l'esprit, les châteaux, c'est toujours un peu mystique, un peu effrayant, les fantômes, tout ça.
10: Et en même temps, ça permet justement d'ouvrir l'imaginaire et de se dire que tout est possible puisque je suis ici dans un château.
0: Exactement, ça permet de voir que tout est possible et de vivre dans un château et de s'en inspirer complètement. Le parcours est dans tout le château, mais c'est vrai qu'en temps normal, on a deux salles dédiées aux expositions. Sinon, le château reste un lieu quand même de visite.
10: Et, plus
0: patrimonial, plus traditionnel, avec les jeux de piste pour les enfants, les visites, etc. Des collections de gravures anciennes. C'est vrai que là, ça change, mais c'est agréable. Moi, ça me fait bizarre. Ça fait 20 ans que je travaille au château. C'est immuable. Et d'un coup, on a changé tous les tableaux sur les murs. C'est impressionnant, mais c'est agréable aussi.
10: Et c'est le reflet aussi de toutes ces années de résidence, de tous ces accueils d'artistes. Et finalement, là, c'est le château qui les accueille, mais différemment, parce qu'ils accueillent leurs œuvres et que c'est nous, en tant que visiteurs, qui nous sommes accueillis par les artistes qui ont été en résidence.
11: C'est vrai, c'est vrai.
0: Et on est surtout devant une de mes toiles préférées, de Liliane Marco. que nous allons rencontrer tout à l'heure et qui est une ancienne pensionnaire du château, mais qui est restée très attachée à la fondation. Elle a fait beaucoup d'illustrations pour Henri Bosco. Elle a été dans l'administration de la fondation pendant longtemps. Et elle reste très attachée au lieu. Elle a même acheté sa maison à Lourmarin après sa résidence dans les années 70, pour vous dire à quel point
11: c'est
0: elle...
11: C'est une vraie rencontre.
0: Et elle a des œuvres que je trouve fabuleuses, qui sont toujours très douces, très poétiques, très... Il y a beaucoup d'animaux, beaucoup de fleurs. Elle fait des paysages toujours très doux, des couleurs très... très douce et c'est voilà
10: autant on est entre l'abstrait et la figuration, on est sur un espèce de flou, et on découvre qu'on voit qu'il y a des envolées d'oiseaux là sur l'œuvre qui est exposée en ce moment au château dans les tons vert et violet.
0: Ça s'appelle Envol d'ailleurs.
10: Exactement, et c'est un peu sa spécialité de pouvoir avoir comme une espèce de floutement découvre.
0: Alors en peinture oui, mais elle fait aussi de la gravure et en gravure c'est forcément moins flouté, c'est plus précis, mais elle a un coup de crayon incroyable, elle fait des sanguines, elle dessine aussi beaucoup de personnages, des musiciens. Elle a beaucoup d'influences différentes. Liliane, elle a une douceur innée et elle la met sur les murs. c'est assez formidable.

Je m'appelle Liliane Marco, c'est mon nom de peintre, graveur. Langrand, c'est le nom de mon mari, qui a été donc lui-même, qui a été mon professeur, qui était premier Grand Prix de Rome, et avec lequel j'ai vécu 40 merveilleuses années.

0: culotte et le Matteo Tim, premier livre. J'ai fait une découverte merveilleuse. Et donc, ça a orienté après ma vie vers et mon art vers l'illustration de livres. J'ai illustré donc, pas mal de livres de Paul Valéry, La Jeune Parc, etc.
1: Et c'est vraiment le fait d'avoir été ici en résidence à Lourmarin,
0: ah oui,
1: qui t'a inspiré du coup de devenir plus illustratrice, qu'au départ tu, oui, avais vraiment déjà évidemment cette appétence à l'artistique, à la peinture, à la gravure. Mais l'illustration, ça a été la rencontre avec ce lieu,
0: oui,
1: avec cette expérience de résidence d'artiste, qui t'a ouvert d'autres portes, d'autres envies.
0: Oui. Et surtout la rencontre d'Henri Bosco. En lisant ces livres, je les trouvais merveilleux. J'avais qu'une envie, c'est de les illustrer. Je n'osais pas. Je n'osais pas demander. Mais il a très bien compris. Et c'est lui qui m'a proposé. C'est lui qui m'a... Et donc, après, effectivement, ça a été quand même... Nous avons été liés d'une grande amitié avec lui et sa femme.
1: Pendant des années.
0: Jusqu'à sa mort. Henri Bosco a quand même beaucoup compté... dans ce rapport, parce que du temps d'Henri Bosco, il y avait beaucoup de personnalités, de grandes hautes personnalités intellectuelles, littéraires, avec des visions très hautes. Et ça a beaucoup apporté à la Fondation. Donc ça continue.
1: Et quand tu es venue en résidence d'artiste, c'était donc du coup il y a de nombreuses années, comment s'était passé? Quels sont tes souvenirs de cette résidence? Tu es restée combien de temps? Qu'est-ce que tu y as fait?
0: Comme toujours, comme c'est encore maintenant, un mois chaque année. Normalement, on est renommé l'année suivante. Oui. Ceux qui, à un moment, avaient disparu, et quand après j'étais au conseil, j'ai dû me battre pour qu'on réinstalle ça, parce qu'il y a une tradition. Les anciens, dès qu'on arrive, les anciens de l'année dernière qui sont encore là, vous introduisent tout de suite, ils vous disent tout. On est tout de suite, on ne perd pas de temps, parce que finalement, on n'y est qu'un mois,
1: ça part vite.
0: On est accueillis et on est vite, très vite au courant de tout par les anciens qui font la liaison. Il y a une grande tradition de beaucoup d'anciens qui venaient, qui louaient des choses, des appartements dans le village, qui venaient avec leurs enfants. Bon, certains sont grands maintenant qui reviennent. Enfin, c'est extraordinaire. Il y a un grand lien.
1: Qui se crée.
0: Il y a un attachement et une sorte de sens de la famille.
1: Parce que donc dans la tradition, pendant la résidence, il y a plusieurs artistes qui se côtoient.
0: Ah oui.
1: Alors, est-ce que tu peux nous expliquer, justement, toi, quand tu as fait ta résidence d'artiste, tu étais avec quels autres artistes, quelles disciplines?
0: Avec des musiciens. Donc, elle était violoniste et lui, pianiste. Et ils sont là aussi, à Lourmarin. On a acheté le terrain, parce qu'il fallait 5000 mètres pour construire. Donc, on a acheté le terrain ensemble.
1: C'est des rencontres de vie, en fait, qui se font ici.
0: C'est des rencontres de vie, parce que voilà.
1: Il y a un mois de résidence d'artistes, des artistes de disciplines différentes, que ce soit de la musique, de la peinture, des arts plastiques, des arts littéraires. Et puis, ils se côtoient. Et puis après, ça peut être des histoires professionnelles, ça peut être des histoires d'amitié.
0: Oui, d'amitié.
1: Et toi, quand tu as eu cette résidence d'artiste, parce qu'aujourd'hui, du coup, on est là à l'occasion de l'anniversaire des 100 ans de la Fondation et on retrouve aussi de tes œuvres.
0: J'avais déjà reçu beaucoup de prix. En fait, j'ai exposé très jeune. C'était la jeune peinture méditerranéenne. Donc, j'ai exposé, je crois que j'avais 24 ans. Et j'ai eu pratiquement tous les prix là-bas, dont les principaux prix, mais enfin tous, je les ai trustés, comme on m'a dit. Et on pouvait exposer jusqu'à 40 ans. Donc j'étais déjà bien, bien engagée. Et c'est dans ces expositions que Bosco a vu mes peintures. Je ne connaissais pas du tout. Quand il a vu ma peinture, il a dit « j'ai reconnu mon monde ». C'est un grand honneur. Et donc après, j'avais envie de l'illustrer lui. J'avais fait déjà d'autres illustrations.

0: sociaux, mais je n'ai pas osé lui demander. Et il a très bien compris, parce qu'il avait des perceptions hypersensibles que j'en avais, que j'en mourais d'envie. Et donc c'est lui qui m'a proposé Hyacinthe. Voilà.
1: Et donc du coup, les inspirations ici à Lourmarin, quand tu es venue ici pour la première fois dans la résidence, donc c'est ces paysages du Luberon qui t'a inspiré.
0: Oui, absolument. N'importe quelle saison, tout est beau. Et comme disait mon mari, dès qu'on sort de chez nous, c'est une promenade. On va faire des courses, c'est une promenade. Et je suis émerveillée partout. C'est resté très pur. Alors que ça fait quand même très longtemps. Mais c'est resté très pur.
1: Et ça, du coup, cette inspiration que tu as eue quand tu es venue à l'occasion de cette résidence?
0: Oui, on partait le matin, on faisait une aquarelle, on travaillait avec faisait des grandes aquarelles, des notes aussi, et une autre l'après-midi. Autrement dit, on a travaillé tout le mois, vraiment beaucoup.
1: Et là, dans l'exposition actuelle, du coup, sur le siècle d'art à Lourmarin, au château de Lourmarin, on retrouve des toiles à toi. Est-ce que tu peux nous décrire les toiles qui sont présentes
0: Il y a une grande toile. Comme elle est très grande, je n'ai pas... Et qu'il y avait quand même beaucoup d'anciens pensionnaires, je n'ai pas du tout proposé autre chose. C'est un envol d'oiseaux aussi. J'ai fait beaucoup d'oiseaux. Et alors ici, il y en avait, il y en a beaucoup moins maintenant. Ça a été malheureusement... on a fait vraiment un bassin pour les oiseaux. À certains moments, il y avait des moineaux, il y en avait une quinzaine dedans. Je n'en vois plus du tout. Oui, donc on a encore connu la belle époque. Heureusement, ici, c'est resté...
2: Un lieu préservé.
0: Un lieu préservé.
2: Un lieu de quiétude où on peut se laisser vaguer.
0: De quiétude, de poésie et en même temps bien, bien composé. C'est la Provence.
1: Et donc du coup, à côté de ta casquette d'artiste, tu as également des fonctions au conseil d'administration et en tant qu'administratrice. C'est-à-dire que tout au long de ta vie et de ta carrière, finalement, ce château, cette résidence d'artiste t'a fait comme une révélation et tu as continué à t'impliquer, et plus administrativement du coup, à quoi consiste ce rôle d'administratrice par exemple?
0: C'est-à-dire il y a deux choses. Il y a les membres conseillers. Et donc là, il y a pas mal de gens de Lourmarin qui connaissent et qui aiment. Donc j'étais en 96, j'étais nommée conseiller. Moi, je suis toujours restée très en contact avec les jeunes pensionnaires. Il y a toujours eu une vie.
1: Et pour toi, s'il y en avait trois mots pour décrire ton attachement à ce château, ce serait lesquels?
0: En tant que pensionnaire, c'est devenu ma maison. Et j'ai eu la chance finalement que ça continue en m'impliquant dans le conseil. Dans le conseil, et puis après dans le conseil d'administration qui était quand même là, un autre niveau. Alors, il y a une tradition.
1: Qui crée un esprit de famille, qui crée un esprit de communauté, des personnes qui sont venues ici
0: d'ailleurs,
1: et qui ont vécu...
0: Les anciens ici, ils ont répondu quand David Woods, qui s'est occupé de l'exposition, ils sont extraordinaires avec Vanina aussi. Vraiment, mais lui, c'est complètement généreux. Et ça a été difficile de retrouver tout ce monde depuis. Ça fonctionne quand même depuis 1926.
1: Tant pour retrouver soit les artistes encore vivants, soit les ayants droit.
0: Et les familles étaient très heureuses qu'on leur demande de participer.
2: À cette exposition.
0: Ouais. J'ai eu la chance de connaître, j'ai eu beaucoup de chance. Mais je voudrais justement pouvoir aider, si je peux, encore à promouvoir ce château. Je rêve peut-être, mais vous savez... Tout commence par des rêves. Et si pas mal de gens sont derrière ce rêve, ça fait beaucoup d'énergie et on peut arriver à quelque chose.
2: Merci pour ton témoignage, Liliane.
0: Eh bien, merci. Nous remercions tous. On a conscience d'avoir beaucoup de chance et de vivre ici. Et vous aussi, de venir ici. C'est merveilleux aussi. Le contact entre les êtres, c'est un lieu de contact, en fait. C'est ça que je peux dire encore.
2: Un lieu de rencontre, de contact. D'expérimentation.
0: Et ça, j'ai fait ça le lendemain, d'après des croquis de la mort de Bosco. Mon éditeur a absolument tenu à mettre ça là. Et j'ai donné la petite toile qui est... Elle est dans le château, j'en ai fait don.
1: C'est beau, c'est une belle histoire.

0: Je m'appelle Vanina Lasseron. Je suis l'assistante culturelle du château. Ça veut dire que je gère pas mal de choses. Nous sommes une petite équipe. J'ai commencé au château comme bénévole. David Woods, qui est le commissaire-priseur de cette expo, et moi, on a commencé ensemble dans le sens de faire un catalogue des œuvres, notamment toute la collection des gravures. Et ça, c'était en 2017. Après, j'ai continué et j'ai tombé amoureuse du château aussi. Et c'est mon amour pour le patrimoine, pour l'histoire, parce que moi aussi, je viens de la littérature. Donc, il y a du sens de trouver. Quand je vis les bibliothèques, je suis tombée amoureuse des bibliothèques. Je suis une petite souris de bibliothèque. Donc, ça, c'était mon accroche. Et en 2021, donc il y a eu l'opportunité d'un CDI se présenter. J'ai dit, bon, ça, il y a du sens, comme je suis là de toute manière tous les jours, pourquoi pas. Et petit à petit, j'ai commencé donc accueil, visite, caisse, faire les visites guidées. Et depuis un an et demi, donc j'ai passé à responsable pour l'accueil. Et aussi assistante de Caroline, qui est la directrice. Et donc nous sommes une équipe très petite, donc il faut être multitask, polyvalente, on fait tout. Voilà. Parce qu'il y a une chose très importante ici, la Fondation Laurent Vibert, les fonds de la collection, ça compris donc des gravures, des œuvres d'art et des objets qui sont liés à la Renaissance. Parce que Laurent Vibert, il était historien aussi, historien de l'art.
1: Il avait une passion pour cette période.
0: Il avait une passion. Mais des fous. Et donc tout ce qu'il a acheté, mais il n'a pas acheté tout seul, il a acheté avec son meilleur ami à l'époque, qui était un historien très pointu. Et donc avec cet historien, ils sont allés à Paris en vente en chair. Et parce que quand j'ai commencé à faire les catalogues avec le commissaire David Woods, on se disait, mais pourquoi ça? Mais pourquoi? Et au fil du temps, je pense que c'est une théorie, hein, mais ça fait du sens. Et j'ai demandé à quelques historiens, au fil du temps, il a collectionné des objets qui sont représentatifs de la Renaissance. Comme par exemple des verres Murano qui datent du 17e, parce qu'à cette époque, c'était une véritable révolution, cette technique de verre très fin et qui était amenée par Catherine de Médici en France, et qui a vraiment, c'est elle qui incarne, et François Ier, bien sûr, jusqu'en 2020, cette ouverture d'esprit et l'amour à la Renaissance. Donc, on va voir, on va déambuler et je vais te montrer des objets phares qui Laurent Vibert a bien choisi. Donc, ce n'était pas au hasard, comme j'ai pensé au début que c'était au vrac, aller vente aux enchères, j'achète ça, juste parce que j'ai l'argent et j'adore l'art. Non, tout était pensé, tout était réfléchi, il y a un sens quand on explore.
1: Il y avait une volonté plus large, mais
0: et oui.
1: Pièces du Pulse allaient être concoctées à des périodes différentes pour être rassemblées ici, et finalement ici c'est le Pulse complet.
0: Et donc sûrement il avait cette volonté, parce qu'il était toujours dans les partages, quoi que ce soit, quand Laurent Vibert était aux Premières Guerres mondiales avec en Macédonie, en charge de la revitalisation des troupes, et là il a fait connaissance avec des amis, des peintres, Charles Martel, pas les rois, mais Charles Martel, un peintre d'Avignon, et Bepi Martin, et des autres artistes. Et après, ils ont voyagé ensemble et déambulé dans l'Égypte, l'Éthiopie, après le Moyen-Orient. Et toujours cette volonté d'ouverture d'esprit au regard des autres peuples, des autres cultures, et aussi... Ça fait partie de la Renaissance, parce que c'est les périodes d'exploration et qui au 19e siècle, fin du 19e siècle, c'est un retour à les sources. Et c'est toute cette richesse qui je pense qu'il est dévoré, et c'est pour ça que voilà, il a acheté, et c'est pour ça qu'aujourd'hui on peut profiter de cette collection magnifique, magnifique. Dans cette partie qui on peut imaginer c'était la salle à manger, la salle des gardes, et aujourd'hui on a transformé dans la salle d'expo, parce que C'est une salle très belle, voûtée, style médiéval. Voilà, ça fait 77 mètres large et 3 mètres en voûte. Donc c'est une belle salle avec une belle acoustique.
1: Donc c'est les artistes les plus récents qui ont été en résidence ici.
0: Exact. Par exemple, l'artiste qui a fait l'affiche spécialement pour l'expo, Victoria Sviutiuk, elle est ukrainienne. Et elle habite à Paris, elle était en résidence ici en 2019. Et donc on a demandé qu'elle fasse on a commissionné qu'elle fasse une affiche. Et donc elle a fait un espèce d'autoportrait avec...
1: De dos, un autoportrait de dos, mais voilà. Avec les fenêtres ouvertes à l'intérieur du château, oui. Avec des feuilles de dessin qui sont en pleine créativité, en recherche des prochaines inspirations, et ouvert sur la vue sur le village de Lourmarin.
0: Oui, c'est fantastique.
1: Et on voit un petit clin d'œil, évidemment, parce que comme on est dans le sud, dans le Luberon, on voit aussi une petite salamande qui est là-haut, qui se trimballe.
0: Exact, elle a bien su, parce qu'on a fait une visite guidée avec elle, j'ai donné une visite guidée, elle a bien incorporé tous ces éléments qui sont essentiels pour la visite.
1: Oui, et du coup, c'est une salamande qui fait autant clin d'œil au soleil ici, mais aussi peut-être à François Ier.
0: Exactement, parce que comme il a passé ici en 1537, et il était ami avec la famille d'Agou et Blanche de Lévis. Blanche de Lévis, quand ils ont construit la partie de la Renaissance, dans l'escalier, dans un angle, il y a une salamandre très atypique, qui est, je vais te montrer, qui ne ressemble pas à une salamandre, mais qui c'est le symbole de François Ier, c'est le symbole de résistance, de résilience, parce qu'une salamandre, c'est dans la mythologie, c'est un lézard qui habite dans le feu, et donc ça, c'est la force de François Ier qui a lutté contre Charles Quint. Et donc Victoria, elle nous a prêté donc
1: une série de 5 de ses œuvres. Mm-hmm.
0: Et
1: qui sont en aquarelle.
0: Aquarelle très colorée, avec des motifs tropicaux.
1: Au milieu de la jungle.
0: Oui, exact, avec habillé, des personnages cachés. Voilà, donc ça tire bien l'œil. J'ai beaucoup de retours de visiteurs qui sont impressionnés par. Ici, quand elle est venue, elle était encore une jeune artiste. Elle est encore jeune. À l'époque, elle avait à peine 22 ans, 23 ans. Et donc, la résidence a vraiment permis qu'elle développe, parce qu'elle restait au moins 3 semaines. Et il y avait une autre plasticienne avec elle. Il y avait une japonaise aussi, parce qu'en même temps, on faisait un festival japonais, une mangaka. Et donc, elles se sont liées d'amitié. Ça a sorti plein de projets. Voilà, donc c'est ces liens qui on est très content de pouvoir assurer aux artistes.
1: Et du coup, on est sur différents pans de mur avec plusieurs artistes, parce que là, on est vraiment dans une volonté de rétrospective de toute cette centaine d'années, ce siècle d'art qui a été réalisé ici.
0: C'était un vrai casse-tête, parce que qui choisir, comment... voilà, tout ça, c'est le travail de David Wood cette année.
1: Et ce qui est chouette aussi, c'est que du coup, dans l'installation, dans la scénographie de l'exposition, tout au long du parcours dans le château, il y a aussi des petits cartels, mais des plus gros, qui vont expliquer du coup qui est l'artiste et le lien avec sa résidence, ou en tout cas sa période avec ici. Et du coup, on arrive vraiment à comprendre... voilà, le parcours de chacun, les interactions. Ah, lui, il était là à telle période, lui à une autre. De regarder ses œuvres et puis de se laisser emporter dans son univers.
0: Ces photographes, Jacques Borghetto, il a décédé l'année dernière. Et donc, c'est sa femme qui gentiment nous a prêté... parce qu'il était ici en 2007, oui. Hein. Et il est incroyable parce qu'il a voyagé partout dans le monde sûrement il aura une rétrospective sur lui. C'est quelqu'un qui dans la photographie, il a fait bien sûr les rencontres Arles. Ça c'est Jean Cardo qui a fait la statue Churchill à Paris. Et on a réussi à avoir une mini Churchill ici. Donc c'est en bronze. Donc c'est quelqu'un dans les milieux de la sculpture très pointu.
1: C'est quelqu'un de très pointu. Et du coup, il est originaire de
2: Auvergne-Rhône-Alpes, donc plutôt Saint-Étienne, et il est quand même passé ici.
0: En 1963,
2: pour justement tester ses sculptures, pour aller jusqu'à ses bronzes. Mais finalement, avant qu'on fasse des bronzes de 2 mètres de haut, il faut commencer avec des petits, expérimenter la matière, expérimenter les formes, voir ce qui tient à la cuisson ou pas, etc. Et donc, son passage ici l'a aidé à sa création d'œuvres monumentales qu'il a pu faire par la suite, partout en France et à l'étranger.
0: Et c'est ça, le but principal de cette résidence, de vraiment donner cette impulsion dans la carrière artistique. C'est pour ça que la majorité, tous sont jeunes, début de carrière. Donc là, on croise des styles architecturaux. Donc on sort de la partie médiévale, on tombe sur la terrasse haute et on va rentrer dans cette partie de... C'est l'aile Renaissance qui a le projet principal. C'était tout un carré. Il voulait être toujours entouré des artistes et le château continue à suivre sa mission et son désir d'aider les mondes artistiques. Et jusqu'à côté de la cuisine, on tombe sur ce qui aujourd'hui on appelle la salle des concerts. Mais qui avant, c'était soit la salle à manger, et pendant la Révolution, la salle des gardes. Et ici, on a une partie très importante de la collection, qui c'est les gravures des Piranesi. Jean-Baptiste Piranesi, c'était un graveur italien du XVIIIe siècle, et lui, c'est le master dans cette technique des hauts-forts. Et il est mort très tôt, parce qu'il faut penser que la gravure, elle est faite, toute la technique, c'est une plaque qui est gravée avec un burin, il faut faire un bain en acide, ça prend du temps, donc toute sa vie...
2: Et après de poser le papier par-dessus, sur l'encre, pour pouvoir avoir le relief de ce qui a été gravé sur une feuille. Et c'est vraiment ça qui va être après mis en valeur, ça va être cette gravure qui a été du coup l'encre projetée en relief sur la feuille de papier. Et là, on en a qui sont très vieilles, puisque je vois Venise 1720.
0: Voilà,
2: donc c'est assez inédit de voir des œuvres en papier aussi bien conservé.
0: Et on est très fiers parce que dans la collection, Laurent Weber a pu acheter 44 originaux. Dans toute sa vie, on sait que Piranesi a produit à peu près 3000, presque 4000, qui c'est déjà beaucoup parce qu'il est mort à 56 ans. Et j'imagine que quand Laurent Weber a acheté ces lots, c'était vraiment parce qu'il savait que c'était quelqu'un super important pour la Renaissance, pour préserver les patrimoines des Roms.
2: Donc tout au long de l'exposition sur les 100 ans du château, des résidences qui ont été faites avec les artistes, les tableaux sont à l'intérieur du patrimoine. Donc on déambule en découvrant autant le château que les œuvres. Et donc là on découvre des peintures qui ont été faites du coup par Jean Drillet. Et donc là on peut découvrir des couleurs qui sont plus colorées, avec des scènes autant de nature morte que des scènes de portraits.
0: Voilà, c'est fort. C'est...
2: On sent en effet que dans le portrait, on commence à arriver dans le fauvisme. Mmh. On commence à sentir que les couleurs sont là pour montrer du relief et plus être dans la représentation de ce qu'on voit.
0: Je voulais juste parler de Paquignon.
1: Oui.
0: Didier Paquignon, qui était aussi artiste en résidence ici dans les années 80. Et lui, parmi tous les artistes exposés, c'est lui un des plus, on va dire, réussi dans la carrière des peintres et des tricotés. Et c'est incroyable comme il était tellement ouvert à participer, parce que les œuvres, c'était un casse-tête pour le faire.
2: C'est des œuvres qui sont assez grandes, et donc
0: oui,
2: on est sur des grands formats de 2 mètres sur 3 presque.
0: Voilà.
2: Et donc, du coup, c'est vrai que les œuvres sont assez impressionnantes, mais dans un château, il faut des grandes œuvres, donc ça se marie très bien. C'est de voir une exposition avec tous les artistes qui ont été en résidence, en tout cas sur une sélection qui a été faite. Et là, donc, sur Didier Paquignon, qui lui, du coup, quand il est venu ici en résidence, ça a été comme tu as indiqué à un moment, c'est la petite Villa Médicis, mais de Provence. Mm-hmm. Et c'est une manière aussi d'être reconnaissant en participant à cette exposition, puisqu'ils sont venus en résidence ici pour un travail de réflexion artistique, de production, et puis après, ils viennent exposer leurs œuvres.
0: Ça, c'est une idée de Robert Laurent-Vibéa, parce que c'est lui qui a séjourné à la Villa Médicis. Donc, on soupçonne que quand il a acheté le château, il avait cette... Donc, comme j'ai parlé au début, cette idée de transformer un artiste en résidence... Toute cette amitié qu'il a formée pendant la guerre, la première guerre, ça lui donnait envie, comme il avait les moyens. Il a vu, quand il voyageait, il voyait que ses amis n'avaient pas des jeunes artistes, ils n'avaient pas les moyens. Donc, qui lui a vraiment soutenu, qu'il a vraiment. En fait, deux de ses amis, Charles Martel et Bébé Martin, après sa mort, ils sont devenus membres du conseil d'administration, mais pour revenir à la ville de Médicis. Donc je pense que le fait que Laurent Vibéa a séjourné là-bas, parce qu'il a fait des études d'histoire de l'art, et c'est pour ça qu'il a eu la chance d'aller là-bas. Et je n'ai pas l'information combien de temps il a resté.
1: Ça l'a inspiré
0: et la façon... comme il a légué dans son testament les châteaux, parce que comme il n'avait pas d'héritier, de léguer les châteaux à l'académie, et mais dans les testaments de dire qu'il fallait transformer dans une fondation dédiée à l'artiste en résidence. C'était ça, comme Caroline a dit plusieurs fois, parce que ça venait de son expérience à la Villa Médicis. Il a vu comme les artistes, comment on peut dire, thème vulgaire, galère.
2: Oui, la difficulté, surtout quand on est au début, on se cherche, on cherche les techniques, on n'a pas le réseau, donc il y a plein de choses. C'est avoir un temps, un espace-temps qui nous est dédié, où on peut expérimenter, où on peut avoir le temps de réfléchir, d'essayer des choses, mais aussi d'être en rencontre avec d'autres pour pouvoir avoir les réseaux, une fois qu'on crée, savoir vers qui on va les distribuer, comment, pourquoi, etc. Et donc c'est tout ça qui va aider finalement à un tremplin d'émergence sur comment on va pouvoir impulser une intégration dans le marché de l'art, ou en tout cas oser s'exprimer professionnellement par la suite.
0: Et donc, c'est incroyable que dans ce lit de mort, il a pensé au futur et quoi faire de ces lieux. Et donc, il a travaillé pendant 3 jours, il a réfléchi, quelqu'un a pu écrire de ces mots la fonction de ces lieux. Et grâce à ça, on est là aujourd'hui.
2: Et cette exposition l'honore, puisque c'est les 100 ans, c'est le siècle d'art. Et donc, c'est aussi pour honorer ce visionnaire qui a voulu transmettre avec générosité et orientation pour indiquer, je sais qu'il peut avoir des difficultés, j'imagine comment on peut aider, j'ai envie d'y participer, ça va être ma contribution a posteriori à la suite du monde. Et là, c'est très chouette aussi, parce que vraiment, on est dans une continuité on a l'impression de traverser un peu l'histoire de l'art, finalement, quand on traverse ces 100 ans d'exposition, parce qu'on a aussi toutes ces représentations de ces différents courants.
0: Mais c'est incroyable.
2: On voit l'évolution des formes, l'évolution des couleurs, la volonté de déformer ou de mettre en valeur en changeant les proportions. Et là, on le voit avec Laurence de Marliave. Donc c'est des œuvres qui sont très colorées, sur lesquelles elle a travaillé sur du reflet de fenêtre avec l'extérieur du paysage. Et la déformation, du coup, ça peut être comme des vitraux derrière, en tout cas...
0: Exprès.
2: La déformation de la vitre, ou en tout cas, qu'à travers un prisme, on voit les choses différemment.
0: Et donc on a l'or marin, cette œuvre qui c'est dans les vieux villages, parce que quand on est ici, on reconnaît ces villages. Et donc elle a séjourné et elle a obtenu son diplôme, et juste après, elle est venue au château.
2: Et par la suite de sa carrière, elle a quand même été nommée chevalier des arts et des lettres en 2022 pour la remercier de son travail de peinture et de graveuse reconnue en France et à l'étranger. Et donc du coup, on voit l'importance d'avoir des lieux comme ici pour participer. Après, on ne sait pas, est-ce que ça va devenir des grands artistes ou pas, mais on leur laisse le temps de s'explorer. Et aujourd'hui, en tout cas, Laurence de Marliave, elle est là en gratitude aussi de ce passage chez vous.
0: Alors, donc c'est vraiment essayer de saisir l'esprit de Laurent Vibéa au fil d'un siècle. Et son, parce que c'est, ça, c'est, tout ça, c'est grâce à lui. Hein. Donc, c'est grâce à sa vision de savoir que tous ces artistes... Bon, là, c'est passé, je m'éloigne. Mais, donc, en fait, la connexion, comme ici, la visite du château, c'est des pièces clés de la Renaissance. Cette expo, c'est des pièces clés de l'histoire de l'art.

0: À bientôt pour une nouvelle parenthèse inspirante autour d'œuvres, d'artistes, d'expositions. Et d'ici là, osez ouvrir la porte des musées, d'une galerie et ressentir ses propres émotions, interpellations, inspirations, être à l'écoute de ce que ça nous procure. Bonne aventure créative et belle découverte. Expo, Muse et vous, Expo Muse et vous.
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4: Depuis le 29 septembre et jusqu'au 3 octobre, l'Ardèche Fashion Week se tient en Ardèche, organisée par les membres du projet Ardèche Métier du Fil, une déclinaison de la Slow Fashion Week que vous avez peut-être vu passer dans les contrées marseillaises. C'est la première édition de cette Ardèche Fashion Week, rencontre professionnelle, atelier d'initiation et de sensibilisation, projection, défilé, une mise à l'honneur des savoir-faire textiles locaux et des initiatives pour façonner une mode plus responsable. Et samedi, un temps fort de cet événement se déroule au Vaisseau-Mer, à Vaisseau. C'est de 14h à 22h en entrée libre et gratuite. Alors au programme de la journée, à 14h, un spectacle de théâtre réalisé par des enfants. Les nouveaux habits de l'empereur, c'est le nom de ce spectacle, qui sera suivi à 14h30 par des ateliers flash d'initiation à la réparation, à la personnalisation et à la transformation textile. À 16h30, un grand défilé participatif devant l'église de Vaisseau. Ne manquez pas ce moment, c'est gratuit pour venir admirer les costumes qui auront été créés pour l'occasion. Et puis à 17h30, une friperie et un marché de créatrices, toujours à Vaisseau. La journée de samedi se termine avec une soirée boom de clôture au café Asso du Vaisseau-Mer pour clôturer cette Ardèche Fashion Week qui a commencé en début de semaine. C'est une semaine qui est organisée par les membres du projet Ardèche Métier du Fil. Une Ardèche Fashion Week pour ne peut-être pas devenir des fashion victimes. Ça, c'est le titre du morceau qu'on écoute tout de suite, un morceau du groupe Green Day. Fashion Victim.

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1: Bonjour à tous et à toutes, bienvenue dans Micronet, le magazine du numérique sur Radio Info RC. Aujourd'hui, on s'intéresse à un appareil électronique hybride et c'est avec Gilles qu'on va vous en parler. Bonjour Gilles.
2: Bonjour Colline. Alors aujourd'hui, je vous présente la BooksNote R6C. Ouais, c'est un peu long comme titre, mais c'est son nom. C'est une liseuse numérique équipée d'un écran couleur de 10,3 pouces et qui fonctionne sous Android 16.
1: Donc si c'est hybride, c'est que c'est pas simplement une liseuse pour lire des romans.
2: Et non, c'est beaucoup plus complet. Oui, elle permet de lire, mais aussi de prendre des notes, d'écrire au stylet, de dessiner, d'annoter des PDF et aussi d'installer des applis Android. On est donc plus sur un carnet numérique ou une tablette de travail qu'une liseuse classique.
1: Et alors cet écran couleur, est-ce qu'il ressemble à celui d'une tablette traditionnelle ?
2: Même pas vraiment, la Books utilise de l'encre numérique avec la technologie Kaleido 3. Elle peut afficher jusqu'à 4096 couleurs, mais ces couleurs sont plus douces et moins lumineuses que sur un écran de smartphone ou de tablette.
1: Et est-ce qu'elle a d'autres avantages ?
2: Oui, l'encre électronique est très confortable pour la lecture, elle fatigue généralement moins les yeux et en plus, elle reste lisible dans de nombreuses conditions. En noir et blanc, l'écran atteint une définition de 300 pixels par pouce, ce qui permet d'obtenir un texte très très net.
1: Ça veut dire que l'encre électronique est bénéfique pour les yeux, c'est bien ça ?
2: Oui, en fait, elle fonctionne un peu comme le papier. Au lieu d'émettre sa propre lumière comme un smartphone, mais là, elle réfléchit la lumière ambiante. Le texte reste donc très lisible, notamment en plein soleil, là où on aurait du mal avec une tablette, car plus difficile à regarder.
1: Ah, ça évite la fatigue visuelle.
2: Ouais, disons que c'est généralement plus confortable pour lire longtemps, mais c'est quand même pas une protection médicale. La fatigue dépend aussi de la durée de lecture, de l'éclairage et de la distance. Dans le noir, la Books utilise un éclairage frontal qu'on peut régler.
1: Autre point, l'encre électronique est souvent accusée d'être lente. Est-ce que Books a amélioré ce point ?
2: Alors, la marque annonce une meilleure réactivité grâce à un processeur 8 cœurs et à cette technologie maison qu'ils ont appelé Books Super Refresh. Ce qui fait que les pages se tournent plus rapidement et la prise de notes est plus fluide. Et puis, il faut garder en tête que ce n'est pas quand même une tablette classique. Pour lire, écrire et consulter des documents, c'est très adapté. Pour regarder des vidéos ou jouer à des jeux rapides, oubliez, l'expérience sera sûrement moins convaincante.
1: Ok, parlons justement de l'écriture. Qu'est-ce que permet le stylet ?
2: Alors avec l'accessoire fourni, on peut écrire directement sur l'écran avec une surface légèrement texturée qui rappelle la sensation du papier. On peut rédiger des notes, faire des schémas, surligner un document ou annoter un PDF. L'application Notes propose aussi une fonction appelée Dual Note. Elle permet donc d'afficher deux pages côte à côte. On peut donc par exemple consulter un document d'un côté et prendre des notes de l'autre.
1: Ça peut être pratique pour les étudiants, les enseignants ou les professionnels qui travaillent avec beaucoup de dossiers. Est-ce qu'on peut retrouver facilement les notes manuscrites ?
2: Bien sûr, bien sûr, bien sûr. L'appareil propose des fonctions de recherche, de classement et d'indexation. Ce qui est aussi possible, c'est d'exporter ces documents en PDF ou en fichier texte.
1: Et elle peut jouer avec des sons, par exemple ?
2: Alors oui, la Books intègre aussi des micros et des haut-parleurs. On peut donc enregistrer une réunion ou une interview tout en prenant des notes. L'appareil propose ensuite une transcription audio en texte et on a même des fonctions de traduction dans plusieurs langues.
1: On pourrait donc l'utiliser pour préparer une interview radio ou encore suivre une réunion.
2: Exactement, c'est d'ailleurs l'un des principaux intérêts. Elle regroupe plusieurs outils, le carnet, le lecteur PDF, la liseuse et l'enregistreur vocal. Comme elle fonctionne sous Android 16, elle donne accès au Google Play Store et du coup, on peut aussi installer des applis supplémentaires selon ses besoins.
1: Et techniquement, est-ce qu'elle est suffisamment équipée ?
2: On va dire oui, parce qu'elle dispose de 6 Go de mémoire vive, 64 Go de stockage, extensible avec une carte micro SD. Elle possède évidemment le Wi-Fi, le Bluetooth 6.0, deux haut-parleurs et un lecteur d'empreintes digitales.
1: Qu'est-ce qu'on sait d'autre sur cette liseuse ?
2: Alors, elle est légère, puisqu'elle ne pèse que 430 grammes et elle mesure précisément 5,8 mm d'épaisseur et sa batterie se recharge sur un port USB-C.
1: Ok, ça semble intéressant, mais c'est quoi son prix ? Est-ce que c'est abordable ?
2: Alors, tout est relatif. C'est une réponse de Normand, on va dire. C'est comme pour l'achat d'un smartphone, on a des prix bas et puis des prix très élevés. La BooksNote R6C, elle, est annoncée à 579,99 €, avec le stylet inclus. C'est donc son principal point faible. À ce prix, on trouve aussi, évidemment, des tablettes classiques très performantes.
1: Et alors, à qui s'adresse-t-elle vraiment ?
2: Elle vise surtout les étudiants, les chercheurs, les enseignants, les professionnels et les gros lecteurs qui travaillent avec des PDF, des rapports ou des articles scientifiques. Mais pour quelqu'un qui veut juste lire des romans, elle est probablement trop chère et trop complète.
1: En résumé, la BooksNote R6 est donc un véritable bureau numérique portable.
2: Oui, elle tente de remplacer le carnet, le bloc-notes, la liseuse et parfois même l'enregistreur vocal. Son avantage principal, c'est le confort de l'encre électronique qui est associé à la souplesse d'Android.
1: Merci pour cette présentation de ce tout-en-un numérique. C'était Micronet, le magazine numérique de la radio Info RC.
2: À bientôt pour une nouvelle chronique.
1: À bientôt, Gilles.

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1: Bonjour à toutes et à tous, c'est RFI Matin qui commence. 3 heures d'informations ensemble, d'analyses, de reportages avec notre rédaction, nos correspondants et invités. Nous sommes le vendredi 2 octobre et comme chaque année, le calendrier se part de rose pendant 30 jours à cette période de l'année pour sensibiliser contre le cancer du sein. C'est la forme de cancer la plus répandue dans le monde chez les femmes. Et à l'occasion de cet octobre rose 2026, la professeure et médecin Anne-Vincent Salomon sera notre invité à 6h20, temps universel. Mais l'actualité ce matin, c'est également ce malaise des lycéens qui enfle en France et c'est à la une de votre journal. Bonjour Martin Guèze.
3: Bonjour Paul, bonjour à toutes et à tous.
1: Une colère qui fait tache d'huile et qui touche désormais les étudiants.
3: Une jeunesse qui gronde face au manque de moyens et au délabrement des établissements. Les étudiants protestent aussi contre l'explosion des frais de scolarité pour les étrangers. Un mouvement marqué par les blocages, par les violences de certains manifestants comme de la police et qui devrait se prolonger encore aujourd'hui. Face aux attaques, Mediapart contre-attaque et apporte les preuves que Jordan Bardella a bien tenu des propos antisémites en 2013. Le patron de l'extrême droite française continue de nier. Une affaire qui s'est invitée hier lors du deuxième débat très mouvementé de la primaire socialiste en vue de l'élection présidentielle française, vous l'entendrez. Nous serons aussi dans le journal en Guinée-Bissau où les conditions d'un retour de l'ancien président Omar Sissoko Embalo ne sont pas réunies selon la junte au pouvoir. Et puis enfin en Chine, où la lutte contre le cancer fait désormais d'énormes progrès alors que vient de démarrer la campagne de Octobre Rose, vous le disiez Paul, contre le cancer du sein.
1: C'est un mouvement qui s'étend et qu'entend endiguer le gouvernement. La colère lycéenne devient colère étudiante.
3: Colère que le Premier ministre français assimile désormais à des violences urbaines. Sébastien Lecornu parle de violences débridées et y voit désormais directement la main du parti de gauche, la France Insoumise. Manuel Bompard, le coordinateur de LFI, a lui appelé le gouvernement à ne pas sombrer dans le complotisme. Le mouvement est marqué par des violences et des dégradations. Les forces de l'ordre ont procédé à près de 2000 interpellations hier. Plus de 300 policiers et gendarmes ont été blessés depuis le début du mouvement. Et 3 enquêtes ont été ouvertes par l'IGPN, la police des polices. Le défenseur des droits s'est notamment auto-saisi après l'utilisation d'un lanceur de balles de défense par la police contre un jeune de 14 ans qui a perdu toutes ses dents. En tout, près d'un quart des lycées français ont été concernés par des actions de blocage dans le pays. Un mouvement qui s'étend désormais aux facultés illustration à l'université Paris-Cité où s'est rendu hier soir Baptiste Coulon.
4: Des poubelles et des vélos sont toujours entassés devant la grille de l'université. Yasna s'est mobilisée toute la journée avec un mot d'ordre, plus de justice sociale.
5: La justice sociale, elle est importante parce qu'en fait, on devrait tous avoir le droit d'étudier librement et sans payer des frais exorbitants.
4: Si elle a choisi de descendre dans la rue, ce n'est pas tant pour elle.
5: Je suis une personne très privilégiée. Je suis née en France, j'ai mes papiers français, je peux étudier.
4: Mais bien pour défendre les étudiants non européens dont les frais de scolarité ont été multipliés par 16 avec le plan du gouvernement baptisé Bienvenue en France.
5: Je trouve que c'est xénophobe de vouloir faire payer plus cher des étudiants étrangers. Je trouve que rien que dans le nom Bienvenue en France, je trouve que c'est assez drôle de dire Bienvenue en France et de les faire payer beaucoup plus que les étudiants français.
4: À ses côtés, Mohamed acquiesce et insiste, tous les étudiants sont touchés par les coupes budgétaires, lui le premier.
6: Typiquement, moi, je suis obligé de savoir est-ce que je mange ce midi ou ce soir. C'est un choix que je fais quasiment tous les jours.
4: Ce qui ne va pas arranger les choses, dit-il, c'est le gel des aides au logement prévues dans le budget 2027.
6: C'est une vraie menace.
4: Car si les aides ne vont pas augmenter, les prix des logements, eux, risquent d'être toujours tirés vers le haut. Les plus précaires, soupire l'étudiant, seront encore les premiers pénalisés.
3: Et Baptiste Coulon, qu'on le retrouvera dans 2 heures pour notre dossier de la rédaction. Le mouvement de contestation qui devrait se poursuivre aujourd'hui. Le gouvernement qui doit recevoir ce vendredi les syndicats étudiants. Au moins 400 établissements resteront fermés. Tous les préfets ont pris hier soir des arrêtés d'interdiction de manifester aux abords des lycées fermés. Une jeunesse qui se mobilise également au Chili. 20 000 étudiants ont manifesté hier à Santiago pour protester contre les coupes budgétaires du gouvernement d'extrême droite. Ou encore en Inde où ce vendredi 2 octobre est marqué par ce jour férié célébrant la journée internationale de la non-violence inspirée par Gandhi. Ce qui contraste forcément avec la colère des jeunes indiens qui doivent manifester aujourd'hui. Ils accusent la commission électorale indienne d'avoir favorisé le BJP, le parti au pouvoir lors de précédents scrutins, en supprimant quelques 130 000 millions d'inscrits des listes. Une mobilisation étudiante interdite par les autorités, ce que la jeunesse n'entend pas de cette oreille. Reportage à New Delhi, Abdoulaye Rali.
7: Devant le commissariat de Delhi, la foule attend le verdict. La manifestation étudiante sera-t-elle autorisée? Demande rejetée, mais Abhigyan, représentant des étudiants, reste déterminé et exige le départ du chef de la commission électorale.
8: La manifestation contre Ganesh Kumar aura lieu. La manifestation pour l'intégrité du vote aura lieu. C'est notre droit fondamental que la police veuille jouer son rôle ou pas.
7: L'exclusion de 130 millions d'électeurs, opération jugée favorable au gouvernement de Narendra Modi, pousse l'opposition à faire bloc. Venue spécialement à Delhi, Mamta Banerjee, figure politique du Bengale occidental, exige le départ du patron de la commission électorale.
9: Il doit démissionner tout de suite. Sauvons la démocratie. Le droit de vote est un droit constitutionnel.
7: La contestation doit converger sur la place Gentleman Tower, pourtant bouclée par les autorités. Plusieurs mouvements promettent déjà de braver l'interdiction, à l'image d'Atul Tripathi, militant du monde rural.
10: Nous allons descendre dans la rue pour nos valeurs démocratiques. Nos pères fondateurs, Gandhi, Nehru, Ambedkar, ils nous ont tous légué ce droit constitutionnel.
7: Au même moment, cette fois dans la capitale financière, Bombay, le populaire parti des cafards appelle à défier le verrouillage policier. Ce 2 octobre, férié pour la naissance de Gandhi, d'ordinaire un jour de paix, s'annonce tendu. Abdullah Erali, New Delhi, RFI.
3: Et ce sont bien 130 millions d'inscrits qui auraient été supprimés d'Elis, je me suis un petit peu emballé.
1: La colère de la jeunesse en Inde, donc au Chili et en France. La France, encore, où Mediapart persiste et signe et accable Jordan Bardella.
3: Un renfort de capture d'écran et de documents identifiés, authentifiés même par Meta et par des huissiers de justice. Mediapart révèle donc avoir authentifié les messages antisémites attribués au patron du Rassemblement National. Jordan Bardella, lui, ne dévie pas de sa ligne. Il continue de contester ce qu'il a qualifié de pseudo-preuve de Mediapart. Et il a de nouveau porté plainte, cette fois-ci, pour faux et usage de faux. Une affaire qui s'invite au cœur de la future élection présidentielle. Hier, les candidats à la primaire du Parti Socialiste débattaient pour la deuxième fois en une semaine sur France 2 et sur France Inter. Les différents prétendants à l'investiture socialiste ont estimé que Jordan Bardella était désormais disqualifié politiquement. Parmi les 5 candidats de la gauche social-démocrate présents, le patron du PS, Olivier Faure, ciblé de doute de toutes parts durant le débat, au cœur des attaques, une éventuelle alliance électorale avec la France Insoumise, Marie Lecoq.
11: Une éventuelle alliance avec la France Insoumise, l'éternel inflammable sujet entre les candidats à la primaire. Olivier Faure le sait, c'est...
12: L'éléphant en la pièce.
11: Un éléphant nommé Jean-Luc Mélenchon qu'il annonce soutenir en cas de second tour face à Marine Le Pen. Pour Raphaël Glucksmann, imaginez ce duel, c'est déjà s'avouer vaincu.
13: Contrairement à toi, je suis candidat à la présidence de la République pour gagner cette élection.
11: Olivier Faure de rétorquer.
12: Très bien, moi aussi.
11: Gagner... Raphaël Glucksmann d'en douter.
13: Non, je ne crois pas. Qu'est-ce que je fais, habité par l'esprit de défaite.
11: Jérôme Gadge refuse lui aussi de se projeté sur un éventuel second tour opposant LFI au RN.
13: Je fais tout pour que ça n'arrive pas. C'est de la prophétie autoréalisatrice.
11: Et de s'en prendre lui aussi à Olivier Faure.
13: J'ai un problème avec la danse du ventre permanente que tu fais devant la France insoumise. Tu nous mets tous dans la panade.
11: Emmanuel Morel, lui, soutient le Front Républicain et l'Union de la Gauche. Il entend calmer le jeu.
12: Mélenchon, de toute façon, c'est sa dernière campagne. C'est derrière nous. On fixe la ligne pour les législatives.
11: Ségolène Royal milite aussi pour l'alliance avec les partis de gauche. Mais pas question de se placer derrière Jean-Luc Mélenchon.
14: Il est hors de question de se mettre derrière Jean-Luc Mélenchon. À force de parler de Mélenchon, de LFI, on les remet au centre du jeu. C'est extravagant.
11: Deux lignes, mais un seul rendez-vous, le premier tour de la primaire, les 9 et 10 octobre prochains.
3: 9 et 10 octobre, c'est donc le week-end prochain. D'ici là, un troisième et dernier débat aura lieu ce dimanche sur BFM TV. Un autre scrutin qui se tient, lui, ce lundi, les élections générales de la province du Québec au Canada. Et surprise, les indépendantistes du Parti québécois font la course en tête dans les sondages, eux qui promettent un nouveau référendum sur l'indépendance du Québec et qui n'ont plus gouverné depuis 12 ans, Nafia Libert.
15: Officiellement, le Québec vote lundi, mais les urnes sont déjà bien remplies.
16: Ben moi, j'ai été voté dimanche, oui, par anticipation.
15: Près d'un électeur sur 4 a fait le même choix. Éric, lui, a donné sa voix aux favoris des sondages.
16: Ça devrait être pas mal, qu'est-ce qu'il se dit, non? PSPP.
15: PSPP, ce sont les initiales de Paul-Saint-Pierre Plamondon, le chef du Parti québécois. Avec 30% des intentions de vote, la formation souverainiste recueille presque deux fois plus d'appui que la coalition Avenir Québec, qui est au pouvoir depuis 8 ans.
17: Nous, on prend rien pour acquis.
15: À 3 jours du scrutin, Paul Saint-Pierre Plamondon ne cherche plus seulement à consolider sa première place, il multiplie aussi les appels aux électeurs encore hésitants à lui donner un gouvernement majoritaire.
17: Donc on va travailler jusqu'à la dernière minute pour obtenir chaque appui, pour convaincre le plus grand nombre de Québécoises et de Québécois d'embarquer avec nous et de nous donner la chance d'avoir un 4 ans franc un mandat solide.
15: Une majorité pour appliquer son programme jusqu'à sa promesse la plus emblématique, un référendum sur l'indépendance du Québec, avec toutefois une échéance suspendue à Washington. Pas de référendum, a prévenu le chef souverainiste, tant que Donald Trump sera à la Maison-Blanche. Nafia Liber, Montréal, RFI.
1: La guerre entre les États-Unis et l'Iran se fait désormais surtout sur le terrain économique et Washington compte bien assécher les ressources de Téhéran.
3: En actionnant un nouveau levier, Paul, à savoir les sanctions contre les compagnies aériennes iraniennes. Le ministre américain des Finances, Scott Bessent, a acté un durcissement des sanctions qui doit en principe mettre à l'arrêt tous les vols vers et depuis l'Iran. De nombreux pays ont d'ailleurs confirmé l'arrêt de leurs vols, mais ce n'est pas encore le cas de tout le monde, M. Vajghazi.
18: Malgré l'annonce des États-Unis, plusieurs pays, en particulier la Turquie, la Chine, la Russie ou encore le Pakistan, et d'autres pays encore, continuent à fournir des services aux compagnies aériennes iraniennes. L'aller est rentré en Iran il y a 3 jours depuis Istanbul en venant de Paris.
19: Il y avait 6 vols à partir de 16h jusqu'à 1h du matin, d'Istanbul vers Téhéran, de 6 compagnies différentes. Il y avait beaucoup de monde, des gens qui venaient du Canada, d'Angleterre, des États-Unis. Donc tout le monde a eu un vol, les vols étaient presque pleins. Pour certaines compagnies, elles étaient pleines. Parce qu'on a même cherché à prendre un nouveau billet. On n'a pas pu sur les vols qui étaient avant nous. Et puis sur le nôtre, l'avion était plein, on va dire 3/4.
18: En revanche, toutes les compagnies étrangères ont arrêté leur vol vers l'Iran, en particulier Turkish Airways. Il faut donc utiliser les compagnies iraniennes pour quitter le pays ou entrer en Iran, ce qui complique considérablement les voyages pour de nombreux Iraniens. D'ailleurs, l'Iran a menacé de réagir, mais pour l'instant, aucune mesure n'a été prise. Siavosh Kiazi, Téhéran RFI.
1: 10 mois après sa chute, l'ancien président bissau-guinéen Umaro Sissoko Embalo devait rentrer au pays, un retour contrarié.
3: Ah oui, Umaro Sissoko Embalo, renversé en novembre dernier par un coup d'État et la junte au pouvoir, estime que les conditions de sécurité ne sont pour l'instant pas réunies pour garantir son retour. L'ancien président en exil qui vient pourtant d'annoncer son intention de se présenter à la présidentielle du 6 décembre prochain à Dakar. Les explications de Léa-Lisa Vesterov.
20: Tard hier soir, la junte au pouvoir qui ne s'était pas encore exprimée sur la décision d'Umaro Sissoko Embalo de revenir d'exil a finalement rendu son avis. Les conditions de sécurité nécessaires ne sont pas réunies pour le moment, a estimé le haut commandement militaire dans un communiqué. Impossible dans ces conditions et au nom de la préservation de l'ordre public, je cite, de garantir le retour en Guinée-Bissau de l'ex-président Umaro Sissoko Embalo. Depuis l'annonce lundi de sa candidature à la présidentielle du 6 décembre prochain, la question était sur toutes les lèvres. Umaro Sissoko Embalo rentrerait-il ce dimanche, comme l'avaient annoncé ses partisans? Dès mardi, le ministère de l'Intérieur avait dû appeler la population au calme à la suite d'informations évoquant une réaffectation de certains membres de la garde présidentielle et un mouvement de mécontentement au lendemain de l'annonce du retour prochain de l'ex-président. Simple opération de changement de poste, comme le disent les autorités, ou s'agissait-il de mettre des hauts gradés proches d'Embalo aux arrêts et de les désarmer? Mais dans l'immédiat, la junte au pouvoir a en tout cas rappelé l'interdiction de manifester, de se rassembler ou de se réunir pour des activités politiques. Léa-Lisa Vesterov, Dakar, RFI.
1: Et enfin, Martin, c'est un petit ruban rose à la portée mondiale. Octobre rose vient de débuter.
3: Ah oui, campagne internationale annuelle de lutte contre le cancer du sein. La recherche fait de très gros progrès, notamment en Chine, un pays qui enregistre à lui seul plus d'un quart des nouveaux cas chaque année, tout cancer confondu. La Chine où se tenait il y a quelques jours le congrès mondial contre le cancer à Hong Kong. Florence de Changy s'y est rendue pour RFI.
21: Chaque année, environ 5 millions de nouveaux cas de cancer sont diagnostiqués en Chine seulement. Mais cette manne de cas, qui est un défi pour les pouvoirs publics, explique aussi en partie les succès retentissants de la recherche chinoise, selon le professeur Jun Zhang, oncologue gastro-intestinal à Shanghai.
22: Ces nombreux patients présentent un potentiel considérable pour la recherche sur l'apparition, le développement, la progression et les métastases du cancer. Et nous nous efforçons également d'explorer des stratégies thérapeutiques toujours plus innovantes afin de contribuer à la lutte contre le cancer à l'échelle mondiale.
21: Depuis 2 ans, la Chine a devancé les États-Unis et l'Europe dans la mise au point de nouvelles molécules ainsi que dans le nombre d'essais cliniques. Pour les patients, les progrès sont concrets. Au département de radiothérapie du sanatorium, grand hôpital privé de Hong Kong, le docteur George Chu vante les mérites de la protonthérapie.
22: Auparavant, un patient atteint d'un cancer de la prostate devait se présenter 35 fois. Actuellement, nous menons un essai clinique avec seulement 2 fractions. Cela signifie qu'ils ne viennent que 2 fois et obtiennent le même résultat.
21: Florence de Chongy, Hong Kong, RFI.
3: Et Octobre Rose, on en reparlera d'ailleurs dans une heure avec votre invité Paul-Lonsin Spinelli.
0: Oui, la médecin Anne-Vincent Salomon de l'Institut Curie de recherche contre le cancer. Merci beaucoup Martin Guèze. 5h14 en temps universel, RFI Matin, qui vous emmène aussi tout au long de la matinée au cœur de la contestation des jeunes en France. Près d'un quart des lycées étaient mobilisés hier, parfois dans la violence, pour réclamer plus de moyens dans les établissements et des conditions de travail plus décentes.
2: Il y a énormément de lycées où tout tombe en ruine, où le toit tombe tout simplement, ils n'ont pas de chaises, ils n'ont pas de table. Dans 50% des lycées publics en France, il manquait un professeur.
0: Un reportage à écouter en intégralité dans 3 quarts d'heure. Nous allons aussi grandement revenir ce matin sur ce projet présenté comme clé pour l'indépendance énergétique africaine. La construction de la méga raffinerie de Lamu au Kenya a démarré cette semaine. C'est le nouveau chantier du milliardaire nigérian Aliko Dangote qui prévoit dès 2030 le traitement de 700 000 barils par jour. Le chercheur Benjamin Auger tempère cet apport vu la consommation du continent.
5: La consommation tourne autour de 5 millions de barils par jour. Donc la raffinerie de Dangote permettra à au moins 20% de la consommation d'être satisfaite, mais sera extrêmement loin de l'autosuffisance.
0: Un entretien à retrouver dans une demi-heure. Et puis vous reprendrez bien un peu de Zidane. Troisième match pour Zizou sur le banc de l'équipe de France de foot ce soir. Et surtout première rencontre au Stade de France face à l'Italie. Un match forcément mythique. Et on en parlera avec Antoine Grenier dans le journal des sports dans une heure. Vous avez une partie du programme, soyez les bienvenus.
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0: Dans l'est de la République démocratique du Congo, les opérations armées ne faiblissent pas, notamment dans le Nord Kivu, selon un rapport du secrétariat général de l'ONU consulté par RFI, et cela touche aussi les populations civiles. L'accord de paix signé sous l'égide de Washington n'a toujours pas mis fin aux affrontements, donc entre l'AFC-M23, soutenu par le Rwanda, et l'armée congolaise. Et ce contexte, il est particulièrement propice à la désinformation. Bonjour Grégory Genevrier.
24: Bonjour Paul.
0: Les réseaux sociaux regorgent en effet, Grégory, d'images mensongères.
24: Oui, c'est le cas de cette vidéo censée documenter la capture de plusieurs combattants de l'AFC M23. On y voit une dizaine d'hommes en tenue militaire, désarmés, entourés par des soldats. Devant eux, des fusils d'assaut AK-47, des mitrailleuses type PKM et des munitions sont exposées en guise de butin de guerre. Plusieurs comptes parlent d'une vague d'arrestations massives de membres de l'AFC M23 par les forces armées congolaises.
0: Sauf que ces images, Grégory, elles n'ont en fait rien à voir avec la situation dans l'est de la RDC.
24: Non, grâce à une recherche par image inversée, on sait qu'elles ont été filmées en Éthiopie à plus de 1500 km de la RDC. La vidéo originale a été publiée le 10 avril 2025 par l'armée de libération Oromo, un groupe rebelle classé comme organisation terroriste par le gouvernement éthiopien. Les hommes capturés ne sont pas des combattants de l'AFC M23, mais des membres des forces de défense nationale éthiopienne. Ce genre de vidéos sorties de leur contexte se comptent par dizaines ces dernières semaines, surtout sur Facebook, TikTok et Instagram.
0: Et en plus de ces images détournées, s'ajoutent aussi les contenus générés par intelligence artificielle.
24: Oui, à l'image de cette vidéo de 14 secondes, prétendument filmée dans le ciel de Minembwe, une localité située dans la province du Sud Kivu, on pense y voir 2 avions de chasse voler à très basse altitude. Les commentaires affirment que ce sont 2 Sukhoi de fabrication russe. Certains parlent d'appareils appartenant à l'armée congolaise, d'autres évoquent au contraire des avions rwandais. En réalité, ces images ne sont pas réelles.
0: Et Grégory, comment est-ce que vous avez vérifié l'authenticité de cette vidéo ?
24: Alors nous avons d'abord analysé ces images en les regardant en profondeur plusieurs dizaines de fois. Premier problème, les 2 avions de chasse ne sont pas des Sukhoi mais des Eurofighter Typhoon. Or, ni l'armée congolaise ni l'armée rwandaise ne possèdent ce type d'avion de chasse développé par des pays européens. Nous avons aussi repéré un défaut visuel majeur, l'un des canards, ces petites surfaces triangulaires sur le nez de l'avion, disparaît étrangement après une rotation de l'appareil. Ce type d'erreur est classique des vidéos générées par intelligence artificielle.
0: Et alors, qui diffuse ce type de fausses informations ?
24: Eh bien, la plupart du temps, on retrouve des comptes anonymes qui commentent l'évolution de la situation dans l'est de la RDC. Ils mélangent du vrai et du faux, souvent à des fins de propagande. Cette désinformation systématique alimente les tensions, pollue les réseaux sociaux et complique le suivi de la situation sur place.
0: Merci beaucoup, Grégory Genevrier, de la cellule Info Vérif de RFI. On fait un point sur les principaux titres de la presse française en ce vendredi 2 octobre qui revient très largement ce matin sur le mouvement lycéen. Près de 1000 établissements, soit environ 1 sur 4 mobilisés hier sur tout le territoire pour réclamer notamment de meilleures conditions de travail dans un lycée professionnel de Saint-Denis au nord de Paris. Un élève, Mathias, décrit au Monde que des cafards se baladent dans les classes et les couloirs ainsi que des rats. Changer tout ça, lance-t-il au gouvernement. Les motivations, elles sont en fait disparates. Selon Lacroix, bâtisse scolaire, manque de moyens, donc emploi du temps surchargé. Sauf que ces revendications pour plus de moyens s'accompagnent d'une montée des crispations et de face-à-face tendue avec les forces de l'ordre, relate Le Monde. Une situation passe de devenir hors de contrôle, prévient même Le Figaro, avec plusieurs incendies devant des établissements ainsi que des échauffourées. 2000 personnes interpellées environ. Et le quotidien classé à droite décrit trois types de profils à l'œuvre. Des jeunes très politisés en première ligne, une grande masse de lycéens et des perturbateurs, dit Le Journal, venus de cités qui utilisaient des mortiers d'artifice. Plusieurs proviseurs ont été agressés, relève Libération. La crise enfle, mais le mouvement, le gouvernement n'a Dieu que pour Jean-Luc Mélenchon, analyse le Journal de gauche. L'exécutif accuse LFI et son leader d'être le détonateur de la colère lycéenne.
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0: Pour tenir le cap d'un déficit public à 5% avec un contexte économique aussi agité en France, le gouvernement va mettre tout le monde à contribution pour tenter de redresser la barre. Et dans le projet de budget 2027 présenté hier, les 18 millions de retraités ne sont pas épargnés et au travers du gel de certaines pensions de retraite, leur contribution atteindrait 5,5 milliards d'euros. Pour certains, les fins de mois sont déjà compliquées. Parfois, il n'y a pas le choix, il faut se remettre au travail. À Paris, une jeune entreprise qui s'appelle Opa et Oma leur propose un boulot au fourneau. C'est un reportage de Sylvie Coffi.
6: La grande particularité du service de traiteur que j'ai monté, c'est que c'est des retraités qui sont aux commandes. On les appelle les retraiteurs.
8: Cécilia Collot, que vous venez d'entendre, est une passionnée de gastronomie. Elle s'est appuyée sur son vécu pour monter son entreprise qui s'appelle Oma et Opa, les retraiteurs.
6: J'avais envie de valoriser le savoir-faire des jeunes retraités. Et moi, j'ai vu mon papa passer à la retraite, qui a été un petit peu compliqué, avec tout son lot de névrose, avec ce sentiment de manque d'utilité sociale, cette perte de lien social ou encore de revenus. Et c'est comme ça que, mis bout à bout, je me suis dit que je pouvais créer un service traiteur en proposant à des retraités qui sont passionnés de cuisine de continuer un petit peu leur passion.
8: Elle peut donc compter sur une brigade de 15 cuisiniers. Elle fait appel à eux selon les commandes des clients. La moyenne d'âge ici est de 65 ans environ et tous ont des profils bien différents. C'est le cas de Nathalie.
9: Avant, j'étais psychiatre. Je suis en retraite depuis 2 ans et demi, 3 ans. Et quand j'ai débuté ma retraite, en fait, juste avant de la reprendre, je me suis inscrite dans un cours de cuisine parce que j'étais passionnée. Ça favorise l'action, quoi. Faut se lever le matin, il y a un but. Ça, c'est, je pense, c'est important.
23: Ben là, je fais quelque chose qui s'appelle une salade d'aubergine. Farine.
8: Oui, c'est Gérard Ledoyen. Ce franco-arménien a 69 ans. A décidé de rester actif.
23: Alors, ça tombe bien parce que j'adore cuisiner l'aubergine, c'est ma religion.
25: Alors, je sais que vous avez des origines
23: arméniennes, oui, tout à
25: et
23: fait.
25: Est-ce que ça se retrouve dans cette cuisine-là?
23: Ben oui, il y a un plat qui s'appelle l'Akhmedjoun. Voilà, c'est une sorte de pâte à pain sur laquelle on met une farce à base de viande, d'oignons, d'ail, de poivre.
25: Ça y est, elles sont prêtes, les fameuses aubergines. On va pouvoir les mettre en cellule de refroidissement du coup, et une fois qu'elles seront bien froides, il va pouvoir continuer sa salade.
26: Alors là, je suis en train de préparer une salade printanière à base de riz, de radis. Moi, je suis Catherine, voilà, je fais partie de la brigade depuis 2 ans. Voilà, je fais aussi un petit crumble pomme fraise. Et qu'est-ce que je fais d'autre? Qu'est-ce que j'ai comme mission pour aujourd'hui? Une salade aussi de quinoa. Je voulais bien continuer à travailler, mais pas quand on est vieux, c'est quand même physique la cuisine. Hein, donc voilà, c'est que du plaisir, donc je suis bien contente. Quand j'ai envie, je viens travailler. Quand j'ai pas envie ou quand j'ai d'autres choses à faire, ben, je reste chez moi. Voilà, en plus, je gagne un peu de sous, c'est génial, quoi. Voilà, parce que bon... Les temps sont durs, quoi.
8: Pour exercer ce métier d'appoint, ils ont le statut d'auto-entrepreneur. Des revenus, comme on vient de le voir, qui sont bienvenus
4: pour certains d'entre eux.
7: Ils sont rémunérés 20 euros de l'heure, ce qui, selon les périodes, en fait, lissées sur l'année, aujourd'hui, on est capable de voir que c'est à peu près 450 euros de revenus complémentaires par retraité. Pour tous, aujourd'hui, ils ont des problématiques liées soit à leurs propres parents qui sont encore en EHPAD et qui coûtent super, super cher, des sujets de santé également, mais en tout cas, on est hyper contents, nous, au Mayopa, de leur donner un peu plus de revenus.
4: Chacun, au final, y trouve son compte et les clients sont sensibles à ce concept.
7: Et nos clients, aujourd'hui, ils sont d'autant plus fiers de dire qu'ils travaillent avec un traiteur engagé qui propose à des retraités de cuisiner, parce qu'ils savent très bien que dès lors où ils commandent chez nous, c'est de participer directement à une retraite.
4: Autre fierté pour cette jeune entreprise, ses recettes sucrées-salées sont élaborées avec un circuit court, des produits de saison, le but étant de proposer une cuisine du fait maison.
0: Voilà, reportage signé Sylvie Coffi. Et puisqu'on parle d'alimentation, le gouvernement, dans son projet de budget 2027, compte aussi s'attaquer aux produits sucrés avec une nouvelle taxe sur les produits transformés et emballés, ce qui a provoqué une levée de boucliers de l'industrie agroalimentaire. Affaiblir encore les entreprises, c'est affaiblir le pays, déclare le MEDEF, la principale organisation patronale française, chiffrant à près de 20 milliards d'euros les prélèvements et taxes qui le touchent dans ce prochain projet de budget. 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Dans quelques minutes, vous retrouvez Vincent Dublange pour un nouveau point sur l'actualité africaine. Mais avant ça, on se plonge dans notre playlist RFI du mois avec le morceau Desconfianza des Angolais Loukouboy et Sandro B.

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5: 6h30 à Kinshasa, l'heure d'un nouveau point sur l'actualité africaine avec vous, Vincent Dublanche. Bonjour Vincent.
6: Bonjour Paul, bonjour tout le monde.
5: Contre Ebola, la riposte ne peut rester confinée aux structures sanitaires, c'est ce que martèle l'église catholique congolaise.
6: Qui réunissait hier les autres grandes confessions religieuses à Kinshasa afin de peser de tout leur poids pour contrer les rumeurs, favoriser la lutte contre cette 17e épidémie d'Ebola qui a déjà fait près de 4000 morts en RDC. La journée ville morte hier dans les régions du nord-ouest et du sud-ouest camerounais, ce gros déploiement sécuritaire également à Bamenda, à Boya. On va faire le point dans ce journal. L'acte n'est pour le moment pas revendiqué, cela pourrait toutefois constituer la première incursion de la guerre à Addis Abeba. Retour sur ces explosions qui ont visé dans la nuit de mercredi à jeudi le QG de l'armée éthiopienne. Sans faire le lien avec ces explosions, l'Éthiopie hausse le ton diplomatique contre l'Érythrée et expulse 10 diplomates. Asmara rompt ses relations avec son voisin. Le journal des sports dans 10 minutes. La République démocratique du Congo est toujours pas de calendrier pour le championnat national de foot, mais une compétition que pour les clubs du Sud-Est en ce moment. On a suivi les demi-finales, c'était hier à Lubumbashi. La République démocratique du Congo, justement, pour débuter ce journal, et la riposte contre Ebola qui veut davantage s'appuyer sur les communautés religieuses dans le pays. On approche le seuil des 4000 décès pour quelques 8000 cas confirmés. Hier à Kinshasa, les principales confessions religieuses du pays se sont retrouvées autour de l'organisation non gouvernementale catholique Caritas Congo pour réfléchir à leur rôle dans la prévention de la maladie, dans la lutte contre les rumeurs et contre la stigmatisation des malades d'Ebola. RFI Kinshasa, Pascal Moulégua.
7: Pour Monseigneur Donatien Cholet, le secrétaire général de l'épiscopat catholique La Cinco, la riposte ne peut pas rester confinée aux structures sanitaires. Avec les protestants, les kimbanguistes et musulmans, les catholiques veulent mettre à profit leur implantation dans les quartiers, les écoles, les établissements de santé et les réseaux sociaux pour diffuser des informations fiables et favoriser la prévention face à l'épidémie. Autre priorité, combattre la désinformation, la résistance communautaire et la stigmatisation des malades et de leurs proches. Des obstacles auxquels s'ajoutent dans certaines zones l'insécurité qui complique l'accès des équipes des ripostes. Les différentes confessions ont été appelées à l'issue de la table ronde à définir des actions communes avec des responsabilités, des échéances et des mécanismes de suivi. Donatien Cholet insiste sur la nécessité de dépasser les différences doctrinales au nom de la protection de la vie. Pour Caritas Congo, l'ONG catholique, cette diversité religieuse constitue déjà un signal d'unité. D'autres rencontres sont prévues à Bounia, à Ituri, puis à Beni pour les responsables religieux de Beni et Butembo. Pascal Moulégua, Kinshasa, RFI.
6: Bounia, où est attendu demain le ministre français des Affaires étrangères Jean-Noël Barrot, entame aujourd'hui une visite de 48 heures centrée sur la problématique d'Ebola, mais également sur la lutte contre les violences basées sur le genre. Le voyage qui doit aussi préparer la conférence nationale humanitaire organisée mardi prochain par le ministère français des Affaires étrangères à Paris. La RDC, l'Ituri, où un éco-garde de la réserve de faune à Okapi a été tué mercredi, on l'a appris hier, par un communiqué de l'Institut congolais pour la conservation de la nature et qui parle d'une attaque perpétrée par les ADF, des violences qui endeuillent Et quelle justice?

0: Le besoin de lutter contre l'impunité en RDC, mis en lumière par Amnesty International, l'organisation de défense des droits humains, lance une campagne avec une pétition pour réclamer un mécanisme de justice transitionnel. L'idée, c'est de soutenir notamment deux projets de loi qui sont portés en ce moment au Parlement. 6 millions de voix pour la justice au Congo, c'est le titre de cette campagne de plaidoyer que nous explique ce matin Raphaël Wakenge. Il est défenseur des droits humains, il est partenaire d'Amnesty International en RDC.
1: Ce que nous sollicitons à travers ces lois qui sont des émanations du gouvernement congolais, nous pensons que nous prenons au sérieux les membres du gouvernement qui ont proposé ces deux lois qui se trouvent aujourd'hui à l'Assemblée nationale. Ces deux lois viennent pour barrer la route à l'impunité que l'on constate en République démocratique du Congo. Nous pensons que si on associe les professionnels de droit congolais avec des étrangers dans la mise en œuvre de ces deux mécanismes, nous aurions, n'est-ce pas, une avancée substantielle dans la lutte contre l'impunité en République démocratique du Congo.
0: Le défenseur congolais des droits humains, Raphaël Wakenge, interrogé par Paulina Zidi. Le Burundi signe un accord avec les États-Unis pour accueillir des ressortissants de pays tiers expulsés. Interrogée par la presse, Nancy Ninette Moutoni, la porte-parole de la présidence burundaise, parle de préparatifs très minutieux en cours pour leur accueil. Aucune date n'est communiquée, pas plus que le nombre de personnes expulsées. Le Cameroun, qui fait partie des 12 autres pays qui ont accepté d'accueillir des expulsés des États-Unis. Le Cameroun, où hier, 1er octobre, on célébrait l'anniversaire de, non pas de l'indépendance, mais de la République fédérale du Cameroun, donc de l'unification entre les partis à majorité francophone et anglophone. Un anniversaire qui est choisi chaque année depuis 9 ans maintenant par les séparatistes du nord-ouest et du sud-ouest camerounais pour revendiquer, eux, leur indépendance. Depuis 2017, ils décrètent ainsi des journées villes mortes le 1er octobre. Alors comment la journée d'hier s'est-elle déroulée? Richard Onanena fait le point.
2: Entre les sécessionnistes qui célèbrent leur indépendance supposée et l'armée régulière qui interdit tout regroupement dans les départements du Nozo, les populations ont choisi de se terrer dans leur domicile. Arnaud est un habitant de Bamenda, dans le nord-ouest anglophone.
3: Dans les années passées, on attendait des coups de feu. Pendant la journée du 1er octobre, les séparatistes disent on doit fêter. Les forces du gouvernement disent on ne doit pas fêter. Et en tant que révérend, on se cache parce qu'il y a vraiment la peur.
2: À Bamenda comme à Bouya, hier, l'armée a quadrillé la ville avec des chars sur certains carrefours. Outre les interdictions de regroupement, les militaires ont patrouillé dans les foyers de tension de la région. À Koumba, dans le sud-ouest, Papa Godon, terrifié, n'a pas mis le pied dehors.
4: Ce 1er octobre a été difficile à Koumba. La ville était calme, sans aucune activité. Tout le monde est resté enfermé. Personne n'est sorti en raison de la ville morte. Même les voitures n'ont pas circulé. Je suis resté chez moi, à tourner en rond. Pas de circulation, rien. Le pays ne va pas bien. Le sud-ouest est en proie à de graves problèmes.
2: La crise anglophone, déclenchée en 2016 par un mouvement de protestation des avocats et des enseignants, entre dans sa 10e année. Plus de 6000 personnes ont perdu la vie, environ 700 000 autres ont quitté la région, selon plusieurs ONG. Richard Onanena, Yaoundé, RFI.
0: L'Éthiopie accuse l'Érythrée d'actes d'hostilité et de belligérance. Addis Abeba renvoie 10 diplomates érythréens et ferme son ambassade à Asmara. Dans la foulée, l'Érythrée rompt ses relations diplomatiques avec son voisin. Un développement diplomatique dans un contexte de guerre en Éthiopie entre l'alliance rebelle récemment formée et les troupes fédérales. Et ce alors qu'il y a un peu plus de 24 heures maintenant, plusieurs explosions ont touché le quartier général de l'armée éthiopienne à Addis Abeba, la capitale fédérale. Des attaques non revendiquées, mais de nombreuses observateurs pointent cette coalition rebelle dite pour la survie dans ce contexte. Et alors que les combats se poursuivent au Tigré, en Afar, en Amara, dans le nord de l'Éthiopie, pour le spécialiste René Lefort, la rupture diplomatique Éthiopie-Érythrée n'est pas surprenante.
5: Le contentieux est très long, il remonte à des mois et des mois et des mois. Asmara et Addis Abeba se gondissent d'injures. Addis Abeba abrite un mouvement qui s'appelle Blue Revolution, dont l'objectif affirmé est de faire tomber le régime à Asmara. Et surtout, à mon avis, ce qui a déclenché cette réaction éthiopienne, c'est que Asmara est accusé par Addis Abeba, non seulement d'aider indirectement, mais même d'aider directement la rébellion armée qui est entrée en conflit ouvert à grande échelle avec le régime il y a quelques jours. Ce qu'on sait pour sûr, c'est que depuis la fin de la guerre de 2020-2022, qui a été menée conjointement par Addis Abeba et les Érythréens contre le Front populaire de libération du Tigré, c'est qu'il y a des troupes érythréennes qui sont restées dans une partie, l'extrême nord-est de la province du Tigray. Est-ce qu'aujourd'hui, il y aurait des hauts responsables militaires qui se trouveraient aux côtés de cette fameuse alliance rebelle pour la survie, pour des conseils militaires, voire un engagement direct de troupes érythréennes? Ça, pour le moment, on n'en a pas la preuve.
0: Le spécialiste René Lefort, interrogé par Sofiane Amazian. En Tunisie, c'est probablement le décret le plus connu du pays, le décret dit 54. Il vise la désinformation, la diffusion de rumeurs sur les réseaux sociaux. Il est publié depuis 2022. Dans les faits, il a servi la politique répressive des autorités ces dernières années. Et bien, ce texte vient d'être largement amendé. Exit notamment la peine de 5 ans de prison pour diffusion de fausses nouvelles pouvant porter atteinte à autrui. Lilia Blaise nous en dit plus.
6: C'est l'article le plus punitif qui a été modifié dans le décret 54 mercredi. Au lieu des 5 ans d'emprisonnement prévus, le coupable de diffusion de fausses informations risque une amende de 20 000 dinars, soit 6 000 euros. Le syndicat des journalistes a réclamé depuis des mois l'abrogation du texte, utilisé pour emprisonner de nombreux journalistes, avocats, militants de l'opposition, mais aussi des internautes qui ont posté des statuts critiques sur les réseaux sociaux. Certains experts attribuent ce revirement du pouvoir aux abus répétés de l'application du décret 54, devenu symbole de la répression de la liberté d'expression en Tunisie. Reporters sans frontières a salué la décision, tout en soulignant son insuffisance, car le texte ne constitue pas un cadre légal conforme aux standards internationaux de liberté de la presse. Si le décret n'était plus utilisé depuis quelques mois dans les affaires judiciaires, les arrestations visant l'opposition ou les journalistes se poursuivent sur la base du code pénal, du code des télécommunications ou encore de la loi antiterroriste. Lilia Blaise, Tunis, RFI.
0: Les conditions de sécurité nécessaires au retour d'Omaro Sissoko Embalo à Bissau ne sont pas réunies pour le moment. C'est ce que dit le haut commandement militaire du pays ouest africain. Omaro Sissoko Embalo, l'ancien président renversé, qui est candidat à la présidentielle de décembre, avait prévu de rentrer ce dimanche en Guinée-Bissau. C'est la fête nationale aujourd'hui en Guinée voisine. C'est le 2 octobre 1958, 4 jours après le non par référendum opposé au projet de communauté franco-africaine porté par le général de Gaulle, que la Guinée a obtenu son indépendance. Première colonie française à devenir un État souverain. Pour l'occasion, le gouvernement a consacré une exposition à l'histoire du pays. Exposition qui fait la part belle aux compagnons de l'indépendance, les leaders politiques de l'époque qui, aux côtés de Sékou Touré, ont mené la Guinée vers la liberté. Reportage, Tanguy Bihan.
7: Le dramaturge Fodeba Keïta, l'homme politique Saifoulaye Diallo, le syndicaliste Koumandian Keïta, la femme politique Lofo Kamara, autant de figures que l'on croise sur les rives du lac Bassikolo, près du palais du peuple au cœur de Conakry. Si le président Sékou Touré a incarné l'indépendance de la Guinée, il n'a pas mené seul le pays vers la liberté, rappelle Daouda Tamsirnian, le directeur de la Bibliothèque nationale.
8: On les connaît moins, on les a même quelque part invisibilisés, hein, mais c'est un devoir de mémoire que de parler d'eux aussi, parce qu'ils ont énormément contribué à la libération de la Guinée.
7: Daouda Tamsirnian s'arrête sur le portrait de Diawadou Barry, principal opposant au PDG RDA de Sékou Touré sous la colonisation. Il s'est allié à lui face à la France, comme d'ailleurs un autre leader, Ibrahima Barry III. Cette unité politique a abouti au score de 95% au référendum.
8: Quand le PDG a décidé de voter non le 28 septembre, Barry Diawadou ainsi que Barry III sont partis retrouver les cadres du PDG RDA pour leur dire qu'ils rejoignaient le mouvement du non. Cela a permis une cohésion très forte.
7: Ces deux figures deviendront ministres de Sékou Touré avant d'être accusés de complot et exécutés par le Parti unique comme de nombreux autres compagnons de l'indépendance. Une exposition donc en faveur de la réhabilitation de toutes les figures de l'accession de la Guinée à la souveraineté. Tanguy Bihan, Conakry, RFI.
0: Et à Conakry, il est 5h43. 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
9: Merci beaucoup Vincent Dublanche. Tout de suite, les sports. Bonjour Antoine Grenier.
10: Bonjour Paul.
9: À la une, le football et la Guinée relancés dans les éliminatoires de la CAN 2027.
10: Le Sili National avait besoin de points après sa défaite face à l'Afrique du Sud. Alors contre le Kenya et devant leur public, les Guinéens s'en sont remis à leur buteur maison, Serou Guirassy, qui ouvre la marque à la 32e minute. Et puis le score en reste là. Les Guinéens restent en course dans leur groupe D, pendant que le Kenya, déjà qualifié en tant que pays organisateur, a surtout profité de cette rencontre pour faire quelques réglages. Benny McCarthy, le Sud-Africain sélectionneur des Harambee Stars, a en tout cas apprécié la performance de ses joueurs.
11: A bit nervous today. Some of the players in key moments. We could have done a little bit better than what we did, but
12: certains joueurs étaient un tout petit peu nerveux dans les moments clés. Nous aurions pu mieux faire, mais je pense que l'équipe s'est bien battue. Nous sommes encore une jeune équipe inexpérimentée. Si nous avions autant d'expérience que la Guinée, la situation aurait été différente. Nous les avons gênés, mais dans le dernier tiers du terrain, nous avons manqué d'expérience. Je suis très fier de l'équipe pour le combat. Les gens s'attendaient à ce qu'on perde par 3, 4 ou 5 buts d'écart, mais la Guinée s'en sort bien.
10: Benny McCarthy avec Tiernoy Diallo, troisième journée d'éliminatoire de la CAN en novembre, face à l'Afrique du Sud pour le Kenya et contre l'Érythrée pour les Guinéens.
9: En République démocratique du Congo, toujours pas de calendrier pour le championnat national.
10: Qui aurait dû débuter le 30 août dernier. Alors pour patienter dans la partie sud du pays, la Ligue locale a décidé d'organiser un tournoi dit de pré-saison afin de permettre au club de ne pas rester inactif. La finale opposera Loupopo à Blessing de Kolwezi dimanche prochain au stade Mazembe. Pascal Mangala.
13: Poussé par ses fans, malgré leur petit nombre, Loupopo a eu raison d'un compo de Kamina 5-0 à la grande joie de l'attaquant ivoirien Yakuba Fofana, auteur d'un triplé.
14: Ah, y a beaucoup d'attentes et le public nous soutient et on peut que dire merci. Quand l'équipe fonctionne et les joueurs, ça va. On essaie de donner le mieux de nous-mêmes.
13: Les cheminots sont les grands gagnants de ce tournoi. 13 buts marqués contre un seul encaissé en 4 matchs. Et ce n'est pas tout à en croire leur coach marocain Rachid Gaflaoui.
15: On avait besoin de ce tournoi, donc on a essayé de voir ce qu'il faut voir par rapport à nos moyens, nos objectifs. Aujourd'hui, on a un groupe, mais on cherche toujours l'effectif.
13: Une dernière répétition sera face à Blessing de Kolwezi, tombeur de Don Bosco 1-0. Anthony Kandakanda, l'unique buteur du match, est arrivé au club seulement cette saison.
16: Arriver en finale, c'est vraiment plus important pour moi et pour l'équipe. Ça nous permet d'avoir une cohésion vraiment importante parce que cette saison, c'est vraiment une saison très spéciale vu que le président a dit que le club doit jouer cette année le play-off.
13: Mazembe, pourtant initiateur de ce tournoi, s'est vu éliminé dès la phase des groupes. Un manque à gagner pour les Corbeaux à 2 semaines de leur match de Ligue des champions de la CAF contre le club africain de Tunis. Pascal Mangala, Lubumbashi, RFI.
9: Et puis au Sénégal, Antoine, l'affaire Regrug se poursuit avec l'appel du parquet de Dakar.
10: La juridiction conteste la décision du 3e cabinet d'instruction qui avait placé le lutteur de Tiaroy sous contrôle judiciaire. Le parquet de Dakar avait initialement requis un placement sous mandat de dépôt. Regrug poursuivi dans une affaire présumée de faux billets d'une valeur de 830 millions de francs CFA.
9: Merci beaucoup Antoine Grenier, on vous retrouve dans une demi-heure.
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9: À la une de l'actualité internationale de ce vendredi 2 octobre, les États-Unis pressent les Européens pour mettre sur le marché plus de carburant et ce immédiatement afin de faire baisser les prix du gazole. Les pays de l'UE doivent se réunir justement aujourd'hui pour réfléchir à une solution unifiée face aux pressions américaines. En raison du conflit au Moyen-Orient, le prix à la pompe dans l'Union Européenne a atteint un nouveau record hebdomadaire à 2,24€ le litre en moyenne. En Lettonie, un couple a été arrêté pour des soupçons d'espionnage visant l'OTAN pour le compte du renseignement militaire russe, le GRU. Les deux suspects ont été arrêtés fin juin pour avoir transmis des informations à Moscou sur le système de défense letton, notamment sur les radars et les mouvements d'avions militaires ainsi que des données sur l'aide à l'Ukraine. 3 chercheurs exclus d'OpenAI, maison mère de ChatGPT, ils sont accusés d'avoir fait fuiter des informations sensibles. Selon le Wall Street Journal, les concernés avaient alerté publiquement sur les réseaux sociaux à propos des dangers de l'intelligence artificielle, ils avaient appelé à ralentir son développement. Et puis pas de Cristiano Ronaldo, pas de problème. En football, le Portugal s'est imposé 4-2 hier en Ligue des Nations face au Danemark. Victoire 2-0 de l'Allemagne contre la Serbie. Ce soir, la France de Zinedine Zidane défie l'Italie. Ce sera à 18h45, temps universel.
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9: On peut peut-être que c'est votre péché mignon, voire carrément un incontournable de vos repas. En tout cas, la banane attire toujours plus de consommateurs dans le monde. Bonjour Marie-Pierre Olfan.
18: Bonjour.
9: Pour la chronique matière première, il y a quand même un revers à cette médaille, Marie-Pierre, puisque de nombreuses menaces pèsent sur cette filière.
18: Oui, certains experts disent même qu'on est à un point de basculement du système bananier mondial. Que l'on parle de la production ou de la commercialisation, l'environnement dans lequel évolue la filière s'est considérablement complexifié ces dernières années. Difficile d'être exhaustif tant la liste des points de tension est longue, mais on peut en citer quelques-uns. D'abord, par exemple, la TR4, une maladie qui touche désormais 26 pays dont l'Équateur, le premier exportateur mondial. 100 millions de tonnes de bananes sont potentiellement menacées. Il y a également le changement climatique, il perturbe le régime des pluies et a un impact sur les cycles fruitiers et les caractéristiques même des bananes, des fruits qui ont besoin d'une très grande régularité climatique.
9: Et la filière banane est aussi directement affectée par les perturbations logistiques mondiales.
18: Oui, les variations du niveau d'eau du canal de Panama affectent les possibilités de navigation et donc le rythme des exportations. Le conflit en mer Rouge et au Moyen-Orient mobilise les conteneurs sur des routes plus longues et réduit donc leur disponibilité. Parmi les facteurs d'actualité, il y a également la flambée des coûts de production. La guerre en Ukraine et le blocage du détroit d'Ormuz ont fait bondir le prix des hydrocarbures avec des conséquences sur le coût du transport maritime et terrestre, mais aussi sur le coût supporté par les mûrisseries, ces établissements dans lesquels les fruits passent plusieurs jours à une température très contrôlée. Il faudrait aussi parler des prix des engrais et des emballages qui ont subi la hausse des prix de l'énergie.
9: Bon, donc on l'a compris, hein, ça fait beaucoup de contraintes, Marie-Pierre, mais est-ce qu'on peut quand même espérer un avenir pour la banane ?
18: Alors oui, mais il est plus ou moins sombre selon les points de vue. Les producteurs ne feront pas l'économie de faire évoluer leurs pratiques, ce qui implique une réflexion sur l'usage des produits phytosanitaires et une accélération de la recherche variétale. Avec des coûts de production plus élevés et incompressibles, la rentabilité de la filière est questionnée. Il paraît difficile d'aller vers une banane plus durable tout en gardant un prix aussi attractif qu'aujourd'hui pour les consommateurs.
9: La chronique matière première. Merci Marie-Pierre Olfan. Pour rendre l'Afrique autosuffisante en produits pétroliers, la nouvelle méga raffinerie de Lamu au Kenya pourrait être un solide atout. Plusieurs chefs d'État africains misent en tout cas dessus et ont assisté ce mercredi au lancement du projet du milliardaire nigérian Aliko Dangote. Mais il y a quand même un élément qui intrigue, c'est qu'il n'y a pratiquement plus de pétrole au Kenya. Alors pourquoi ce choix ? Benjamin Auger est chercheur associé à l'IFRI, l'Institut français des relations internationales. Il répond aux questions de Christophe Boisbouvier.
19: Benjamin Auger, bonjour.
20: Bonjour.
19: Quand Aliko Dangote dit que cette méga raffinerie va permettre à l'Afrique de devenir autosuffisante en carburant, est-ce que c'est vrai ?
20: Non, c'est pas vrai, mais c'est vrai que ça va permettre au moins à une très grande partie de l'Afrique de l'Est de le devenir, sachant que ce qu'il avait déjà fait à Lekki à Lagos au Nigeria avait permis à la totalité de l'Afrique de l'Ouest d'être autosuffisante si les pays d'Afrique de l'Ouest achetaient le produit à Lekki, ce qui n'est pas forcément le cas.
19: Combien de barils de pétrole l'Afrique consomme-t-elle aujourd'hui tous les jours ?
20: La consommation tourne autour de 5 millions de barils par jour. Donc, ce n'est pas une raffinerie de 700 000 qui va la rendre autosuffisante. Donc, la raffinerie de Dangote permettra au moins 20% de la consommation d'être satisfaite, mais sera extrêmement loin de l'autosuffisance.
19: Et il y a déjà la raffinerie de Lekki aussi au Nigeria.
20: Oui, bien sûr. Mais il y a beaucoup en fait, de raffineries qui ont fermé, notamment au Maroc, en Afrique du Sud, au Kenya d'ailleurs. Et donc, il y a un énorme manque qui ne sera pas compensé totalement par les deux structures de Dangote, celle au Nigeria et celle au Kenya.
19: Mais en tout cas, l'Afrique se dirige vers son objectif d'industrialiser son économie.
20: Oui, sauf que là, on est sur deux cas différents. Vous avez un cas d'un gros pays producteur au Nigeria qui peut approvisionner une partie en brut des besoins à la raffinerie, alors que là, vous êtes dans un pays au Kenya qui va produire un tout petit peu dans la région de Lokichar, mais qui sera même pas à 5 ou 10% de la consommation de la raffinerie. Donc, c'est deux sujets complètement différents.
19: Alors justement, c'est la grande question. Comment sera approvisionnée cette méga raffinerie qui ouvrira dans 3 ans au Kenya ?
20: La quasi-totalité du brut sera importé de l'étranger et très probablement pas de l'Afrique, parce que les plus gros producteurs sont plutôt de l'autre côté de l'Afrique, sur le golfe de Guinée. Et la totalité de la production ougandaise sera déjà exportée via un pipeline qui va vers la Tanzanie, vers Tanga. Et donc, il n'y a pas de pétrole dans la région qui permettra d'approvisionner la nouvelle raffinerie du Kenya. Donc, ça sera quasiment entièrement importé du golfe ou d'Asie.
19: Alors, pourquoi ce choix du milliardaire nigérian ?
20: Parce qu'ils considèrent que le coût actuellement porté par ces économies en Afrique de l'Est d'importer des produits pétroliers est très très très important et que c'est plus économiquement rentable de faire en sorte d'importer du brut puis de le transformer localement. Il ne faut pas oublier que Dangote a toujours eu une énorme admiration pour l'Inde, et l'Inde est un tout petit producteur de pétrole mais un énorme raffineur et donc un énorme exportateur de produits raffinés. C'est là qu'il y a les plus grosses raffineries du monde de 900 000 barils par jour, et donc en fait, comme vous dites, c'est une forme d'industrialisation, même si on n'a pas le produit brut, qu'on le raffine localement, a un vrai sens économique en termes d'emploi et pour éviter aussi les surcoûts de l'importation du produit fini.
19: Et à terme, est-ce qu'il y aura des oléoducs qui achemineront du pétrole africain vers cette méga raffinerie de Lamu ?
20: Non, parce que la totalité du pétrole ougandais, comme je vous le disais, est déjà prévue d'être exportée via la Tanzanie. Et ça, c'est une des grosses erreurs de Kenyatta qui n'a pas réussi à faire en sorte que le pipeline d'exportation venant de l'Ouganda vienne à Lamu, et c'est la raison pour laquelle d'ailleurs Total et Sinouk, qui sont les deux sociétés en Ouganda, n'ont pas voulu que ça se fasse au Kenya, parce que c'était trop proche de la frontière avec la Somalie et il y avait trop de problèmes de sécurité. Et dans la région, il n'y a pas d'autres développements pétroliers actuellement.
19: Au mois de mai dernier, le milliardaire nigérian a été l'une des vedettes du sommet Afrique-France de Nairobi, aux côtés d'Emmanuel Macron. On se souvient que beaucoup d'entreprises françaises ont participé à la construction de la méga raffinerie de Lekki au Nigeria. Est-ce qu'il en sera de même à Lamu ?
20: Alors, la relation entre le Nigeria et la France est particulièrement bonne depuis l'arrivée d'Emmanuel Macron en 2017. Que ça soit sous l'ancien président ou l'actuel, Tinubu. Et donc, je pense que le business français a de grands avantages par rapport au précédent président français. La relation entre Ruto et Emmanuel Macron est très bonne aussi, comme vous le savez, c'est la raison pour laquelle il y a eu ce sommet Africa Forward. Après, le business au Kenya est très, très, très concurrentiel. Donc, je pense que si ça n'est pas impossible, ça sera quand même extrêmement compliqué pour les firmes françaises de s'imposer.
19: Alors, la méga raffinerie de Lamu est prévue non loin de la vieille ville de Lamu, qui a été construite au XIIe siècle et qui est inscrite au patrimoine mondial de l'UNESCO. Est-ce que ce projet peut représenter un danger pour l'environnement, comme dit Greenpeace ?
20: C'est absolument évident qu'une usine qui va prendre un très très grand terrain peut avoir des impacts, mais je pense que Ruto veut absolument que ce projet prenne forme pendant son mandat, parce qu'il veut se voir comme un espèce de bâtisseur et il a besoin de ce genre de succès politique, sachant que la situation intérieure au Kenya est compliquée, génération Z, etc. Donc je pense que les considérations environnementales seront là, mais je ne pense pas qu'elles sont de nature à arrêter un tel projet très très politique. Vous avez vu toutes les personnalités qui étaient là pour la pose de la première pierre. C'est un projet continental et c'est une façon pour Ruto de briller non pas seulement en Afrique de l'Est, mais plus globalement sur le continent africain.
19: Pour le président kényan.
20: Exactement.
19: Benjamin Auger, je vous remercie.
9: Benjamin Auger, notre grand invité Afrique, il était interrogé par Christophe Boisbouvier. À un mois des élections de mi-mandat aux États-Unis, nous terminons aujourd'hui sur RFI notre série consacrée à la Route 66. Cette artère de près de 4000 km relie le nord-est des États-Unis jusqu'à l'ouest californien, en passant par le Kansas, l'Oklahoma. Bref, c'est un véritable miroir de la société américaine que vous nous avez présenté ces derniers jours. Vincent Sorio, bonjour.
1: Bonjour.
9: Correspondant permanent d'RFI aux États-Unis. Alors pour boucler la boucle, Vincent, on va décortiquer l'un des enjeux clés de ces midterms aux États-Unis, à savoir le redécoupage électoral qui concerne notamment le Missouri où vous vous êtes rendu.
1: Oui, c'est une bataille technique mais cruciale en vue de ces élections, et le Missouri fait partie de ces États où les républicains ont voulu la redessiner, cette carte électorale. Il a fallu aller jusqu'à la Cour suprême des États-Unis qui vient de se prononcer, c'était vendredi dernier, pour dire que non, il n'était pas possible de modifier les circonscriptions au dernier moment. Ça signifie que lorsque j'étais dans le Missouri la semaine dernière, à seulement 6 semaines des élections, faut bien prendre la mesure de l'urgence, les électeurs ne savaient toujours pas s'ils allaient voter selon les cartes classiques adoptées en 2022 sur la base du recensement de la population ou selon le schéma remanié par le Parti républicain du Missouri en 2025. C'est l'avocate des droits civiques Denise Lieberman que j'ai rencontrée à Saint-Louis qui nous explique ce que ça change.
21: The way that
3: Ces nouvelles cartes ont été faites de telle manière que tout a bougé. Les électeurs ont découvert qu'ils basculaient sur de nouvelles circonscriptions et qu'ils allaient devoir voter pour des candidats qu'ils ne connaissaient pas et dont ils n'avaient jamais entendu parler. Et les parlementaires ont été très clairs, il s'agissait d'obtenir plus de sièges républicains dans le Missouri et en particulier de s'en prendre au réservoir de voix d'un élu afro-américain de la Chambre des représentants.
9: Ces redécoupages sauvages, Vincent, c'est Donald Trump qui en a été l'initiateur pour grappiller des avantages politiques. Les démocrates sont aussi allés sur ce terrain. La pratique est donc devenue transpartisane. Comment les électeurs perçoivent justement ces mesures ?
1: De manière générale, ces réformes sont très très mal perçues. Il y a un sentiment de dévoiement de la démocratie, y compris dans les États républicains comme le Missouri, d'ailleurs, où la majorité du camp conservateur voudrait gagner à la régulière. Ils ne sont pas tous comme Donald Trump qui veut abuser du système parce que c'est trop de chaos. Par exemple, la décision de la Cour suprême à propos du Missouri est tombée alors que les bulletins de vote avaient déjà été envoyés aux Américains de l'étranger, inscrits sur les listes électorales du Missouri. Donc vous recevez les bulletins, vous êtes au Japon, vous ne savez même pas qui va vous représenter. Et le risque dans tout ça, c'est que les gens n'aillent pas voter, en fait. Et c'est peut-être aussi ce que cherche Donald Trump. S'il redécoupe, il est gagnant. Et s'il ne redécoupe pas, mais qu'il provoque l'abstention de l'électorat démocrate, il est gagnant aussi.
9: Merci beaucoup, Vincent Sorio, correspondant permanent d'RFI aux États-Unis. On va continuer de suivre, bien sûr, avec vous dans le mois qui arrive, cette campagne avant les midterms de début novembre. Restez bien à l'écoute de la Radio du Monde. Un nouveau journal arrive dans tout juste une minute.
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28: Bonjour à tous, merci d'être à l'écoute de cette matinale en direct sur Info RC. Je vous propose de commencer cette matinale en musique comme chaque matin. On se retrouve juste après pour la météo à 8h10, ce sera la revue de presse. À 8h15, le bon plan d'Info RC, suivi de vos films à l'affiche du cinéma Le Navire à Aubenas, ainsi que les films proposés par la Maison de l'Image pour ce week-end dans nos villages alentours. Restez avec nous donc, tout de suite, Tune Yard.

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1: Amélioration prévue pour aujourd'hui. La hausse du baromètre promettra une amélioration rapide sur l'ensemble de la région après dissipation de quelques brouillards et grisailles qui se maintiendront ce matin. Le soleil s'imposera parmi des cumulus et blancs de cirrus. Le vent se fera discret et il fera doux cet après-midi. On attend 23 degrés. Quelques ondées sont à prévoir demain sur le département. Un ciel un peu mitigé va s'imposer, partagé entre passages nuageux souvent abondants et des éclaircies, voire quelques ondées locales en journée. Peu de vent en perspective et une ambiance très douce, voire assez lourde. On attend 24 degrés pour demain. Dimanche devrait être plus sec avec le retour d'un soleil un peu plus franc sur la région.
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1: Un peu de chanson française maintenant avec Mélissa Weikart. On écoute « L'amour se construit ».

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2: Revue de presse du vendredi 2 octobre. On ouvre cette revue de presse avec le journal Le Monde qui titre aujourd'hui « Économie et hausse d'impôts pour le budget 2027 ». Le Premier ministre a dévoilé jeudi un projet de budget qui vise à diminuer un peu le déficit public après le dérapage constaté en 2026. L'objectif est de ramener le déficit public à 5% du PIB. Cible manquée cette année, cela passera par une nette hausse des prélèvements obligatoires. Le texte prévoit la désindexation très controversée des retraites les plus élevées et la réduction de l'abattement de 10% sur ses pensions. À 7 mois de la présidentielle, rien ne dit que ce budget, le dernier du double mandat d'Emmanuel Macron, sera adopté ni appliqué en totalité. Le projet doit surtout convaincre les investisseurs que la France fait tout pour éviter une crise de la dette sur les marchés. Dans Libération aujourd'hui, lycée, mention colère, titre Libé, parti d'Île-de-France, le mouvement s'étend dans tout le pays. Face au gouvernement qui parle de violence urbaine et accuse la France insoumise d'attiser la situation, les lycéens dénoncent la brutalité de la réponse policière. Mediapart. Titre aujourd'hui écrit antisémite de Bardella, les preuves du mensonge. Les documents derrière l'enquête, une enquête donc à retrouver dans Mediapart aujourd'hui, propos délirants, dingueries, faux grossiers. Depuis les révélations du journal sur ses écrits antisémites, Jordan Bardella, soutenu par Marine Le Pen et le Rassemblement National, a violemment mis en cause le travail de Mediapart. Le journal publie donc les documents au cœur de l'enquête et détaille la méthode utilisée pour les identifier, pour les authentifier. Et également donc à la une du journal, des vidéos, la démonstration en vidéo donc de ces écrits antisémites, des échanges sur la messagerie Messenger, des mails et de nombreux entretiens avec des témoins des premières années en politique de Jordan Bardella. Mediapart démontre dans une vidéo pédagogique de 9 minutes comment les journalistes ont enquêté sur les écrits antisémites du président du RN. Dans la presse locale aujourd'hui, la crainte d'une colère sans issue, la colère des lycéens s'intensifie en Ardèche. La colère des lycéens prend de l'ampleur et gagne dans certaines universités. Des blocus ont été organisés jeudi dans de nombreux lycées et campus, dégénérant parfois en violences urbaines et agressions. Le gouvernement tente de reprendre la main, dit le journal local. C'était la revue de presse du vendredi 2 octobre. Merci de l'avoir suivi avec nous. On enchaîne tout de suite avec Inutori Project.
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0: On enchaîne avec Angus et Julia Stone sur le titre Private Loan.

0: en ce moment au cinéma.
1: Garance, le nouveau film de Jeanne Herry, suit une jeune comédienne incarnée par Adèle Exarchopoulos, dont la consommation d'alcool devient progressivement une addiction.
2: Alors t'es comédienne?
3: Un peu galérienne, mais...
2: Mais c'est ça être comédienne, non?
3: Ouais, c'est vrai.
4: Plus un geste, mes jolies.
5: Tu ne mérites pas d'être Zorro. Renonce ou vous allez le regretter, toi, Elitien.
6: On sait qu'on peut pas t'aider à résoudre ton problème avec l'alcool.
5: Oh, désolé, énorme galère dans le RER, il a fallu que je prenne un taxi.
7: Tu sais ce qui se passe si tu rates une représentation?
5: Y a pas de cas où je rate une représentation.
6: T'es Gwyn?
5: Pas beaucoup.
8: Tu m'envoies un message pour me dire que t'es bien arrivé?
9: Elle dit quoi?
10: Gueule de bois des enfers.
11: Elle dit gueule de bois des enfers.
1: Pour construire son film, la réalisatrice s'est notamment appuyée sur le témoignage d'une jeune femme confrontée à l'alcoolisme. Elle cherche ainsi à montrer l'addiction de l'intérieur sans réduire son personnage à la dépendance, à sa dépendance. Un film donc assez frontal sur l'alcoolisme, mais qui parle aussi de solitude, d'amour, de la difficulté à accepter l'aide des autres.
5: Tu vis seule?
2: Ouais.
5: Et t'as pas besoin de voir du monde?
2: J'ai pas besoin de beaucoup de monde, non. Mais ça me manque un petit peu de...
5: De quoi?
2: D'aimer. Ça fait longtemps que j'ai pas aimé.
5: J'ai pensé à toi.
2: Moi aussi.
5: Beaucoup.
2: Presque à peu près tout le temps, quoi. T'es pas bien ici avec moi?
5: Si. J'ai tellement de chance d'être avec toi. C'est juste que ça fait beaucoup d'angoisse. D'être loin de tout. Sans alcool, je sais pas comment faire.
6: Garance, t'es une actrice géniale.
5: Mais je sais faire encore.
6: Tu sais faire, bien sûr. Mais tu peux plus.
5: Tu nous ouvres? Je peux pas ouvrir, je peux pas sentir, j'ai trop peur.
6: Tu gères, Garance? T'as pas de problème?
7: L'alcool, c'est une béquille le soir. Et c'est un coup de poing dans la tête le lendemain matin.
2: T'es malade, mon amour. Moi, je suis un peu perdue.
5: Je t'avais prévenu, Pauline.
12: Vous devriez faire du sport.
5: Oula, non, c'est pas possible ça. J'ai pas moyen. Ça fait longtemps que je cours même plus après le bus alors. Ouais.
1: Le jeu d'Adèle Exarchopoulos dans le rôle de Garance est largement salué par la critique pour son énergie et son humanité. Le film est diffusé ce soir à 18h à Aubenas au cinéma Le Navire. Les autres films à l'affiche ce soir de votre cinéma albenacien, Digger, c'est à 18h ou 20h45. Resident Evil, film interdit aux moins de 12 ans à 20h45. Spider-Man est programmé à 20h30. Earth of the Beast à 18h ou 20h45. Les Contrebandiers à 18h, si tu penses bien. À 18h et notre salut est programmé à 20h30. Et la Maison de l'Image vous propose plusieurs films ce week-end. Made in Bangladesh, ce sera à Tuey, à la salle La Vesprade, à 20h ce soir. Le film est proposé dans le cadre de la Fashion Week, en partenariat avec le Parc Naturel Régional des Monts d'Ardèche. La Fashion Week s'inscrit dans le cadre de Projet Ardèche, métier de film, du fil, pardon. Ce film sera suivi d'un échange. Et puis, ce soir à Lussas, rendez-vous avec le film Fjord à 20h30. Et ce dimanche, retour à Tuey à la salle La Vesprade avec le film L'Odyssée.
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1: Cette semaine, on part dans un univers à la fois doux, poétique et un peu mystérieux avec Laura Cahen et son nouvel album Side by Side. Sorti en avril 2026, ce disque prolonge De l'autre côté, paru un an plus tôt. Laura Cahen y mêle chansons françaises, folk et sonorités électroniques avec une belle place donnée aux collaborations. Laura Cahen, donc Side by Side, c'est notre album de la semaine sur Info RC. On écoute le titre Sur la plage. Sur la...

C'est votre agenda local et culturel sur Info RC, édition du vendredi 2 octobre à la salle Le Bourneau. Ce soir, spectacle avec la pièce Zoé, un drôle de personnage secondaire et méconnu de la trilogie de Marcel Pagnol, qui reprend Ifivi, interprétée en solo par la comédienne Marie Fabre sur une mise en scène de son auteur Gilles Ascaride. Le café bistrot boutique bureau atelier La Ferme vous propose une conférence gesticulée ce soir. Pourquoi t'es pas parti? C'est à 20h30 à prix libre. Pourquoi t'es pas parti? Cette question, toutes les femmes victimes de violences intrafamiliales l'ont entendue. Et si on pensait autrement? Et si on se préoccupait plutôt de comprendre ce qui se passe pour qu'elles restent? Et c'est donc à 20h30 à la ferme, à prix libre. Concert-rencontre ce soir, c'est une proposition de l'album En Musique, le carnaval des animaux de Saint-Saëns et les esprits de Beethoven. 60 minutes de complicité, de virtuosité partagée autour des artistes du trio Parelli. À savourer en famille, c'est gratuit, mais il faudra retirer vos places avant le concert à l'espace culturel Leclerc. C'est là-bas que ça se passe ce soir à 18h et l'événement est offert par l'espace culturel. À noter que l'album En Musique sera également présent demain à Berrias et Casteljau à la commanderie de Jalès dans le cadre de la fête de la science qui se déroulera à la commanderie de 10h30 à 19h. La Bobine propose toute l'année des activités régulières, notamment danse libre guidée. C'est chaque premier vendredi du mois de 19h à 21h. Le premier cours, c'est ce soir, puis le prochain, ce sera le 6 novembre. Il s'agit de voyager sensoriellement à travers des playlists soigneusement élaborées où le corps devient médium de son propre guérisseur. Le tarif est à 15€. Les renseignements, c'est auprès de Le Rythme au Corps, le-rythme-au-corps.fr pour avoir plus d'informations. Et les premiers samedis du mois, toujours à la Bobine, c'est des stages tango qui sont proposés. La première session, c'est ce samedi. Ouais, ces stages ont lieu de 10h à 18h. À tire d'aile, c'est un spectacle proposé par Chloé Gabrielli. Ainsi commence la nuit de la même manière qu'elle commence depuis que le monde est monde. Les rouges-gorges, le gobe-mouche noir, les jaseurs boréales, les pinsons des arbres, les bergeronnettes des ruisseaux, les serins, les martinets et les coucous se racontent les histoires d'oiseaux qu'ils ont entendus pendant leur voyage, leur migration et qu'ils comportent de pays en pays, entre science et imaginaire, bagages de passereaux et balades contées. C'est une courte randonnée qui vous attend à Gras de 8h à 12h30. Ce samedi, c'est gratuit sur inscription parce que le nombre de places est limité. C'est au 04 75 98 77 31. 04 75 98 77 31 pour vous inscrire. Je vous rappelle qu'on podcaste cet agenda sur notre site internet sur inforc.fr. Donc vous pourrez retrouver ce numéro à n'importe quel moment de la journée.

0: Les rendez-vous des vivants et des morts maintenant. La gardienne et son précieux complice vous invitent à boire le thé. Elle vit en caravane, plongée dans son univers singulier, emplie des mots, des voix et des objets de personnes qu'elle a croisées en chemin. Toutes ces rencontres l'ont bouleversée, déplacée, réparée et elle a très envie de vous les partager. Vous pourrez expliquer, ouvrir ses tiroirs, vous asseoir sur son lit, lire ses carnets, écouter ses enregistrements cassettes. Le rendez-vous pour découvrir ce spectacle proposé par des vivants et des morts. C'est à Vallon-Pont d'Arc, sur le parvis de la mairie, de 14h à 17h ce samedi. La coopérative Biocoop fête ses 40 ans cette année. 40 ans, ça se fête. Rendez-vous à 18h ce samedi pour une soirée festive d'ouverture. Le militantisme bio et local. Exposition, Biocoop, Scope Graines de Millet, portrait des producteurs et productrices de la Scope, donc des producteurs et productrices locaux, mais aussi de l'équipe. Concerts, cuisine maison et boissons offertes. Venez donc rencontrer tous ceux qui font vivre la Biocoop Graines de Millet. Théâtre documentaire à la Gorce, à la Crypte, ce dimanche 4 octobre à 17h pour ce deuxième rendez-vous de l'autre saison, itinéraire culturel en Sud-Ardèche. L'équipe est ravie de vous proposer le spectacle de et avec Nicolas Lambert, La France Empire. Il faut tourner la page de notre histoire impériale, nous demandent régulièrement nos chefs d'État. Mais aujourd'hui, alors que le 21e siècle aborde son deuxième quart, encore faudrait-il pouvoir la lire, la dire, ne serait-ce que dans l'espace public ou sur les bancs de l'éducation nationale. C'est d'actualité donc. Et le rendez-vous, c'est ce 4 octobre à 17h à la Crypte à Aubenas. Merci d'avoir suivi avec nous l'agenda local et culturel d'InfoRC.
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0: On enchaîne avec les Ukrainiens Ivan Dom et Ezo sur le titre Telapas.

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2: Cette semaine, dans Expo Musez-vous, Caroline Randon nous emmène au château de Lourmarin, dans le Luberon, surnommé la petite Villa Médicis de Provence.
3: C'est la rencontre, le passage de Robert Laurent Vibert à Lourmarin en 1919. Il passe à Lourmarin, il voit ce château, ce village, ce château magnifique au coucher de soleil que Bosco appelait le cube d'or, parce que la pierre reflète une lumière très dorée. Et il voit ce château en ruine, ça le bouleverse. Lui-même, il faisait beaucoup d'archéologie, c'était pour ça d'ailleurs qu'il était dans la région. Et en dînant dans le village, le soir même, il apprend que le château est voué à la démolition, parce que cette ruine, n'a plus lieu d'être, et elle est inhabitée, elle est dégradée.
4: Elle peut être dangereuse,
3: et puis voilà, le seul pécule qu'elle peut ramener, c'est d'être vendue pour la pierre. Mais heureusement, à l'époque, pour Robert Laurent Vibert, c'était aussi impensable. À son arrivée, le soir, le lendemain, il a voulu rencontrer le maire du village, le notaire de Lourmarin. Il a fait casser l'acte d'achat du château qui était prévu pour la carrière de pierre. Et à l'époque, il a racheté ce château pour 8000 francs. Alors malheureusement, il est mort 5 ans plus tard dans un tragique accident de voiture. Donc à sa mort, il a légué un testament dans lequel il donnait le château à l'Académie des sciences, belles-lettres, arts et agriculture d'Aix-en-Provence, à charge pour l'Académie de créer une fondation pour gérer le château, parce qu'il savait que ce serait une charge trop importante pour l'Académie. Donc la fondation a été créée par l'Académie en 1926.
2: Des années 1926 à aujourd'hui, la fondation Laurent Vibert et donc le château de Lourmarin a accueilli en résidence des artistes, musiciens, plasticiens, peintres, photographes et sculpteurs.
5: Quand il y a eu cet héritage, il y avait une obligation.
3: Une charge dans le legs, tout à fait. Deux charges. L'entretien du bâtiment et y faire une résidence d'artiste. Créer une résidence d'artiste, accueillir des artistes en résidence, tout ça a été très précisé dans son testament. On le retrouve dans les statuts.
5: Oui, il y avait cette volonté de contribuer à un essor d'une rencontre intellectuelle qui permette par la suite de créer le monde de demain. Et que cette rencontre permette l'émulsion autant artistique qu'intellectuelle.
3: C'est ça.
5: Et donc du coup, c'est plus de 600 artistes qui ont été accueillis pendant cette centaine d'années,
3: Tout à fait, ce siècle d'art.
5: Je crois
3: que 680, me semble, de mémoire. Ouais.
5: Et donc il y a tout un travail de recensement, de recherche, pour la volonté de montrer ce travail de résidence aux visiteurs.
3: Oui, c'est exactement ça. Et ça a été un travail intense de recherche. Et après, il a fallu faire une tournée avec un camion pour récupérer. Alors certaines sont venues de l'étranger, nous ont été envoyées. Et après, on a fait une tournée de France pour récupérer un peu partout les tableaux.
2: La fondation fête ses 100 ans cette année, avec justement une exposition nommée « Un siècle d'art » au château de Lourmarin, qui met en valeur les œuvres de ses pensionnaires depuis 1926. Elle propose aux visiteurs du château de découvrir les œuvres des artistes qui ont été en résidence ces 100 dernières années, une entrée dans l'histoire, dans le patrimoine, dans les collections et dans l'évolution de l'histoire de l'art. L'émission est à retrouver à 8h demain sur nos fréquences, le 88.6 et le 97.2, et via notre web radio, c'est sur inforc.fr.
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2: On enchaîne avec G.W. Francis et le titre Dream House. Juste après, ce sera notre rendez-vous avec Micronette et Gilles Angelvin, qui vient tout juste de rentrer dans les studios avec moi. On le retrouve dans quelques minutes, restez avec nous.

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1: Et bonjour à vous qui nous rejoignez, bienvenue dans ce nouveau numéro de Micronet, le magazine numérique de Radio Info RC. Aujourd'hui, Firefox change de tête avec la version 157, on en parle avec Gilles. Bonjour Gilles.
2: Bonjour Christelle. Et oui, ça y est, Nova est la nouvelle interface de Firefox déployée sur Windows, macOS et Linux. Les onglets, les menus, la barre d'adresse et les panneaux adoptent des formes plus arrondies et une présentation plus douce.
1: C'est seulement esthétique.
2: Alors pas tout à fait. Le changement est plus intéressant, c'est sans doute le retour du mode compact. Il réduit les espaces autour des onglets et de la barre d'outils pour laisser davantage de place aux pages web, par exemple. Et c'est surtout pratique pour les ordinateurs portables quand on préfère avoir une interface plus sobre.
1: Et si les utilisateurs n'aiment pas ce nouveau look ?
2: C'est une bonne question. S'ils n'aiment pas, Mozilla a prévu une possibilité de désactiver Nova dans les réglages avancés de Firefox avec la commande About Config. Mais ce n'est pas une manipulation destinée à tout le monde et ce retour en arrière pourrait ne pas rester disponible indéfiniment.
1: Firefox ajoute des nouveautés avec la barre, des onglets et des assistants. Est-ce que le navigateur veut se transformer en assistant personnel ?
2: Alors, c'est pas sûr. On a la barre latérale, les onglets verticaux et des assistants d'intelligence artificielle. Mais surtout, ils proposent davantage d'outils au même endroit. La barre latérale peut accueillir les onglets verticaux, des raccourcis et différents assistants. Mais l'utilisateur garde la possibilité de les désactiver s'il préfère une interface plus classique.
1: Donc on n'est pas obligé d'être perdu avec cette nouvelle version. Parlons maintenant de sécurité. La version 157 affiche une alerte liée à un nom assez mystérieux que je ne vais jamais réussir à prononcer. Keylogifile, un truc comme ça. Donc on voit quand même dans ce mot le mot key, log et file.
2: Oui, c'est un code, et c'est un nom de code, et cette fonction sert surtout au dépannage et à l'analyse des connexions, notamment pour les développeurs et les administrateurs réseau. Alors, elle permet d'enregistrer les clés de chiffrement dans un fichier. Il y a un petit problème, c'est qu'une autre application qui accéderait à ce fichier pourrait potentiellement déchiffrer une partie du trafic web. C'est pas très bon. Donc, Firefox avertit donc l'utilisateur lorsque cette fonction est active.
1: Et du coup, les utilisateurs ordinaires, c'est-à-dire comme moi, il va falloir qu'on modifie quelque chose ?
2: Non, pas vraiment. Si vous n'avez jamais configuré cette fonction SSC Key Log File...
1: Ah, t'es meilleur que moi.
2: Vous n'avez normalement rien à faire. C'est surtout une alerte de transparence et de sécurité, en fait.
1: Ok, c'est bon à savoir. Il y a également une amélioration pour les appels vidéo.
2: Oui, Firefox 157 prend en charge le décollage matériel de l'AV1, dans les appels vidéo web RTC. Sur les appareils compatibles, la puce graphique peut décoder du coup la vidéo à la place du processeur. Le résultat visible, c'est qu'on a moins de chauffe et une consommation réduite de la batterie pendant la visioconférence.
1: Ah, c'est bien ça, c'est discret comme amélioration, mais utile quand l'ordinateur commence à souffler.
2: Exactement, ça fait moins de bruit surtout, et c'est pas une fonction spectaculaire, c'est vrai, mais elle peut améliorer le confort des réunions en ligne, puisque du coup, il y a moins de petits bruits ou des ventilateurs qui soufflent partout.
1: D'autres changements ?
2: Oui, madame, Amazon n'est plus proposé par défaut parmi les moteurs de recherche intégrés. Il reste quand même possible de l'ajouter manuellement. Le format d'image JPEG XL qui était attendu dans cette version, il est finalement repoussé à la version 158.
1: Alors pour conclure, quel est ton verdict sur cette version 157 ?
2: Alors je dirais qu'elle ne change pas la manière de naviguer, mais elle modernise l'utilisation. Nova rend l'interface plus actuelle, le mode compact revient, la sécurité gagne en clarté, et puis les appels vidéo peuvent être moins gourmands, ça c'est quand même intéressant. Ce sont des améliorations progressives plutôt qu'une évolution, mais pour les utilisateurs de Firefox, la mise à jour mérite quand même d'être installée, surtout si vous appréciez les interfaces personnalisables et le contrôle des réglages.
1: En résumé, Firefox garde son identité, mais s'offre un sérieux coup de jeune.
2: Voilà, c'est une bonne synthèse, un nouveau look, quelques fonctions utiles et toujours un navigateur qui laisse une place importante au choix de l'utilisateur.
1: Merci Gilles pour cette chronique. C'était Micronet sur Radio Info RC. À bientôt pour un nouveau rendez-vous numérique.
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1: Wyclef Jean délaisse un instant le hip-hop pour aller explorer les territoire du jazz sur French Quartet. Il s'entoure notamment du pianiste Robert Glasper, du trompettiste Theo Crocker et du batteur Harvey Mason, mais c'est pas tout, également de la chanteuse Nia. Un casting 5 étoiles pour ce morceau extrait de son nouvel album que l'on va écouter donc tout de suite sur notre antenne French Quartet.

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2: Un nouveau journal avec vous, Martin Gazet, à la une. 400 lycées fermés en France aujourd'hui, mais la colère étudiante ne retombe pas.
4: Une colère qui s'étend des lycées aux universités. Et malgré les fermetures d'établissements, la jeunesse française poursuit sa mobilisation. Nous serons dans un instant en direct du lycée de Sevran, au nord-est de Paris, où se trouve notre reporter Baptiste Coulon, alors qu'aujourd'hui, les organisations syndicales d'élèves et de parents d'élèves doivent être reçues par le gouvernement. Face aux attaques, Mediapart contre-attaque à renfort de capture d'écran et de documents certifiés par Meta et par huissier de justice. Le journal d'investigation en ligne révèle authentifier les messages antisémites attribués à Jordan Bardella, le patron du Rassemblement National qui, lui, continue de nier. Le RN fait toujours bloc derrière lui. Témoignage rare à suivre ensuite, celui d'Ivan Tchoutrine, opposant russe en exil en Lituanie et qui craint pour sa vie, vous l'entendrez. Conflant aussi sur les Jeunes des Collines, ce groupe de colons israéliens violents qui sévit de longue date en Cisjordanie occupée. Et puis enfin, le retour du roi au Stade de France, Zinedine Zidane de retour dans son jardin, le nouveau sélectionneur des Bleus qui retrouvera l'Italie 20 ans après ça.
5: Pas ça, Zinedine. Oh non, pas aujourd'hui, pas maintenant, pas après tout ce que tu as fait.
2: Voilà, pas ça, Zinedine, l'icône du foot français qui espère effacer le douloureux souvenir du coup de tête face à la Squadra Azzurra. Ce sera ce soir en Ligue des Nations. Malgré les fermetures, malgré les interpellations, malgré les arrêtés, la mobilisation lycéenne et étudiante se poursuit encore ce vendredi en France.
4: Avec les mêmes revendications, Paul, et les mêmes protestations contre les manques de moyens et le délabrement d'établissements devenus insalubres, alors que le mouvement s'est embrasé ces derniers jours, provoquant d'importants dégâts et des violences. Plus de 300 policiers et gendarmes ont été blessés depuis le début du mouvement et 3 enquêtes ont été ouvertes par l'IGPN, la police des polices, après de graves blessures d'adolescents. Au moins 400 établissements resteront fermés. Aujourd'hui, tous les préfets ont pris hier soir des arrêtés d'interdiction de manifester aux abords des lycées fermés et concernés. Aujourd'hui, le gouvernement doit recevoir les syndicats étudiants et lycéens alors que le mouvement se poursuit tant bien que mal. Bonjour Baptiste Coulon.
6: Bonjour à tous.
4: Vous suivez la mobilisation pour RFI. Vous vous trouvez ce matin devant un lycée de Sevran, c'est en Seine-Saint-Denis, un établissement certes fermé aujourd'hui par les autorités, mais une fermeture qui n'empêche pas les élèves et les parents d'élèves de se rassembler.
6: Oui, ils sont bien présents ce matin devant les grilles du lycée avec élèves, parents d'élèves, enseignants également mobilisés. Une colère qui s'articule ici autour du manque d'infirmières non remplacées depuis 4 mois et un profond sentiment de relégation exprimé par les lycéens, notamment par rapport aux établissements mieux dotés du centre de Paris. Peu nombreux sont donc ceux qui voient d'un bon œil la rencontre prévue aujourd'hui entre d'un côté le ministre de l'Éducation nationale, de l'autre les syndicats lycéens et de parents d'élèves. Suzanne est l'une d'entre elles. Elle attend du ministre des propositions, oui, mais sur les sujets de fond.
7: On s'attarde sur des choses qui sont inutiles. On s'attarde sur le fait du vestimentaire, sur les téléphones portables qui doit être interdit. Non, je pense que ça, c'est en deuxième plan. On attend vraiment des engagements du ministère, mais pas qu'on s'occupe des choses qui sont inutiles, en fait.
4: On entend les parents d'élèves, les syndicats qui attendent des réponses, des vraies, et la question désormais qui se pose, Baptiste, est-ce que le mouvement peut se poursuivre dans la durée ?
6: Oui, aussi longtemps qu'il le faudra et tant que les autorités enverront des policiers plutôt que des enseignants, me disait tout à l'heure un élève. Suzanne, que l'on vient d'entendre, est du même avis. Elle qui fait beaucoup de sacrifices personnels pour être présente tous les matins depuis une semaine. Mais des sacrifices nécessaires car c'est de l'avenir de nos enfants dont il est question, conclut-elle.
4: Merci beaucoup Baptiste Coulon, en direct de Sevran sur RFI. Au total, près d'un quart des lycées français ont été concernés par des actions de blocage en France. Et le gouvernement a hier parlé de violences urbaines dans le pays et accuse directement la France insoumise d'être à la manœuvre. Accusation répétée ce matin par le ministre de l'Éducation, Édouard Geffray, sur BFM TV. Manuel Bompard, le coordinateur de LFI, a lui appelé le gouvernement à ne pas sombrer dans le complotisme. Toutes nos informations sur le mouvement de blocage des lycées sont à retrouver sur notre fil en direct, alimenté en temps réel par nos confrères de la rédaction numérique de RFI. C'est évidemment à retrouver sur RFI.fr.
2: Mediapart tient son cap et accable Jordan Bardella.
4: Le journal en ligne qu'il avait annoncé, qu'il a donc fait après un véritable déferlement d'attaques de l'extrême droite cette semaine. Le média a donc tout déballé, des mails, des captures d'écran, avec authentification de Meta et du siège de justice à la clé. Des éléments qui permettent de confirmer que le patron du Rassemblement National a bien tenu des propos antisémites en 2013 sur son compte Messenger. Jordan Bardella continue de contester ce qu'il a qualifié de pseudo-preuve de Mediapart. Il a de nouveau porté plainte, cette fois-ci pour faux et usage de faux. Le Rassemblement National, formation qu'il préside toujours, fait pour l'instant bloc derrière lui, à l'image de Sébastien Chenu, le vice-président du parti.
0: Le chaînon manquant, c'est qu'il n'y a pas de lien entre ces propos et un compte tenu par Jordan Bardella. Nous, ce que nous pensons, c'est qu'évidemment, Mediapart, qui a déjà publié des faux documents, rappelez-vous, dans l'affaire Sarkozy, il y avait la publication d'un certain nombre de faux dans l'affaire Sarkozy. Eh bien, nous considérons que ces faux éléments, ces faux documents continuent à entretenir une espèce de doute que nous contestons et que Jordan Bardella contestera évidemment devant la justice. Et puis, Mediapart a visiblement des sources inavouables, des sources inqualifiables, des sources qu'il n'ose pas révéler parce qu'elles sont tellement infréquentables, ces sources qui veulent évidemment du mal à Jordan Bardella, que Mediapart en rougirait probablement. Donc tout ça se terminera évidemment devant la justice.
4: Et Sébastien Chenu sur BFM TV. Rappelons que depuis son lancement en 2008, Mediapart a publié plus de 7000 enquêtes et a été poursuivi plus de 300 fois en justice pour seulement 5 condamnations définitives, aucune pour diffamation, ni pour faux et usage de faux. Ce matin, le ministre de la Justice, Gérald Darmanin, estime lui sur RTL que Jordan Bardella ment et hontément, même son de cloche du côté d'Olivier Faure, le patron du Parti Socialiste, qui juge que Jordan Bardella ne peut plus prétendre à Matignon. Le cas Bardella qui bouleverse la campagne présidentielle française. On y revient juste après ce journal, dans la revue de presse de Catherine Potté.
2: Dans le reste de l'actualité, Martin Guez, Vladimir Poutine rejette toute idée d'un arrêt mutuel des frappes à longue portée avec l'Ukraine.
4: Le président russe qui s'exprimait hier en marge du forum politique de Valdaï, près de Novgorod, ajoutant aussi que les actifs des entreprises occidentales dont la Russie a pris le contrôle pourront être rendus. Vladimir Poutine qui affirme aussi que la Russie n'a pas l'intention d'attaquer qui que ce soit au moment où de nombreux opposants russes sont menacés jusque dans leur pays d'exil, comme l'ex-champion du monde d'échecs Garry Kasparov qui affirme que les services secrets américains et lituaniens l'ont averti que sa vie était en danger. Son associé, Ivan Tutrin, cofondateur du Forum de la Russie libre et réfugié en Lituanie, d'y avoir reçu une alerte similaire. La justice américaine vient d'inculper un réseau d'hommes soupçonnés de préparer des assassinats pour le compte du Kremlin. Ivan Tutrin lui décrit une menace persistante qui pèse sur sa vie depuis plusieurs années.
8: J'ai récemment été averti qu'un projet d'assassinat me visait. Ici, en Lituanie, je dois prendre de toute urgence des mesures de sécurité que je ne peux pas dévoiler. Garry Kasparov a reçu le même avertissement il y a peu. Un assassinat se préparait contre lui. On lui a également donné des consignes de sécurité. Cela fait déjà 2 ans et demi que je suis une cible. Nous savons qu'un assassinat peut se produire à tout moment. C'est une réalité avec laquelle nous vivons. Mais un élément essentiel est passé sous silence. L'année dernière, un autre groupe de tueurs agissant pour le compte de Moscou avait déjà été arrêté en Lituanie dans le cadre d'une opération internationale. Ce n'est donc pas un cas isolé, c'est un système. Démanteler un groupe ne suffit pas à écarter la menace, plusieurs autres prendront sa place.
4: Des propos recueillis par Anna Stroganova de la rédaction russe de RFI. La Russie, par ailleurs, qui a de nouveau bombardé Kiev cette nuit. Une attaque qui a fait au moins un mort et 2 blessés dans la capitale ukrainienne.
2: RFI, il est 10h08 à Ramallah, en Cisjordanie occupée, où les jeunes des collines sévissent depuis des mois.
4: Et après Kousra, c'est le village palestinien de Jaloud, près de Naplouse, qui est particulièrement visé aujourd'hui. La maison d'une famille a été brûlée par ces colons cette semaine. Des colons qui empêchent tout retour des Palestiniens, et ce malgré l'intervention de l'armée israélienne. Le Premier ministre israélien Benjamin Netanyahou tente de minimiser ces actes de violence, et il évoque un petit nombre d'émeutiers. Mais en réalité, à Blajounaïdi, ce phénomène de violence des colons dure depuis longtemps, et avec l'appui d'institutions israéliennes.
9: Les jeunes des collines sont des colons radicaux de moins de 30 ans qui s'installent illégalement dans des territoires palestiniens pour établir de tout petits avant-postes. Leur objectif, préparer le terrain pour l'implantation d'une future colonie plus grande et tout aussi illégale. Baignant dans l'ultranationalisme extrême et le sionisme messianique et religieux, ils sont un pur produit du système éducatif religieux public israélien. Ari Perlinger est professeur à la Massachusetts School of Law. Il suit leur essor depuis plus de 20 ans.
10: À bien des égards, ce à quoi nous assistons ici est le résultat de décennies durant lesquelles ces mouvements ont pris le contrôle d'une grande partie du système éducatif. L'idéologie des colons, selon laquelle Israël doit contrôler la Cisjordanie, s'est imposée dans les écoles primaires, les lycées et les yeshivas. Et cela sert essentiellement à endoctriner des générations et des générations d'élèves qui deviennent ainsi, en substance, les futurs soldats du projet des colons.
9: Dopés par la présence de ministres partageant leur idéologie au gouvernement, les jeunes des collines, aux côtés d'autres colons, n'ont cessé de croître. Ils ont pris encore plus d'ampleur depuis le 7 octobre 2023, s'en prenant y compris à leur propre armée, accusée de ne pas faire assez pour avancer le projet d'annexion de la Cisjordanie.
4: Explication signée Abla Jounaïdi.
2: Le chef de la diplomatie française attendu ce matin en RDC pour une visite de deux jours.
4: Le deuxième déplacement de Jean-Noël Barrot à Kinshasa, lui qui était déjà venu en janvier 2025 pour une rencontre express avec le président Félix Tshisekedi. Cette fois-ci, il doit rencontrer plusieurs membres du gouvernement avant de mettre le cap vers Bounia demain, la capitale provinciale de l'Ituri, épicentre de cette 17e épidémie d'Ebola qui a fait près de 4000 morts pour plus de 8000 cas confirmés. Jean-Noël Barrot qui abordera aussi la question de la lutte contre les violences basées sur le genre. L'actualité africaine marquée également ce matin par ses déclarations de la junte en Guinée-Bissau. 10 mois après sa chute, l'ancien président bissau-guinéen Omaro Sissoko Embalo espérait rentrer au pays. Un retour contrarié, Omaro Sissoko Embalo renversé en novembre dernier par un coup d'État. Et la junte au pouvoir estime donc que les conditions de sécurité ne sont pour l'instant pas réunies pour garantir son retour. L'ancien président en exil qui vient pourtant d'annoncer son intention de se présenter à la présidentielle du 6 décembre prochain.
2: En Europe, voilà un chiffre rarement atteint à la pompe, 2,24 € pour 1 litre d'essence.
4: C'est une moyenne certes, mais elle n'a jamais été aussi élevée sur le vieux continent. Et ce vendredi, les pays de l'Union européenne se retrouvent à Bruxelles pour tenter de trouver une réponse coordonnée à la flambée du prix du diesel. Une flambée insoutenable pour les professionnels des transports. Des transports qui comptent chaque kilomètre à l'image des taxis parisiens à qui Juliette Burnel a rendu visite reportage.
11: Voilà le compteur qui défile, hein. C'est incroyable. Hein.
12: Farid est taxi parisien depuis 23 ans. La hausse du prix du carburant pèse fortement sur ses revenus.
11: Vraiment, il y a une baisse de chiffre d'affaires. C'est au moins à peu près moins 40%.
12: Alors, pour économiser, il adapte sa conduite.
11: On essaie de ne pas faire de grands trajets. On évite de prendre l'autoroute.
12: Pour Farid, l'aide grand rouleur proposée par l'État ne suffit pas.
11: 100 euros sur euros, c'est rien du tout, quoi. D'habitude, le plein me revenait à 90 euros. Là, en ce moment, il est à 110, 115 euros. Quoi.
12: De son côté, Martin tente d'espacer ses dépenses. La station-service, il y vient tous les 2 ou 3 jours et jamais pour faire le plein.
13: Au-delà des 60, 70 ou 80 euros, moi je préfère mettre 30, 40. Ça dépend de ce que j'ai fait dans la journée.
11: Voilà, 11. 11 litres.
12: Finalement, le compteur affiche 21,89 €. Martin hausse les épaules, résigné, car lui et ses confrères le disent, il faut bien travailler.
4: Voilà, pauvre Martin, Juliette Burnel, reportage à retrouver dans notre prochain journal. Les 27 de l'Union européenne, par ailleurs mis sous pression par les États-Unis, alors que Washington intime aux Européens d'immédiatement puiser dans leurs réserves pour faire baisser les prix.
2: Enfin, place aux retrouvailles au Stade de France.
4: Celle d'une idole avec son public Zinedine Zidane, qui retrouve le public français dans le costume de sélectionneur de l'équipe de France. Les retrouvailles aussi d'une icône avec ses démons. On se rappelle sa première dans l'enceinte mythique de Saint-Denis. Zizou qui va retrouver l'Italie qu'il avait quitté le regard bas un certain 9 juillet 2006, après le fameux coup de boule contre Marco Materazzi en finale de la Coupe du Monde. 20 ans plus tard, la Squadra Azzurra a perdu de sa superbe, mais pour ce troisième match de Ligue des Nations, l'affiche s'annonce en tout cas chargée en émotion, Cédric d'Oliveira.
14: France, Italie, Zidane, en associant tout ça, l'image qui vient de suite, c'est ce coup de tête du numéro 10 des Bleus dans le torse de Marco Materazzi en finale de la Coupe du Monde 2006. Ousmane Dembélé avait 9 ans, mais pour le probable capitaine ce soir au Stade de France, le sélectionneur est passé à autre chose.
15: Non, il n'est pas revanchard. Après, voilà, il y a une envie incroyable. On sait les antécédents qu'il y a eu entre la France et l'Italie. On sait que c'est un match spécial.
14: Il n'empêche, ce geste a marqué l'histoire du foot et rappelé que Zidane n'a pas toujours fait des choses merveilleuses avec son crâne. À 54 ans, il a appris à l'accepter depuis longtemps.
16: Les images, de toute façon, me rappellent toujours, parce que c'est comme ça, passe en boucle partout. Bon, heureusement que j'ai pas fait que ça et qu'il y en a d'autres plus sympas. Donc je pense plutôt à celles qui sont positives.
14: Pour son premier match à domicile en tant que sélectionneur, Zidane voudra briller face à un pays où il a grandi en tant que joueur, en portant 5 années le maillot de la Juventus Turin. Et même si l'Italie a manqué les 3 dernières Coupes du Monde, c'est une équipe à ne jamais sous-estimer.
16: Ça fait bizarre de voir l'Italie en dehors de toutes ces grandes compétitions, mais ça va être quand même un match compliqué qu'on va avoir à jouer.
14: A priori, les deux équipes ne naviguent plus dans les mêmes eaux, mais la dernière fois que l'Italie est venue à Paris, il y a 2 ans, elle avait largement battu la France. Un scénario inimaginable pour Zidane.
4: Voilà, les Français qui attendent plus un coup de maître qu'un coup de boule ce soir. Mmh. France-Italie, ce sera à suivre à partir de 18h45, temps universel. Et puis à noter, dans les autres matchs hier soir, le festival, après le psychodrame pour le Portugal en Ligue des Nations, sans Cristiano Ronaldo qui a claqué la porte de la sélection avec fracas, les joueurs de Jorge Jesus ont battu le Danemark 4-2. L'Allemagne, elle se rassure et domine la Serbie 2-0. Et puis en qualification pour la prochaine CAN, à noter que le Sili national de Guinée a battu le Kenya 1-0 sur un but de Serou Guirassy.
2: Merci beaucoup Martin Guez, et on fait un point complet effectivement sur les résultats des éliminatoires à la CAN 2027 avec Antoine Grognier dans une demi-heure. À suivre sur RFI dans les prochaines minutes, le redécoupage électoral aux États-Unis, sujet central avant les élections de mi-mandat qui auront lieu dans un mois. Des écoles durement marquées par la guerre dans le sud du Liban, mais qui...
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1: C'est un peu un ovni, voilà.
2: Un petit peu intriguant.
3: Alors c'est un roman que j'ai adoré.
4: De savoir que je vais en parler, ça me donne le sourire aux lèvres.
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3: J'ai choisi ce livre parce que je l'ai trouvé particulièrement beau.
2: Cet humour assez truculent, assez
4: dansant. Et derrière, il y a un petit résumé qui dit... Et donc, il ne me manque que la parole.
3: Celle de l'écume, donc en bord de mer.
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2: Wow. Et comme chaque semaine, je suis avec la librairie du tiers-temps pour vous parler des coups de cœur des libraires. Aujourd'hui, je suis avec Laura. Bonjour.
7: Et bonjour.
2: Alors, de quel livre tu as choisi de nous parler ?
7: Alors, j'ai choisi En colis de Salomé Laoche, qui est publié chez Glénat, qui est donc une bande dessinée.
2: Est-ce que tu peux nous décrire la première de couverture ?
7: Alors oui, la première de couverture sombre, c'est la nuit, quelques étoiles argentées qui scintillent et une sorcière un peu moderne qui pourrait être Kiki la petite sorcière de Miyazaki, mais sauf qu'à la place du chat, elle a un crapaud qui a l'air un petit peu patibulaire. Et puis il y a la lune en toile de fond et quelques sapins et un château un peu rose bonbon au fond.
2: Salomé Laoche, on la connaît... aussi. Enfin, moi, je la connais en tout cas pour son compte Instagram, c'est comme ça que j'ai découvert. Et elle a fait plusieurs bandes dessinées. Est-ce que tu peux nous parler un peu de cette autrice ?
7: Oui, alors effectivement, elle fait partie vraiment de cette génération qui a vraiment une production sur Insta notamment, qui est très suivie. Et puis souvent, ce qui donne lieu à des publications, c'est une compilation de ce qui est fait sur Insta. Et c'était le cas avec... Peur de mourir et flemme de vivre à l'exemplaire, qui est un éditeur... super indépendant, c'est Lisa Mandel qui est derrière. Et là, par contre, elle passe chez Glénat, en fait, pour celui-là. Et on retrouve, par contre, vraiment cet humour assez truculent, assez pinçant, assez 70e degré.
2: Et là, pour le coup, pour ceux et celles qui la suivent, ben, c'est pas une compilation, c'est des créations originales pour cette édition.
7: Alors oui, alors je sais pas si elle a mis quelques planches quand même sur Insta, parce que ça fait partie de son fonctionnement, donc ça c'est possible. En tout cas, on retrouve les mêmes personnages, en fait, finalement, où elle est personnage principal. Et en fait, c'est pour celles qui l'ont suivi sur les éditions de l'exemplaire, on est vraiment dans les mêmes sujets, sauf qu'en fait, tout est transposé dans un monde féerique et de sorcellerie. C'est-à-dire qu'elle se retrouve être une sorcière maléfique. Les copains-copines sont des elfes, c'est des sorcières. Et puis, plutôt que de se dire des méchancetés, elles se font des potions de transformation et des choses comme ça. Et donc, c'est assez rigolo. Et il y a effectivement ce petit crapaud-là qui la suit, qui a un peu la bonne parole, en fait, dans tout ça, qui essaye de la remettre sur le droit chemin. Ça pourrait être un peu sa conscience, sa bonne conscience, etc. Et voilà, ce qui est génial, c'est qu'il y a un peu comme dans Ernestine, je ne sais pas si tu l'as lu aussi, enfin, où on a un personnage en fait, qui a peur de rien en fait, et où on n'est pas dans les codes, on n'est vraiment pas dans le politiquement correct. Et, voilà. Et en même temps, c'est toujours aussi assez touchant, son personnage principal qui est elle-même, est vraiment touchant parce qu'il y a des choses qui nous concernent aussi. Qui peuvent nous parler, quoi.
2: J'ai trouvé que la question de l'alcoolisme et de la santé mentale, elle était traitée d'une manière hyper juste, justement, dans Peur de mourir et Flemme de vivre. C'est pas... ouais, c'est à la fois drôle et à la fois, il y a un truc très, très juste qui peut aider aussi les gens, je trouve. Enfin, en tout cas, qui peut aider les personnes qui ont des problématiques similaires, je pense.
7: Ouais, je suis assez d'accord avec toi. En fait, je trouve que, alors je sais pas si c'est un truc de génération, mais j'ai l'impression qu'elle porte bien aussi... une espèce d'état d'esprit des plus jeunes, des vingtenaires, je sais pas si on dit, trentenaires, qui sont un petit peu plus... enfin, qui sont carrément plus ouverts sur ces sujets de santé mentale, où c'est pas du tout tabou comme ça pouvait l'être un peu à mon époque et l'époque de mes parents et tout ça, et où c'est hyper ok d'en parler, et c'est même ok d'en parler avec humour, parce qu'en fait, dans le fond... voilà, en fait, il n'y a pas de drama autour de ça, aussi souffrant que ça puisse être, parce que c'est pas non plus l'idée de dire que ça apporte aucune souffrance quand il y a des soucis de santé mentale ou d'alcoolisme. Et ben, ça n'empêche pas d'être hyper créative, hyper drôle, enfin voilà.
2: Et là, ce livre, tu le conseilles pour quelle tranche d'âge ?
7: Alors, il y a quand même un peu des blagues un peu décalées, tout ça. Je pense qu'à partir de 18, ça peut aller, 17-18, enfin après, sans faire de censure pour les plus jeunes, on est vraiment sur du 60e degré, et puis des blagues un peu... un humour quand même très très décalé qui pourrait être un tout

0: petit peu choquant. Donc, à partir de ouais, 18, 20, ça peut parler, je pense. Et après, sans limite d'âge, pour les plus âgés, ça marche très bien.
1: Tu veux nous lire un extrait pour terminer?
0: Bah, en fait, il y a cette petite scène qui me fait rire, mais je ne sais pas pourquoi. Et en fait, je ne sais pas si sans les images, ça fonctionnera. Donc, elle a un cadrage assez cinématographique. Ça fonctionne bien, c'est assez dynamique, rapide. Et on en parlait tout à l'heure. Dans la lecture, on entend vraiment les personnages parler. Donc là, on a une page. Elle a enfin réussi à retrouver le chéri dont elle est amoureuse. Ils ont passé la nuit ensemble. Et puis là, il y a un petit plan où il a un petit peu la mort-vonnée. Et voilà, il ronfle. Et puis, en fait, elle lui dit tu peux partir s'il te plaît, tu m'énerves. Le mec fait hein, j'ai rien fait. Ouais, mais c'est quand tu respires, ça me saoule. Et ton visage aussi. Non, mais tu m'as dit que tu m'aimais, tu voulais qu'on plie du linge ensemble. Et je peux pas lire la suite. Ouais, désolé, je m'ennuyais. Mais en fait, je crois que je t'aime quand t'es pas là, quoi. Voilà, c'est vraiment du humour un peu trash, un peu cash. Enfin, avec ce personnage qui parle et sans forcément réfléchir. Enfin, moi j'aime bien, ça me fait bien marrer.
1: Merci beaucoup pour cette présentation de En colis de Salomé Laoche à retrouver à la librairie du Tiers-Temps.

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2: Revue de presse du vendredi 2 octobre. On ouvre cette revue de presse avec le journal Le Monde qui titre aujourd'hui « Économie et hausse d'impôts pour le budget 2027 ». Le Premier ministre a dévoilé jeudi un projet de budget qui vise à diminuer un peu le déficit public après le dérapage constaté en 2026. L'objectif est de ramener le déficit public à 5% du PIB. Cible manquée cette année, cela passera par une nette hausse des prélèvements obligatoires. Le texte prévoit la désindexation très controversée des retraites les plus élevées et la réduction de l'abattement de 10% sur ses pensions. À 7 mois de la présidentielle, rien ne dit que ce budget, le dernier du double mandat d'Emmanuel Macron, sera adopté ni appliqué en totalité. Le projet doit surtout convaincre les investisseurs que la France fait tout pour éviter une crise de la dette sur les marchés. Dans Libération aujourd'hui, lycée, mention colère, titre Libé, parti d'Île-de-France, le mouvement s'étend dans tout le pays. Face au gouvernement, qui parle de violence urbaine et accuse la France insoumise d'attiser la situation, les lycéens dénoncent la brutalité de la réponse policière. Mediapart. Titre aujourd'hui écrit antisémite de Bardella, les preuves du mensonge. Les documents derrière l'enquête, une enquête donc à retrouver dans Mediapart aujourd'hui, propos délirants, dingueries, faux grossiers. Depuis les révélations du journal sur ses écrits antisémites, Jordan Bardella, soutenu par Marine Le Pen et le Rassemblement National, a violemment mis en cause le travail de Mediapart. Le journal publie donc les documents au cœur de l'enquête et détaille la méthode utilisée pour les authentifier. Et également donc à la une du journal, des vidéos, la démonstration en vidéo donc de ces écrits antisémites, des échanges sur la messagerie Messenger, des mails et de nombreux entretiens avec des témoins des premières années en politique de Jordan Bardella. Mediapart démontre dans une vidéo pédagogique de 9 minutes comment les journalistes ont enquêté sur les écrits antisémites du président du RN. Dans la presse locale aujourd'hui, la crainte d'une colère sans issue, la colère des lycéens s'intensifie en Ardèche. La colère des lycéens prend de l'ampleur et gagne dans certaines universités. Des blocus ont été organisés jeudi dans de nombreux lycées et campus, dégénérant parfois en violences urbaines et agressions. Le gouvernement tente de reprendre la main, nous dit le journal local. C'était la revue de presse du vendredi 2 octobre. Merci de l'avoir suivi avec nous. On enchaîne tout de suite avec Inutori Project.
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1: Depuis le 29 septembre et jusqu'au 3 octobre, l'Ardèche Fashion Week se tient en Ardèche, organisée par les membres du projet Ardèche Métier du Fil, une déclinaison de la Slow Fashion Week que vous avez peut-être vu passer dans les contrées marseillaises. C'est la première édition de cette Ardèche Fashion Week, rencontre professionnelle, atelier d'initiation et de sensibilisation, projection, défilé, une mise à l'honneur des savoir-faire textiles locaux et des initiatives pour façonner une mode plus responsable. Et samedi, un temps fort de cet événement se déroule au Vaisseau-Mer, à Vaisseau. C'est de 14h à 22h en entrée libre et gratuite. Alors au programme de la journée, à 14h, un spectacle de théâtre réalisé par des enfants. Les nouveaux habits de l'empereur, c'est le nom de ce spectacle, qui sera suivi à 14h30 par des ateliers flash d'initiation à la réparation, à la personnalisation et à la transformation textile. À 16h30, un grand défilé participatif devant l'église de Vaisseau. Ne manquez pas ce moment, c'est gratuit pour venir admirer les costumes qui auront été créés pour l'occasion. Et puis à 17h30, une friperie et un marché de créatrices, toujours à Vaisseau. La journée de samedi se termine avec une soirée boom de clôture au café Asso du Vaisseau-Mer pour clôturer cette Ardèche Fashion Week qui a commencé en début de semaine. C'est une semaine qui est organisée par les membres du projet Ardèche Métier du Fil. Une Ardèche Fashion Week pour ne peut-être pas devenir des fashion victimes. Ça, c'est le titre du morceau qu'on écoute tout de suite, un morceau du groupe Green Day. Fashion Victim.

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3: De 250 000 à 40 000 ans avant le présent, en Europe, et singulièrement en Ardèche, une autre humanité a vécu, grandi, pensé, rêvé sans doute. Les femmes et les hommes de Néandertal, baptisés ainsi du nom du premier site où ils ont été découverts en Allemagne au XIXe siècle, ont laissé des traces sur notre territoire. Ce sont ces traces que nous vous proposons de suivre et d'explorer dans cet épisode d'Empreintes d'Humanité en compagnie de quatre passeuses, chercheuses, archéologues, archéozoologues ou directrices de musée. Néandertal en Ardèche, quel est l'état de la recherche, quelles sont les grandes découvertes, où et comment peut-on en savoir plus? C'est le programme des 30 prochaines minutes. Commençons par les présentations et une brève description de nos compagnons de voyage grâce à Fanny Derim, responsable du site archéologique de Soyon, qui comprend un musée et les grottes de Néron et du Trou du Renard, occupées par l'homme de Néandertal. Cinq autres cavités, notamment la Brimoula, dont on reparlera, non visitables, complètent le site.
4: Dans la grotte de Néron, vous avez une famille néandertalienne qui est présentée au public, et notamment un néandertalien qui est debout, un chasseur debout. En moyenne, les néandertaliens atteignaient 1,65 m pour 90 kg pour un homme, et une femme 1,55 m, 70 kg. Donc plus petit que Sapiens, petit trapu et membres courts. D'après certains laboratoires, c'est peut-être dû à l'adaptation de leur corps au climat qu'ils ont connu. Nés en Europe, ils ont connu les périodes glaciaires, donc plus on a les membres courts, plus vite la circulation sanguine va se faire pour réchauffer les extrémités du corps avant que le sang n'arrive au cœur. Et la peau claire, tandis que notre grand-père Sapiens, né en Afrique, grand et mince, 1,70 m, 1,80 m en moyenne, et la peau noire. Et ce sapiens africain, il a quitté l'Afrique, il a eu la bougeotte, il serait passé par le Proche-Orient et arrivé en Europe, eh bien, ils auraient passé un peu plus de temps ensemble et ils auraient réussi à fusionner, puisqu'aujourd'hui, en nous, on sait qu'on a entre 2 et 4% d'ADN en commun avec les hommes de Néandertal. Donc, le sapiens quittant l'Afrique arrive en Europe, rencontre les Européens, ces Néandertaliens, et ce serait hybridé, d'après les dernières découvertes génétiques.
3: Dirigeons-nous maintenant à l'extrême sud du département, à la cité de la préhistoire, à Orgnac-Laven, pour avoir quelques clés de compréhension sur leur mode de vie, avec Patricia Guillermin, directrice et conservatrice du musée. Attention, tendez l'oreille, le lieu est bien fréquenté.
5: Qu'est-ce qu'on peut apprendre ici, à Laven d'Orgnac, sur Néandertal ?
6: Alors, à Laven d'Orgnac, à la cité de la préhistoire, on a fait toute une salle dédiée à Néandertal et aux pré-néandertaliens. En fait, on démarre à moins 350 000 ans jusqu'à moins 50 000 ans. Donc, c'est la fin du paléolithique ancien et le paléolithique moyen. Donc, tu as ces deux personnages qui t'accueillent, une pré-néandertalienne et un néandertalien. Et on évoque déjà que finalement, les groupes humains modernes, c'est-à-dire les sapiens, étaient déjà présents, mais au Proche-Orient, autour de 120 000 ans. L'idée, comme dans toutes les salles de la cité de la préhistoire, c'est vraiment pour le visiteur qui débarque ici, qui connaît rien à la préhistoire, c'est vraiment, on pose les bases. C'est-à-dire, tu vas te diriger vers cette maquette, et là, on va te présenter une scène de vie d'un groupe de néandertaliens. Et là, tu vas te rendre compte qu'en fait, ils sont super organisés, qu'ils ne sont pas du tout aux abois en train de errer morts de faim dans la vallée, quoi. Donc, ils ont vraiment un campement organisé, un traitement des peaux, une taille du silex. Là, ils se sont mis là. D'ailleurs, c'est inspiré, hein. C'est pas une reconstitution, mais c'est inspiré du Maras. Le site du Maras, donc fouillé par Marie-Hélène Moncel à Saint-Martin d'Ardèche. Et là, en fait, on a les bisons qui se sont retrouvés piégés dans cette combe. Et donc, qui est un environnement favorable à la chasse. Donc on a tout un groupe, on a les enfants, les personnes âgées. Donc cette scène de vie, en fait, avec cette bande-son, pose les bases des modes de subsistance des Néandertaliens. Et autour, on va pouvoir glaner. Ah ben tiens, ils ont vécu dans des environnements vraiment diversifiés, ces Néandertaliens, des environnements froids, des environnements tempérés. Des modes de vie, alors on pose aussi les bases du paléolithique en général, hein, que c'était des chasseurs-cueilleurs, avec différents types de mobilité, mais en tout cas toujours une organisation. Soit c'était tout le groupe qui bougeait de manière résidentielle, soit en fait il y avait une organisation avec un campement de base et des groupes qui partaient en expédition, aller chercher du silex, chasser, etc. On expose aussi la maîtrise du feu, hein, parce que c'est Néandertal maîtrisait totalement le feu, donc on a une reconstitution de foyer. On explique aussi les questions autour du langage, que la complexité des modes de vie de Néandertal et ses capacités, on va dire, physiologiques, laisse penser qu'il avait toute l'attitude pour développer un langage complexe.
3: Vous commencez à mieux cerner notre cousin. Je vous invite maintenant à entrer directement dans la recherche en train de se faire. Nous prenons la route justement pour l'abri du Maras à Saint-Marcel-d'Ardèche, site de fouilles évoqué par Patricia Guillermin, où nous retrouvons l'une des grandes chercheuses spécialistes de Néandertal.
0: Je m'appelle Marie-Hélène Moncel, je suis directeur de recherche au CNRS et je suis rattachée au Muséum National d'Histoire Naturelle. Mais ça fait maintenant plus de 30 ans que je travaille sur cette région, notamment pour comprendre comment les Néandertaliens ont occupé ces bas plateaux et les affluents qui arrivent jusqu'au Rhône.
3: Et là, où on se trouve ? Est-ce que tu peux décrire un petit peu l'endroit où on est ?
0: Voilà, alors là on est dans la fouille de l'abri du Maras. Alors, c'est un site sur lequel je travaille depuis maintenant plus de 15 ans. L'idée, c'est de dégager toutes les phases d'occupation de cet abri. Alors d'abord, ça a été une grotte qui s'est effondrée et ensuite un abri sous roche. Et les Néandertaliens sont revenus pendant très longtemps, puisqu'on a des âges à la base de 250 000 ans et jusqu'à 40 000 ans. Donc ils sont venus régulièrement, des occupations saisonnières. Et notre objectif, c'est de comprendre toutes les activités et ce qu'ils ont chassé, les animaux qu'ils ont chassés, comment ils ont taillé leurs outils, où ils sont allés chercher leurs matières premières, en particulier le silex. Il y en a beaucoup sur les plateaux autour. Et donc ici, on est en face de la coupe, hein, qui a plus de 3 mètres d'épaisseur, qui résume en fait toute l'histoire du site. Puisqu'on a des lits de blocs, des lits de cailloutis, des lits de limon, qui correspondent à l'accumulation progressive dans la cavité de sédiments et de l'effondrement progressif de la cavité. Et toute cette séquence a enregistré donc des passages réguliers de ces Néandertaliens.
3: C'est comme si, en s'enfonçant dans cette coupe, on descendait dans l'histoire. C'est vraiment
0: tout à fait. On a 250 000 ans d'histoire. On a plein de phases d'occupation. C'est-à-dire les hommes connaissaient ce site, ils revenaient parce qu'il est bien placé, il est à proximité de la vallée de l'Ardèche, des plateaux, on pouvait trouver du gibier, des matières premières, et donc ils connaissaient, il y avait sans doute une transmission de génération en génération, ils revenaient régulièrement. Alors on ne peut pas savoir exactement à quel rythme, hein, mais on sait à quelle saison. Hein, grâce à l'étude des animaux, on arrive à savoir qu'ils venaient plutôt, par exemple, en automne pour chasser le renne, ou ils venaient plutôt au printemps ou en été pour chasser d'autres espèces. Par les dents des animaux qu'ils ont chassés, on arrive à déterminer la période.
3: Vous savez pourquoi ils venaient à ces deux périodes ? Est-ce que c'était en fonction du gibier qu'il y avait ou pour d'autres raisons ?
0: Alors probablement, oui. Les Néandertaliens sont des grands carnivores, des grands chasseurs, donc ils consomment beaucoup d'animaux, d'herbivores. Alors par exemple, pour les rennes, on sait qu'ils venaient en automne, probablement parce que les rennes remontaient vers le massif central pendant l'été, ils cherchent la fraîcheur. Et donc les Néandertaliens savaient très bien qu'ils passaient probablement l'Ardèche, venant de la vallée du Rhône, et ils les attendaient pour les chasser. Alors que, par exemple, l'occupation plus ancienne autour de 100 000 ans, où ils chassent un peu plus d'animaux diversifiés, par exemple, ils chassent des chevaux, des bisons. Il faut imaginer qu'il y avait des bisons dans la vallée du Rhône. Ils chassent aussi du daim, des sangliers. Là, ils restent plus longtemps, probablement, à ce moment de l'année où ils viennent. Il y a une plus grande diversité d'espèces. Et donc, du coup, ils chassent plus d'espèces différentes autour du site. Parce qu'ils restent plus longtemps que ceux qui vont chasser le renne, où ils viennent sans doute ponctuellement, parce qu'ils savent que les rennes passent traverse l'Ardèche à ce moment-là.
3: C'est une même espèce, mais est-ce qu'il y a des différences fondamentales entre le Néandertal d'il y a 250 000 ans et du Néandertal d'il y a 40 000 ans ?
0: Oui, tout à fait. Déjà, ce site, il faut s'imaginer qu'il y a 3 interglaciaires qui sont enregistrés. Nous, actuellement, on vit dans un interglaciaire. Il y a eu des successions de cycles de périodes très froides et de périodes plus tempérées au cours du Quaternaire, ce qu'on appelle. Et ici, dans ce site, de manière exceptionnelle, on a 3 phases tempérées qui sont enregistrées. Une à 250 000, une autour de 100 000 et une autour de 40-50 000. Donc déjà, c'est exceptionnel. Et ça nous permet de comparer entre des Néandertaliens plus anciens, à 250 000, et des Néandertaliens plus récents. Et effectivement, on voit des différences. Et on voit aussi des différences dans la région, avec d'autres sites néandertaliens, puisque ce n'est pas le seul, où on voit des changements culturels, de façon de fabriquer des outils, de façon de gérer le territoire, d'aller chercher des matériaux. Et on voit vraiment une histoire qui se modifie au cours du temps. Le Néandertal, ce n'est pas uniforme, et en particulier dans la région. Et ce qui est intéressant dans la région, c'est en fait on peut comparer à une échelle micro-régionale la variabilité de ces comportements néandertaliens et comment ils ont géré ce petit espace, qui est un espace assez idéal puisque c'est des bas plateaux. Il y a des vallées qui sont des affluents du Rhône. Donc, on a tout ce qu'il faut pour vivre dans de bonnes conditions. Et c'est très intéressant de voir la variabilité, les stratégies d'adaptation de ces néandertaliens dans ce petit espace et la flexibilité de leur comportement en fonction s'il fait froid ou s'il fait plus tempéré.
5: Est-ce que vous pouvez nous donner un exemple un peu de cette variabilité, quelque chose un peu de marquant ? Qu'on essaie de se représenter.
0: Oui, voilà. Par exemple, dans la couche de 100 000 ans, on sait qu'il a un comportement un peu particulier. Par exemple, il a beaucoup plus d'outils retouchés. Il a ce qu'on appelle des grands racloirs. C'est des grands éclats sur lesquels il va retoucher abondamment les bords. Ça caractérise un comportement très particulier qu'on appelle le kina, qu'on a appelé le kina rhodanien. Alors que dans la couche plus récente, comme ils viennent beaucoup moins longtemps, plus ponctuellement pour chasser le renne, ils vont utiliser une autre méthode de fabrication des objets, qu'on appelle la méthode Levallois, parce qu'en fait, ils ont besoin d'éclats tranchants qui vont leur permettre de traiter les carcasses. Donc en fait, on a à la fois la variabilité des stratégies, mais en même temps qui est adaptée aux besoins de l'activité. S'ils ont besoin de beaucoup d'objets coupants, ils vont choisir une méthode de débitage, ce qu'on appelle. S'ils ont besoin d'autres outils plus diversifiés, parce qu'ils vont avoir à traiter les peaux, ils vont avoir à travailler du bois, etc., il va y avoir une diversité de choix techniques différents. Donc il faut que nous, quand on travaille sur ces néandertaliens, on fasse la part entre l'activité, c'est-à-dire donc bien comprendre quelle activité s'est passée dans le site, et les choix techniques qu'ils vont choisir au milieu d'une gamme de leurs connaissances, parce qu'ils ont une gamme très large de capacités à fabriquer des objets, et ils vont sélectionner dedans ce qui correspond aux besoins de l'activité. C'est pour ça que quand on fouille, on note exactement tous les objets dans leur position, en trois dimensions, X, Y, Z, parce qu'après on fait des répartitions spatiales, et quand on va déterminer précisément chaque objet, chaque fragment d'os est étudié, chaque fragment de silex, on va essayer de reconstituer justement l'activité. Qu'est-ce qu'ils sont venus faire dans ce site, à ce moment précis, dans quel contexte climatique et pourquoi ?
5: C'est une enquête de dingue.
0: C'est une enquête policière. Moi, je dis toujours, on fait parler en fait les indices dont on dispose, surtout qu'on dispose que de ce qui s'est préservé, c'est-à-dire les outils en pierre. Or, on sait que Néandertal fabriquait beaucoup d'outils en bois. Ça, on le sait par les traces d'utilisation sur les tranchants des objets, parce qu'il y a des spécialistes qui peuvent voir au microscope à quoi a servi un outil en silex. Et on sait qu'il y a une énorme partie d'objets qui ont été utilisés à fabriquer du bois. Ce qui est assez logique, le bois les entourait. Par exemple, dans ce site, on sait à certains moments, il y a du pin. Ils récupèrent du pain pour alimenter leur foyer. Donc, on fabrique sans doute beaucoup, beaucoup d'objets en bois. Et donc, on ne peut réfléchir en fait que ce qui s'est préservé. Et c'est qu'une infime partie, il y a une partie énorme qui est le monde, ce que j'appelle de l'invisible, qui a disparu et qu'on essaye de faire parler au travers de ce qui s'est conservé.
5: Aujourd'hui, donc, ça fait presque 16 ans que vous fouillez ici. Quels sont les éléments principaux que vous pouvez retirer ?
0: Alors d'abord, on a encore plein de choses à faire sur ce site, parce que c'est un travail de fourmi, puisque chaque micro-fragment, et on en a des milliers, est examiné, puisque c'est statistiquement, en fait, ça nous donne des informations. On a déjà donc plein d'informations sur les durées d'occupation, sur les activités, mais on a encore des objets mystérieux. Par exemple, on a trouvé des fragments de manganèse, des fragments d'oxyde de fer qui ne viennent pas de la région. Donc ça veut dire qu'ils ont transporté avec eux des matériaux. Et notamment l'oxyde de fer, il y a des petits éclats dessus et on pense que c'est un briquet, c'est-à-dire pour alimenter le feu, donc ce qui est très rare. Il a été trouvé dans la couche de 250 000 ans. Donc on a encore plein d'informations. On a même trouvé aussi un outil sur os dans le niveau de 100 000 ans qui a montré par le spécialiste qu'il a servi sans doute à travailler les peaux. Donc, parce que Néandertal, en fait, utilisait très peu l'os comme outil. Il utilisait le bois, la pierre, mais très peu l'os. Et de temps en temps, par miracle, on arrive à trouver un objet.
5: Vous l'entendez dans cette enquête colossale et minutieuse que l'on appelle recherche archéologique, le travail est immense et parsemé ici ou là par des découvertes qui ouvrent encore de nouvelles questions. Camille Dojard, archéozoologue dans l'équipe de Marie-Hélène Moncel, nous raconte l'une d'entre elles réalisée dans un autre site, la grotte de Peyre dans la vallée du Rhône.
7: Oui, c'était une découverte assez exceptionnelle, c'est vrai. C'était une découverte qui avait pu se faire dans le site de Peyre. à l'occasion d'un hommage fait à un professeur de Lyonnais, Claude Guérin, qui était mon encadrant de thèse, et qui était spécialiste des rhinocéros. Et à cette occasion, la directrice de la fouille, donc Marie-Hélène Moncel, m'avait interpellée sur le fait qu'il y avait dans ce site beaucoup de dents isolées de rhinocéros. Moi, c'est un site sur lequel j'avais travaillé que pour un niveau, pour ma thèse. Et ça a été l'occasion, cet hommage, de remettre sur la table en fait tous les restes de rhinocéros de cette séquence, de ce site, hein, qui dure quand même de 250 000 à environ 150 000 ans, à peu près. Hein. Donc, on a étalé ces restes de rhinocéros, et c'est à cette occasion-là que j'ai pu découvrir, ça n'arrive pas tout le temps en science, hein, des découvertes, j'ai pu découvrir des marques particulières sur ces dents. Et ces marques, en fait, elles s'avéraient assez récurrentes. Et donc, ce qui nous a amené à penser que cette abondance de dents isolées de rhinocéros dans ce site, qui est un site en hauteur, il faut le savoir, hein, on va pas, les humains n'ont pas apporté des rhinocéros entiers. Donc, cette abondance de dents de rhinocéros, qui pouvait nous interpeller déjà, et bien, finalement, avec ces marques, ça nous a donné en fait une hypothèse, c'était laquelle, c'était peut-être que ces groupes humains, ces néandertaliens et ces néandertaliennes, avaient sans doute collecté ces dents de rhinocéros sur des carcasses, alors chassées, charognées dans la vallée du Rhône, et les avaient apportées dans le site de Père, sans doute pour en faire une utilisation en tant qu'outil. Outil pour, notamment, par exemple, raviver d'autres outils en pierre, des cailloux, des tranchants, et utiliser ces dents comme outil de retouche. Et ça a été une hypothèse qu'on a testée dans un projet ensuite, notamment avec des expérimentations avec des tailleurs. Et ces expérimentations, elles ont montré effectivement qu'il s'agissait sans doute d'outils sur dents de rhinocéros. Ce que ça montre, en fait, cette découverte, c'est que les néandertaliens et les néandertaliennes récupèrent pas seulement, et ça on le savait par ailleurs, parce qu'on connaissait les outils sur os, ils récupèrent pas seulement la matière consommable sur les carcasses, la viande, le gras, bien sûr aussi les peaux, d'autres matières, mais aussi ils utilisent les carcasses des animaux qu'ils chassent ou qu'ils charognent pour en faire des outils techniques, pour les utiliser en fait. Et ça c'est intéressant d'un point de vue relation humain-animaux.
0: On a encore tellement de choses à faire parler pour comprendre toutes les activités et voir comment il occupait l'espace. Ça, c'est ça qui m'intéresse beaucoup. C'est-à-dire qu'on sait que, par exemple, quand un groupe est petit, il ne va pas forcément occuper tout un espace d'un site. Mais quand un groupe est plus grand, qui reste plus longtemps, il va structurer son espace avec, par exemple, des zones où il va fabriquer des outils, des zones où il traite les carcasses. Et là, c'est notre objectif de comparer les niveaux entre eux, justement, comment ils ont géré l'intérieur de leur espace, que ce soit la cavité ou l'abri sous roche. Qui commencent à préparer à partir des nodules de silex une partie sur place, puis ils amènent des choses déjà préfabriquées. Ils peuvent amener aussi avec eux moi, ce que j'appelle la boîte à outils, c'est-à-dire des objets qui viennent d'un périmètre beaucoup plus large, parce que le spécialiste peut déterminer d'où vient le silex. Et en fait, c'est des sortes d'objets qu'ils gardent avec eux, qu'ils transportent, puis ensuite qu'ils abandonnent, ils n'en ont plus besoin, hein, parce que le rapport à l'outil n'est pas du tout le nôtre. Il faut considérer que l'objet, c'est comme le couteau suisse pour eux, c'est-à-dire tout sert à tout. Nous, on a tendance à avoir des objets très spécialisés, mais pas eux. Et donc, ça peut nous sembler étrange de dire, mince, ils ont abandonné ce magnifique objet ici, pourquoi, etc. Mais parce que pour eux, là où ils vont aller, en 3 secondes, ils vont le refaire. Parce que là où ils vont aller, ils n'en ont pas besoin. Enfin, voilà, le rapport à l'objet, le rapport à l'espace, le rapport à la circulation n'est pas le nôtre. Hein, je dis toujours, en fait, qu'on travaille sur un monde extraterrestre. Parce que c'est un individu qui a disparu, qui n'avait pas le même cerveau que nous. Donc, qui n'avait pas le même rapport au monde. Et l'objectif, c'est de comprendre la cohérence de ce monde, en fait, avec notre cerveau d'homo sapiens du 21e siècle, avec notre culture, et donc de comprendre, eux, comment ils fonctionnaient.
5: Justement, ça, c'est passionnant. Comment on fait pour essayer de ne pas projeter ses propres conceptions ?
0: Alors, c'est difficile. Il faut essayer d'être très factuel, c'est-à-dire d'accumuler toutes les données dont on dispose, et à partir de là, de proposer des hypothèses. Voilà, à partir des données dont on dispose, voilà les hypothèses possibles. Peut-être qu'un jour, une hypothèse sera plus retenue qu'une autre en fonction de nouvelles découvertes, ou peut-être qu'on restera un certain nombre d'hypothèses. Il faut éviter aussi d'aller trop dans de la préhistoire fiction, un peu entre guillemets, parce qu'en fait, on ne dispose qu'une petite partie de ce qu'ils ont abandonné. Tout en sachant aussi que le site que l'on fouille, c'est qu'une petite partie du site. Une partie a disparu par l'érosion, donc on est dans une fraction de ce qu'ils ont abandonné de leur poubelle, parce qu'en fait on fouille leur poubelle, et pourquoi ont-ils abandonné ça à ce moment-là, pourquoi n'ont-ils pas abandonné ça, etc. Donc il faut aussi comprendre la logique de la poubelle, parce qu'en fait, on ne travaille que sur la partie alimentaire. Mais rien ne nous dit que certains choix de sites ne sont pas dus à des critères culturels qui fait que bah, pour des raisons X, on va choisir plutôt ce site-là plutôt qu'un autre, parce que pour des raisons liées à de la métaphysique, à des croyances, à d'autres choses qui nous dépassent et dont on ignorera toujours tout. Et là, ça, c'est très, très un peu frustrant de certaines manières, parce qu'on reste toujours dans l'alimentaire, en fait.
5: Après, peut-être avec des sites comme Bruniquel qui ouvrent.
0: Oui, tout à fait. On sait, bah, du reste, Saint-Marcel, hein, qui est tout près d'ici, on avait fouillé une bauge à ours très loin de l'entrée avec des collègues à 300 mètres de l'entrée dans le noir complet. Où on a la preuve que les hommes sont venus probablement récupérer de la peau d'ours des cavernes morts en hibernation. On a trouvé quelques silex. Donc le Néandertal est capable de rentrer dans les profondeurs des ténèbres. Bruniquel, bien sûr, le prouve encore plus. On avait toujours dit que c'était que l'homme moderne hein, qui allait dans les ténèbres. En fait, Néandertal est capable, il a le feu, il peut très bien y aller. Mais en fait, il ne vit pas quand même. Il ne va pas rester longtemps. C'est sans doute pour l'instant très ponctuel, mais peut-être parce qu'on n'a pas trouvé les sites aussi. Donc là, on rentre dans le monde de la métaphysique, hein, de la croyance, des raisons autres qu'alimentaires et qui nous dépassent un peu. Et plus qu'un peu.
6: On explique aussi que Néandertal enterrait ses morts. Il avait tout un univers symbolique, et notamment à travers ses sépultures de Néandertaliens, l'utilisation des colorants aussi. Alors même si les parures posent question, on peut retrouver des griffes de rapaces, des plumes qui ont été utilisées. Donc voilà, il avait probablement des considérations aussi esthétiques.
5: Considération esthétique, métaphysique, symbolique, toutes ces questions qui nous fascinent et dont il est si difficile de se résoudre à ne pas avoir de réponse satisfaisante, comme pour cette pratique qui nous captive. Fanny de Rime pour le site archéologique de Soyons.
4: Le vicomte Lepic et M. Jules de Lebac, dès le 19e siècle, mentionnent des traces de cannibalisme sur certains os dans la grotte de Néron. Malheureusement, ces os ont disparu, donc on ne peut pas pour le moment le prouver. Par contre, les fouilles récentes de l'Abri Moula, eh bien, il y a au moins 6 individus qui auraient été cannibalisés par l'homme de Néandertal. Donc 6 au minima, puisque cette grotte n'a pas été fouillée intégralement. Et donc il s'agit de 2 enfants. 5 et 7 ans, 2 adolescents, 12 et 15 ans et 2 adultes qui présentent sur la moitié de leurs os des stries de découpe, des traces de découpe proches des articulations. Et parfois on dénombre jusqu'à une dizaine de stries de découpe qui prouveraient le cannibalisme. Mais il n'y a pas que les stries de découpe, il y a aussi les os qui sont dans un état de fracturation assez important qui prouvent qu'ils prélevaient la moelle à l'intérieur de l'os. Et crâne aussi fracturé, on a des points d'impact, donc on imagine bien le galet qui a été utilisé pour fracturer un crâne, notamment l'un d'un adolescent de 15 ans et qui récupérait aussi le cerveau à l'intérieur. On a quelques os qui sont légèrement carbonisés à leur extrémité qui prouve le passage au feu. Et sur un os, il y a des traces de rognage, c'est-à-dire des dents humaines qui ont été marquées sur un os humain, néandertalien.
5: Donc là, on est sur des néandertaliens qui pratiquent le cannibalisme sur d'autres néandertaliens.
0: Oui.
5: Est-ce qu'on connaît, alors il y a plusieurs raisons, il y a des raisons rituelles, il y a aussi peut-être des raisons alimentaires dans un moment de famine, est-ce qu'on arrive à déterminer?
4: Alors là, c'est difficile de le prouver avec certitude. Il y a des hypothèses qui sont émises, soit l'endocannibalisme, ils ont mangé les membres de leur tribu, soit l'exocannibalisme, ils auraient mangé les membres d'une autre tribu. Donc dans l'endocannibalisme, peut-être par cannibalisme de subsistance, manque de nourriture, ou par rite, par religion. Une tribu en Afrique actuelle pense que lorsque l'on mange le cerveau ou la moelle d'un mort, c'est récupérer l'âme de la personne et que la personne peut survivre à travers soi en la mangeant. Peut-être que Néandertal avait cette même croyance. Et la troisième hypothèse, l'exocannibalisme, peut-être qu'ils ont mangé leur ennemi. Aujourd'hui, certaines tribus au fin fond de la jungle d'Amazonie ou même en Nouvelle-Guinée-Papouasie pensent que lorsque l'on mange le cerveau de l'ennemi, on va devenir plus intelligent. Si on mange ses muscles à l'ennemi, on va devenir plus fort, plus musclé. Si on mange son cœur, peut devenir plus courageux, et etc., avec toutes les parties du corps. Voilà une raison pour chaque partie du corps. Mais en l'état actuel, on ne sait pas si c'est une de ces trois hypothèses, ou voire même une quatrième, mais pour le moment, on ne sait pas.
5: Ce qui est troublant, c'est que il y a aussi des enfants et des adolescents.
4: Effectivement. Mais de nos jours, on mange bien l'agneau et le veau qui ont une chair plus tendre. Pourquoi pas pour l'humain.
5: Nous terminons doucement notre parcours sur les traces de Néandertal en Ardèche avec Marie-Hélène Moncel. Ce serait quoi un peu ton portrait sensible de Néandertal ?
0: Je pense que c'était un individu qui connaissait parfaitement son environnement, qui était parfaitement adapté, qui trouvait toutes les stratégies et la flexibilité dont il avait besoin selon les périodes climatiques, puisque quand c'est un monde tempéré, ce n'est pas du tout pareil qu'un monde froid. La végétation empêche de voir loin, alors que quand c'est steppique, on voit très loin. Ils se sont adaptés à différentes espèces animales pour les chasser. Ils ont toujours trouvé de quoi comme matière première. Ils avaient donc une capacité d'adaptation assez extraordinaire. Ils ont quand même vécu plus de 300 000 ans, puisqu'on sait à peu près quand démarrent les premiers traits néandertaliens. Nous, notre histoire en tant que moderne, elle n'est pas aussi longue.
5: Pourquoi, à un moment donné, ne se sont-ils plus adaptés et ont-ils disparu ?
0: Alors là, c'est une question qui est pour l'instant insoluble. De toute manière, tout événement n'est jamais unifactoriel. En préhistoire, c'est multifactoriel. Il y a probablement une conjonction d'événements. On sait par exemple, dans la période autour de 30-40 000 où ils disparaissent, il y a des fluctuations climatiques extrêmement rapides, donc qui peut aussi fragiliser des groupes humains. On sait aussi par les données génétiques que probablement il y a une baisse de population, donc il y a un isolement de groupe qui fait que la reproduction est beaucoup plus difficile et donc l'isolement génétique peut conduire aussi tout doucement à la disparition de certains groupes. Il y a bien sûr aussi l'arrivée des hommes modernes en Europe. Alors même si on sait que la densité est très très faible, on ne sait pas par exemple partout s'ils se sont rencontrés. Ce n'est pas sûr qu'ils se soient rencontrés. On a des preuves de métissage, certes, mais ça ne veut pas dire que c'était le conflit, l'affrontement permanent entre les deux, entre deux mondes complètement différents. Donc sans doute probablement une série d'événements qui fait que tout doucement, ils disparaissent. Ils ne disparaissent pas brutalement, ils mettent vraiment des dizaines de milliers d'années à tout doucement disparaître. Et donc voilà, c'est le remplacement, comme dans toute vie sur Terre, il y a des espèces qui à un moment disparaissent pour des raisons multifactorielles et puis qui sont remplacées par d'autres.
5: On termine avec l'actualité de la préhistoire en Ardèche. À voir jusqu'au 15 novembre à la Cité de la Préhistoire de la Lavenne d'Orniac, l'exposition « Plus belle la mort », enquête sur les rites funéraires de la préhistoire. Une exposition labellisée d'intérêt national par le ministère de la Culture et surtout une formidable exploration de ce qui relève à la fois du plus intime et du plus collectif de l'humanité. Cette exposition est à voir donc jusqu'au 15 novembre, l'accès est compris dans le biais d'entrée de la Cité de la Préhistoire. Restons à la Cité de la Préhistoire pour signaler que le 15 octobre à 18h30 a lieu une table ronde sur le traitement des corps à travers les âges pour croiser les regards sur les pratiques funéraires d'hier, d'aujourd'hui et de demain avec des préhistoriens, thanatopracteurs ou autres chercheurs en compostage funéraire passionnés. Plusieurs événements sont organisés pour la fête de la science les 3 et 4 octobre, notamment à la commanderie de Jalès à Berrias et Casteljau, événement organisé par Archéorient, ou sur le site archéologique de Soyons, également le 3 octobre. Renseignez-vous sur leur site internet respectif pour les réservations possibles. Enfin, le dernier volet de la trilogie sur les peintures de la grotte Chauvet, L'œil de Dieu, écrit et mis en scène par Roger Lombardo, qui questionne une nouvelle espèce, l'intelligence artificielle, sera joué samedi 3 octobre à 20h et dimanche 4 octobre à 18h à la mairie de Vallon-Pont-d'Arc. Comme quoi, rien n'est plus actuel que la préhistoire.
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5: Bonjour chers auditeurs, auditrices, ici Jeudi sur les ondes d'Info RC. On se retrouve aujourd'hui en compagnie de l'auteur ardéchois Sébastien Gaillet pour en apprendre davantage sur son métier et découvrir sa nouvelle parution jeunesse, Pioque le pickpocket sourd qui rêve d'entendre le chant des oiseaux. Bonjour Sébastien.
6: Bonjour.
5: Ancien journaliste autodidacte, vous êtes auteur depuis maintenant quelques années. Vous avez notamment commencé avec le livre documentaire « À la découverte de la grotte Chauvet » en 2016, avant de vous tourner vers la littérature jeunesse. Et aujourd'hui, vous avez près d'une dizaine de livres à votre actif, en tout cas publiés. Est-ce que vous pouvez du coup nous en dire un petit peu plus sur votre parcours ?
6: Alors, ma relation à, lecture, à la lecture remonte à quelques années. C'était jadis. Enfant, j'ai baigné dans une ambiance où il y avait un peu des livres, mais moi, j'étais plutôt attiré par les copains et d'aller jouer dehors. J'avais notamment une sœur qui était une grande, grande lectrice. Les livres sont arrivés dans mon univers un peu plus tard, comme journaliste d'abord. Donc c'était plus de la presse magazine ou des livres qui me permettaient de me documenter par rapport au sujet que je traitais, puisque j'étais un généraliste, notamment au Dauphiné libéré. Et puis après, les parcours de vie font que j'ai eu la chance de travailler sur le projet de la Grotte Chauvet, dans l'équipe qui a réalisé la copie de la Grotte Chauvet. Et c'est là, en fait, que j'ai eu ma première véritable connexion avec le monde de l'édition, puisque je faisais le suivi des différents projets, et notamment les projets menés par Actes Sud. Et j'ai eu l'opportunité, c'était un peu par hasard, d'écrire mon premier livre documentaire jeunesse, à la découverte de la Grotte Chauvet, qui est sorti donc en 2016 et qui vient d'être réédité au printemps 2026.
5: Pourquoi donc avoir choisi d'écrire pour la jeunesse ?
6: Alors, il y a une petite blague que j'aime faire quand, j'interviens dans les classes, c'est de dire aux enfants que j'ai deux cerveaux, que j'ai un cerveau, un vieux cerveau qui va bientôt avoir 60 ans, et il y en a une petite partie, mon deuxième cerveau, qui a oublié de grandir, qui a 8-9 ans. Et quand j'écris mes histoires, c'est ce cerveau-là. Je dis à mon vieux cerveau, toi, tu me laisses tranquille. Et j'active mon cerveau de l'enfance. Sinon, plus sérieusement, j'ai travaillé 10 ans dans les écoles. J'ai fait des colonies de vacances comme moniteur. Enfin, c'est l'univers des enfants, ça a toujours été un univers qui me plaisait beaucoup. Et à travers mes histoires, j'essaye plutôt de raconter les histoires que j'aurais aimé lire quand j'étais petit. Il y avait beaucoup moins d'offres. C'était plutôt bibliothèque rose, bibliothèque verte, et il y avait beaucoup moins d'offres de livres. Après, j'écris aussi des livres, des histoires plutôt courtes. Et ça, c'est une vraie envie d'aller chercher des enfants qui sont éloignés de la lecture et qui, pour eux, on leur montre un livre, ils partent en courant. Donc si j'arrive à planter une petite graine et donner envie à quelques enfants de rentrer dans la lecture à travers mes histoires, j'aurais rempli une petite partie de mes missions.
5: Pour vous, il y a un vrai impact du coup au niveau de la lecture sur les jeunes. C'est aussi ce que vous voulez peut-être retranscrire avec certaines de vos histoires.
6: Oui, à chaque fois dans mes histoires, il y a toujours un petit message subliminal derrière. J'aborde les thèmes qui me sont chers, qui me touchent. Donc ça peut être la différence, la place des femmes. Ça avait été abordé dans mon livre Mamie Fatou, la catcheuse de Kinshasa, puisque c'était une Mamie Fatou, quand elle était jeune, elle faisait du catch, et comme c'était une jeune fille, on lui interdisait de gagner ses combats et que c'était donc une injustice énorme. Donc ça, c'est le thème qui était abordé. J'ai abordé la protection de la nature, le braconnage à travers Mamie Fatou contre les braconniers. Dans les bébés flingueurs, il y avait cette notion de d'injustice et de la façon dont les adultes pouvaient traiter les enfants et être pas forcément très, très respectueux. Et dans mon dernier livre, on en parlera peut-être tout à l'heure, mais ça traite aussi de la différence et du handicap.
5: Ouais, on y reviendra effectivement dans quelques instants. Je voudrais aussi qu'on parle un petit peu plus de vos habitudes d'écriture. Est-ce que vous avez des petits rituels, peut-être des petites choses qui vous concernent en tant qu'auteur ?
6: Alors malheureusement, je ne suis pas à 100% auteur jeunesse, puisque c'est compliqué vraiment de vivre de ce travail d'écriture. Donc il me manque vraiment du temps pour pouvoir écrire. Mais après, sur mes habitudes d'écriture, c'est vrai que je suis plutôt du matin. Et donc ça m'arrive des fois ou de me réveiller en pleine nuit et d'avoir un bout d'idée qui germe. Et c'est pas un souci de me mettre devant mon ordinateur et commencer à écrire à 3h du matin, quitte à aller se recoucher un peu plus tard. Et sinon, là, j'expérimente depuis 2 ans là, vraiment des temps dédiés à l'écriture où je pars de chez moi, je vais m'installer ailleurs dans un environnement complètement différent pendant quelques jours. Et sinon, on est toujours un peu bouffé par le quotidien, même si, parce que j'ai une maison d'édition à côté, donc si je décrète qu'aujourd'hui je fais que de l'écriture de mon prochain roman, il y a toujours un moment, je pense aux mails que j'ai pas envoyés, aux coups de fil, et donc ça vient un peu parasiter cet état qui est important d'écriture ou d'être à 100% sur l'écriture. Donc c'est pour ça qu'il faut s'ouvrir des petites fenêtres de plusieurs jours où on part en résidence. J'ai la chance d'avoir une maison familiale en Lozère et une autre en Bretagne, et donc ça m'est arrivé déjà 2-3 fois d'aller m'isoler tout seul pour faire des séquences d'écriture.
5: Des petites retraites d'écriture, en fait, où vous attendez immersion, mais ailleurs qu'à la maison, justement.
6: Voilà, je vais chercher une autre énergie. Ah ouais. Bon, il n'y a rien de très original. Hein. Il y a beaucoup d'auteurs qui fonctionnent comme ça.
5: Et du coup, c'est une question qui rejoint un petit peu, on en parlait un petit peu tout à l'heure, mais est-ce que, selon vous, vous mettez une part de vous-même dans vos histoires, des petites choses qui vous correspondent, ou soit dans la caractéristique des personnages, la construction psychologique, par exemple ?
6: Oui, c'est sûr que... Alors, je ne sais pas des textes autobiographiques, mais on peut déceler des traits de ma personnalité, des choses que quand j'étais enfant. Et après, moi, j'ai toujours les yeux, les oreilles grandes ouvertes et je regarde autour de moi. Enfin, moi, je peux passer 2 heures dans un parc d'enfants et écouter, regarder ce qui se passe, voir... dans un de mes livres, il y a un petit Zach qui s'appelle Jacques, mais qui zozote. Ça, c'est des choses que j'ai puisées, soit dans un parc, soit... j'ai 3 enfants, donc on faisait des anniversaires et tout ça. Donc dans les copains de mes enfants, il y a des petits bouts dans mes personnages d'enfants que j'ai croisés, soit des enfants d'amis, soit mes propres enfants ou des copains de mes enfants.
5: Et du coup, alors pour revenir un petit peu plus sur le métier d'auteur, vous l'aviez dit tout à l'heure, vous n'êtes pas uniquement auteur jeunesse, pour justement, je suppose effectivement, pouvoir bien subvenir vos besoins, pouvoir effectivement être un peu mieux. Et du coup, est-ce que selon vous, c'est un métier d'avenir, le métier d'auteur, justement ?
6: Alors oui, moi j'ose espérer que ça restera toujours un métier d'avenir, puisqu'on a vraiment besoin des livres, on a besoin d'avoir une alternative à ces maudits écrans là qui nous envahissent de plus en plus. Et la difficulté en fait, c'est que déjà celui qui gagne le moins d'argent sur un livre, c'est l'auteur, à 95% je dirais. Il n'y a pas véritablement de statut d'écrivain, et donc il faut soit vendre énormément de livres, soit faire 10 livres par an pour vraiment pouvoir vivre de son métier d'auteur. Après, moi je trouve que c'est aussi un luxe de pouvoir... moi, j'ai un petit modèle économique qui me permet, entre ma maison d'édition, entre les livres que je fais, les interventions dans les classes, les ateliers d'écriture, me permet aujourd'hui de vivre de ce statut auteur-éditeur, et c'est un luxe et que je ne m'en prive pas.
5: Vous faites bien. Et du coup, est-ce que vous avez aussi des conseils que vous pourriez donner aux jeunes, par exemple au milieu scolaire là, actuellement qu'on a, qui souhaitent peut-être se lancer dans l'écriture ?
6: Je pense que dans un premier temps, il faut être vraiment sur l'écriture plaisir. Ce que je dis souvent j'interviens dans les classes, quand on fait des petits exercices d'écriture, des ateliers, il y a quelque chose qui empoisonne. C'est ce machin qui s'appelle l'orthographe et la grammaire, et qui peuvent bloquer énormément d'enfants sur l'écriture. Donc, dans un premier temps, il faut ne pas se soucier de savoir comment écrire un mot et d'écrire nos idées, nos histoires. Et après, il y a des techniques, il y a de structurer une histoire, ne pas partir dans tous les sens, garder un fil rouge pour que l'histoire, elle reste compréhensible et qu'elle soit, qu'il y ait des rebondissements, je pense que dans un premier temps, il ne faut pas se dire « je vais être écrivain pour gagner des millions et des millions », mais c'est vraiment d'être dans une relation, un plaisir, il y a des rythmes des mots, il y a une poésie des mots, d'être vraiment sur une notion de plaisir, et puis les choses se mettront en place progressivement. Mais oui, écrire, c'est vraiment une très belle chose, et c'est quelque chose qu'il faut développer. Ce que j'explique souvent aussi, c'est que c'est pas parce que j'ai écrit quelques livres que le matin j'arrive, je me mets devant mon ordinateur et aujourd'hui je vais écrire le pickpocket sourd en une journée ou en une semaine. Il y a des jours, il y a des mois où on écrit, il n'y a rien d'intéressant, et c'est vraiment... Il faut se remettre sur l'ouvrage, comme on dit de nombreuses fois, et ne pas hésiter à laisser tomber, à mettre de côté certaines histoires et les reprendre beaucoup plus tard.
5: D'après mes recherches, vous êtes jusqu'à présent principalement tourné vers les maisons d'édition. Et du coup, je voulais savoir pourquoi avoir fait ce choix, et est-ce que vous aviez aussi déjà envisagé l'auto-édition ?
6: Tant qu'il y a des maisons d'édition dites traditionnelles qui s'intéressent à mes histoires, c'est les plus belles choses qui puissent m'arriver, puisque derrière, ça veut dire qu'il y a la diffusion, il y a un accompagnement, il y a des compétences, en fait. Parce que quand on écrit son texte, un écrivain, c'est quand même un travail assez solitaire, en fait. Donc, moi, je fais relire, j'ai des lecteurs témoins qui sont importants, donc qui me font un retour, mais ils me connaissent et tout ça, donc c'est toujours bien d'avoir vraiment un vrai regard extérieur, et c'est ce que font les comités de lecture dans les maisons d'édition. Après, des livres en auto-édition, ça veut dire qu'il faut s'occuper nous-mêmes de la diffusion. Il faut être présent sur des marchés et tout ça. Enfin, c'est quand même plus difficile. Donc, moi, je considère que même si économiquement et tout ça, c'est compliqué, c'est très bien de rester sur un modèle traditionnel avec des maisons d'édition.
5: Merci d'avoir partagé avec nous votre expérience. Parlons à présent de votre nouveau roman intitulé Pioc, le pickpocket sourd qui rêve d'entendre le chant des oiseaux. C'est un roman jeunesse accessible à partir de 10 ans, publié aux éditions Hello Édition et disponible en librairie depuis le 25 septembre. Est-ce que vous pouvez nous parler un petit peu du coup de l'histoire ? Qu'est-ce que ça raconte ce roman ?
6: Alors, c'est l'histoire de Pioc, qui est un adolescent qui n'a pas été épargné par la vie, qui est donc sourd de naissance. Son père l'a abandonné quand il a su qu'il allait avoir un enfant sourd. Il a préféré se carapater et ne pas assumer. Donc il est élevé, il a été élevé par sa maman qui n'est pas en très bonne santé. Donc il a écorché vif, il est malheureux, il est sorti du système scolaire. Et par contre, il a une vraie passion, un intérêt vraiment pour les livres, puisqu'il passe du temps, il vit à Paris. Il passe du temps dans les bibliothèques et surtout dans les parcs, puisqu'il adore la nature et notamment les oiseaux. Voilà. Et il s'est mis en tête, puisqu'il voit les oiseaux, mais il n'a pas le son, il ne les entend pas chanter, et de se faire opérer, de se faire mettre donc un implant cochléaire. Donc c'est une prothèse qui va lui permettre d'entendre le chant des oiseaux. Et comme il est en marge, il ne connaît pas tous les systèmes, la seule belle idée qu'il a eue pour pouvoir financer son opération, c'est de faire les poches des personnes qui fréquentent le métro parisien. Et donc, il récupère, il vole des portefeuilles. Mais par contre, il sait que c'est quand même pas super, super de voler des portefeuilles. Donc, il garde que l'argent, que les billets, l'argent liquide. Il a un petit carnet où il note tout, le jour où il a volé, le nom des personnes à qui il a volé, les circonstances. Il renvoie le portefeuille avec les cartes de crédit, les cartes d'identité, tout ça, aux personnes à qui il a volé les portefeuilles. Et il leur met un petit mot en disant qu'il s'excuse et que quand il sera dans la vie active, il remboursera toutes les sommes qu'il a dérobées. Et donc ce jeune pickpocket va être aperçu par une jeune collégienne qui s'appelle Mia, qui prend le métro pour aller au collège tous les jours. Et donc elle surprend en fait Pioc en train de voler un jour un portefeuille, et elle va être assez fascinée par ce garçon. Et donc elle va essayer de rentrer en contact avec lui et de l'aider. Il y a une belle amitié, une tendresse entre tous les deux là qui se développe et tout ça. Et voilà, c'est ça qui m'a touché. En fait, l'histoire, elle est partie. Des fois, les histoires... j'étais à Paris dans le métro et à un moment, il y a eu un message sonore dans le métro qui disait « Attention, recrudescence des vols de pickpocket ». Et ça m'avait... je m'étais dit « Tiens, un jour, peut-être, j'écrirai quelque chose sur cette notion de pickpocket ». C'est vrai que dans mes histoires, j'aborde, c'était le cas un peu dans les bébés flingueurs aussi, c'est un peu la frontière entre petite délinquance ou sur les notions d'injustice. Et j'aime bien ces personnages qui sont un peu cabossés par la vie, qui n'ont pas eu beaucoup de chance, et d'essayer de trouver des solutions, et dans mes histoires, et d'avoir des issues plutôt positives sur ces personnages un petit peu en marge.
5: C'est intéressant parce que ça les rend un peu humains, finalement, ce côté où il n'y a pas que le bien et que le mal. Des fois, il y a des situations qui font qu'on est obligé de faire certaines choses. Et ça aussi, moi, j'ai trouvé très intéressant dans l'histoire. On le ressent beaucoup. Et je pense que ça peut être bien aussi pour les enfants. Du coup, bon, c'est le public cible, hein. Mais de se dire, on a aussi le droit d'être dans une dualité et d'avoir plusieurs émotions, plusieurs manières de penser certaines choses. Ça, je trouve ça très intéressant. Du coup, sous les deux points de vue, le point de vue de Pioc, le point de vue de Mia, je trouve qu'on le ressent bien. Et je laisserai découvrir aussi, parce que je pourrais trop en dire, mais franchement, c'était très, très bien fait, très intéressant aussi par rapport à ça.
6: Juste si je peux rajouter par rapport à ça, mes enfants, notamment mon fils aîné, est vraiment rentré dans la lecture avec Harry Potter. Donc moi, je les ai lus avec eux. Et ce que j'ai vraiment bien aimé dans la saga Harry Potter, c'est qu'il n'y a pas cette notion de bien ou mal, en fait. C'est des personnages plus complexes. La personnalité d'Harry Potter, elle est justement partagée entre cette notion du bien et du mal. Et je trouve que c'est ça qui est intéressant. Et puis la vie, c'est ça aussi, quoi.
5: C'est être humain. Moi, je trouve que c'est typiquement la définition du genre humain, en fait. On est parfaitement imparfait. Et c'est très bien de le mettre en place, parce qu'effectivement, je pense que c'est pas toujours l'image qui a été donnée, et c'est dommage parce que c'est la vérité, en fait. Donc c'est très bien, puisque soit du coup accessible à la jeunesse par rapport à ça. Donc votre roman, ça met en avant le handicap parfois invisibilisé, et du coup la question de l'inclusion. Est-ce que c'était important pour vous d'aborder ces sujets?
6: Oui, c'était vraiment important. Ce qui m'a nourri aussi dans mon travail là, sur ce projet-là, j'ai une très bonne amie d'enfance. Son frère était sourd de naissance. Et donc j'ai été amené donc à le rencontrer, et à travers mon ami Marion, en fait, de comprendre un peu cette notion d'isolement et de ce handicap invisible. D'ailleurs, Marion a fait partie des personnes qui ont relu mon manuscrit avant que je l'envoie aux maisons d'édition, pour savoir si mon histoire était vraiment crédible. Bon, je me suis documenté, bien sûr, hein, sur le handicap. Mais Marion, ça a été un peu ma caution aussi. Elle avait vraiment vécu avec son frère de très près cet handicap et de ce frère sourd. Donc ça a été pour moi important d'être au plus près de la réalité.
5: Alors là, justement, j'allais vous demander effectivement comment vous étiez documenté sur la surdité, justement, pour construire le personnage. Donc, je suppose effectivement par rapport aux gens que vous avez pu connaître, est-ce qu'il y avait d'autres choses aussi?
6: Oui, j'ai écouté des podcasts aussi où il y avait des témoignages de parents qui témoignaient sur leurs enfants, des enfants qui avaient bénéficié d'une opération, d'un plan cochléaire. Enfin, voilà, il y a de toute façon, chaque fois quand on travaille sur un projet, il y a tout ce travail de documentation qui est importante.
5: Et alors, vous l'aviez peut-être un petit peu mentionné tout à l'heure, mais du coup, je voulais notifier que vous aviez choisi Paris comme décor dans cette histoire. Et effectivement, bah, pourquoi cette ville, du coup, a peut-être inspiré du coup, de la jeunesse du projet au final, mais est-ce qu'il y avait peut-être d'autres choses?
6: Oui, c'est vrai que moi, étant lyonnais, j'aurais pu l'écrire à Lyon. Mais bon, j'étais parti sur le métro parisien. Pourtant, c'est vraiment pas une ville que j'aime. je suis toujours très mal à l'aise. À Paris, je me repère jamais, je trouve que ça grouille, que c'est il y a trop de monde, il y a trop de bruit. J'étais parti, j'avais fait une recherche parce que j'ai essayé d'être assez fidèle sur les rames de métro, sur les temps et tout ça. Enfin, il y a eu aussi tout ce travail de recherche pour localiser véritablement les différents lieux. Je parle de la maison du handicap, elle existe, hein, à l'adresse que j'indique dans mon livre. Mais c'est vrai que, en fait, j'avais besoin d'avoir un métro pour qu'il y ait du monde et que Pioc puisse voler des portefeuilles. Mais c'est vrai que ça aurait très bien pu être à Marseille, à Lyon ou dans une grande capitale. Mais il fallait que ça soit une grande ville, de toute façon, pour qu'il y ait le métro.
5: Non, ce que je trouve intéressant, c'est que c'est rigolo parce qu'on ressent pas du tout le fait que vous aimiez pas forcément la ville parce que bah, je trouve qu'elle est quand même bien décrite, mais en même temps, elle a ce côté où elle fait un peu rêver dans certaines descriptions, notamment du point de vue de Pioc, du coup, mais peut-être parce qu'il entend pas forcément tout ce qui se passe, mais je trouvais que c'était intéressant, il y avait quand même des belles choses, c'était une manière de voir la ville, bah aussi peut-être sous le point de vue des enfants aussi, qui regardent pas forcément les choses que nous on peut voir, et justement qui se centre sur les plus belles choses qu'on peut découvrir. Donc je crois que c'était une bonne entrée sur la ville de Paris par rapport à certains éléments. Donc au-delà de l'aventure de Pioc, qu'aimeriez-vous du coup que les jeunes lecteurs y retiennent de cette histoire?
6: Déjà, il y a le fait d'être en marge, c'est pas un état définitif. Et la notion de rencontre, elle est décisive. J'aime bien aborder, de toute façon j'aborde souvent dans mes histoires la notion d'amitié, ça c'est des choses que j'aime beaucoup. J'ai souvent des duos dans mes histoires, hein, que ce soit dans les Mamie Fatou, il y a deux enfants, dans les Bébés Finger, il y a deux enfants, dans Visage de Pierre, qui se passe en Ardèche, là c'est un trio. J'aime bien les petites bandes. C'est un clin d'œil aussi au livre que moi j'ai baigné, c'était plus, moi j'étais sur les Six Compagnons, le Club des Cinq. Voilà, donc il y avait en filigrane, il y avait toujours des histoires d'amitié.
5: Ouais, une histoire un peu d'équipe, que ce soit duo ou en groupe. C'est plus facile aussi peut-être pour soutenir les projets, mais pour passer certaines étapes et pour aussi avoir un nouveau regard sur certaines choses. Je pense que c'est beaucoup le sujet de ce livre-là aussi, de se dire que des fois, bah, en fonction des rencontres qu'on fait, ça peut un peu changer notre destin.
6: Ah ben ça, c'est évident pour le cas de Pierre, ah ouais. S'il ne croise pas Mia sur sa route et qu'elle persévère et qu'elle ait vraiment envie d'aider ce garçon un peu bizarre, un peu effrayant aussi. Enfin, voilà, il va falloir qu'elle l'apprivoise, quoi.
5: Tout à fait. On laissera le lecteur le découvrir. Et du coup, pour terminer, je voulais vous poser un petit peu cette question. Du coup, quels étaient vos prochains projets, potentiellement, s'il y a des prochains projets qui sont en cours de préparation?
6: Oui, alors, j'ai un projet qui est presque fini, donc j'attends des réponses. C'est sur un pianiste argentin qui s'appelle Miguel Angel Estrella, qui est franco-argentin, qui a un parcours de vie juste incroyable, qui est malheureusement décédé, mais par contre que j'ai eu la chance de rencontrer. En fait, il était venu jouer à Aubenas lors d'un concert, c'est vieux, hein, c'était en 99, dans le cadre de Mémoire du millénaire. Et c'est un pianiste, en fait, qui a été emprisonné, torturé, parce qu'il jouait pour les pauvres et pas pour les élites en Amérique du Sud. Et il y a eu un mouvement de solidarité, donc il a été libéré. Et quand il a été libéré, il a créé une association qui s'appelle Musique et Espérance. Et toute sa vie, il a joué auprès dans des camps de réfugiés, dans des pays en guerre, ou des gens qui n'avaient pas accès à la musique. Il a été dans la forêt amazonienne, jouer des concerts devant un public de personnes qui n'avaient jamais vu un piano, qui n'avaient jamais entendu un concert de leur vie. Et donc, il a un parcours tellement inspirant. Donc, voilà, c'est une histoire qui rend hommage à ce pianiste à travers les yeux d'un jeune garçon qui prend des cours de piano et qui découvre, à travers sa prof de piano, cet artiste incroyable.
5: Et du coup, bah, merci beaucoup, Sébastien, d'avoir été avec nous aujourd'hui, d'avoir partagé votre parcours et votre univers avec nos auditeurs et auditrices. Est-ce que vous avez quand même quelque chose à ajouter par rapport à l'interview ou ce que vous voulez ?
6: Bah, il faut toujours se laisser surprendre par les livres. Et voilà, il n'y a pas... Il y a une telle diversité de styles, de sujets abordés. Il faut prendre le temps. C'est bien de s'ennuyer et de voyager dans les livres.
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0: On enchaîne avec Angus et Julia Stone sur le titre Private Loan.

0: en ce moment au cinéma.
1: Garance, le nouveau film de Jeanne Herry, suit une jeune comédienne incarnée par Adèle Exarchopoulos, dont la consommation d'alcool devient progressivement une addiction.
2: Alors, t'es comédienne?
3: Un peu galérienne, mais...
2: Mais c'est ça, être comédienne, non?
3: Ouais, c'est vrai.
4: Plus un geste, oui,
5: Tu ne mérites pas d'être Zorro. Renonce ou vous allez le regretter, toi, Elitien.
6: On sait qu'on peut pas t'aider à résoudre ton problème avec l'alcool.
5: Oh, désolé, énorme galère dans le RER, il a fallu que je prenne un taxi.
7: Tu sais ce qui se passe si tu rates une représentation?
5: Y a pas de cas où je rate une représentation.
6: T'es Gwyn?
5: Pas beaucoup.
8: Tu m'envoies un message pour me dire que t'es bien arrivé?
2: Elle dit quoi?
9: Gueule de bois des enfers.
10: Elle dit gueule de bois des enfers.
1: Pour construire son film, la réalisatrice s'est notamment appuyée sur le témoignage d'une jeune femme confrontée à l'alcoolisme. Elle cherche ainsi à montrer l'addiction de l'intérieur sans réduire son personnage à la dépendance, à sa dépendance. Un film donc assez frontal sur l'alcoolisme, mais qui parle aussi de solitude, d'amour, de la difficulté à accepter l'aide des autres.
5: Tu vis seule?
2: Ouais.
5: Et t'as pas besoin de voir du monde?
2: J'ai pas besoin de beaucoup de monde, non. Mais ça me manque un petit peu de...
5: De quoi?
2: D'aimer. Ça fait longtemps que j'ai pas aimé.
5: J'ai pensé à toi.
2: Moi aussi.
5: Beaucoup.
2: Presque à peu près tout le temps. T'es pas bien ici avec moi?
5: Si. J'ai tellement de chance d'être avec toi. C'est juste que ça fait beaucoup d'angoisse. D'être loin de tout. Sans alcool, je sais pas comment faire.
6: T'es une actrice géniale.
5: Mais je sais faire encore.
6: Tu sais faire, bien sûr. Mais tu peux plus.
5: Tu nous ouvres? Je peux pas ouvrir, je peux pas sentir, j'ai trop peur.
6: Tu gères, Garance? T'as pas de problème?
11: L'alcool, c'est une béquille le soir. Et c'est un coup de poing dans la tête le lendemain matin.
2: T'es malade, mon amour. Moi, je suis un peu perdue.
5: Je t'avais prévenu, Pauline.
12: Vous devriez faire du sport.
5: Oula, non, c'est pas possible ça. J'ai pas moyen. Ça fait longtemps que je cours même plus après le bus alors. Ouais.
1: Le jeu d'Adèle Exarchopoulos dans le rôle de Garance est largement salué par la critique pour son énergie et son humanité. Le film est diffusé ce soir à 18h à Aubenas, au cinéma Le Navire. Les autres films à l'affiche ce soir de votre cinéma albenacien, Digger, c'est à 18h ou 20h45, Resident Evil, film interdit aux moins de 12 ans à 20h45, Spider-Man est programmé à 20h30, Earth of the Beast à 18h ou 20h45, Les Contrebandiers à 18h, si tu penses bien à 18h, et Notre Salut est programmé à 20h30. Et la Maison de l'Image vous propose plusieurs films ce week-end. Made in Bangladesh, ce sera à Tuey, à la salle La Vesprade à 20h ce soir. Le film est proposé dans le cadre de la Fashion Week en partenariat avec le Parc Naturel Régional des Monts d'Ardèche. La Fashion Week s'inscrit dans le cadre de Projet Ardèche, métier du film. Ce film sera suivi d'un échange. Et puis ce soir à Lussas, rendez-vous avec le film Fjord à 20h30 et ce dimanche, retour à Tuey à la salle La Vesprade avec le film L'Odyssée.
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1: Cette semaine, on part dans un univers à la fois doux, poétique et un peu mystérieux avec Laura Cahen et son nouvel album Side by Side. Sorti en avril 2026, ce disque prolonge De l'autre côté, paru un an plus tôt. Laura Cahen y mêle chansons françaises, folk et sonorités électroniques avec une belle place donnée aux collaborations. Laura Cahen, donc Side by Side, c'est notre album de la semaine sur Info RC. On écoute le titre Sur la plage. Sur la...

0: tout de suite sur Info RC, il est temps de retrouver les journalistes de la Radio du Monde, Radio France Internationale, pour notre décrochage quotidien.
1: 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Il est midi ici à Paris, 10h en temps universel.
2: Charlotte de Rouen.
1: Bonjour à toutes et à tous. 400 lycées fermés ce vendredi en France, conséquence du mouvement de colère qui agite les établissements scolaires depuis un peu plus d'une semaine. Les syndicats de lycéens sont reçus ce matin par le ministre de l'Éducation nationale. En Irak, le désarmement des groupes armés pro-iraniens prend plus de temps que prévu. Le Premier ministre a annoncé une nouvelle date butoir, mais elle semble déjà difficile à tenir. Explication à suivre avec Oriane Verdier. Alors que débute Octobre Rose, cette campagne annuelle de sensibilisation au cancer du sein, focus sur la Chine à la fin de cette édition, le pays est à la pointe de la recherche contre le cancer. Porte close dans un peu plus de 10% des lycées en France ce vendredi. 400 établissements sont fermés selon le ministre de l'Éducation nationale, Édouard Geffray, qui rencontre ce matin les syndicats de lycéens. Les jeunes demandent plus de moyens pour l'éducation. Le mouvement s'est quelque peu enflammé hier, débordements et dégradations dans plusieurs villes. Le gouvernement a condamné des violences urbaines. Reportage à Marseille. De Zoé Cotin.
3: Au carrefour des réformés, les poubelles barrent la route. Les lycéens ont déplacé leur blocage sur un axe routier pour interrompre le trafic. Titouan rappelle les raisons de la mobilisation.
4: Il y a énormément de lycées où tout tombe en ruine, où le toit tombe tout simplement. Ils n'ont pas de chaises, ils n'ont pas de table. Et ça, c'est partout pareil. Ensuite, il y a eu la coupe budgétaire aussi. Enfin, par exemple, à cette rentrée, dans 50% des lycées publics en France, il manquait un professeur.
3: Face au regain de tension, Adèle s'étonne surtout du dispositif policier mis en œuvre face à des mineurs.
5: En France, mais c'est incroyable! Il y a un élève qui a perdu un œil, il y en a qui se font étrangler, il y en a, il a perdu toutes ses dents parce qu'il s'est pris un tir de lacrymo à bout portant. Même nous, là, tout à l'heure, les keufs, ils étaient un peu violents, franchement, genre on s'est pris des coups, il y en a une, elle s'est pris un coup de matraque dans la gorge et tout, alors qu'en fait, on est juste là pour demander nos droits.
3: Véran, lui, a vu un bus être incendié le matin même.
6: En fait, j'adhère pas à la violence, mais si on n'aurait pas eu autant de violence, il n'y aurait pas autant eu de médiatisation. Et s'il n'y a pas de médiatisation, il n'y a pas le gouvernement, ils vont pas se bouger.
3: Il déplore surtout de ne pas voir plus d'adultes parmi les manifestants quand eux se sont mobilisés pour les retraites. Zoé Cotin, Marseille, RFI.
1: Les étudiants, eux, ont rejoint le mouvement avec une trentaine de campus bloqués. Les organisations appellent à une poursuite des blocages avant une grande manifestation prévue mardi. En Ukraine, une attaque russe fait un mort et deux blessés à Kiev. Un immeuble résidentiel a été touché ainsi qu'une école et le pont sud qui enjambe le Dniepr. Selon le ministère russe de la Défense, ce pont servait à acheminer des troupes ukrainiennes et du matériel militaire dans la région du Donbass. Au Yémen, plus de 80 morts ces dernières 24 heures dans des combats à Taiz entre rebelles houthis et forces pro-gouvernementales. Les rebelles pro-iraniens essaient de s'emparer de cette ville. L'émissaire de l'ONU pour le Yémen s'est dite alarmée par l'intensification des combats. En Irak, désarmer les groupes pro-iraniens, c'était la contrepartie promise par Bagdad à Washington pour le départ définitif des troupes américaines. Si les derniers contingents américains ont bien quitté le territoire comme prévu mercredi, le Premier ministre irakien a annoncé une nouvelle date butoir pour neutraliser les groupes armés qui échappent encore au contrôle de l'État. Le 30 juin 2027. Mais même ce nouveau délai semble difficile à tenir, Oriane Verdier.
7: L'accord entre Washington et Bagdad avait été passé en 2024. L'objectif était de permettre à l'Irak de se libérer de cette guerre indirecte que se menaient les États-Unis et l'Iran sur son territoire. Un processus d'intégration à l'armée des groupes chiites, dont certains suivent la ligne de Téhéran, avait donc été lancé. Certains ont obtempéré, d'autres ont continué de refuser. L'agression israélo-américaine sur l'Iran en février dernier visait également leur position en Irak, ce qui a remobilisé les forces. Aujourd'hui, les autorités irakiennes affirment que le retrait américain du territoire prive ces groupes armés de prétexte pour conserver leur arsenal, mais à l'inverse, leur départ leur laisse également plus de marge de manœuvre. Mercredi encore, les factions pro-iraniennes ont dit n'être tenues de respecter aucun calendrier ou accord pour remettre leurs armes à l'État. Difficile d'imaginer l'Iran accepter le désarmement de composantes de son axe de la résistance dans la région. Les gardiens de la révolution iranienne se sont d'ailleurs félicités du départ des États-Unis d'Irak, mais ils ont réitéré leur demande d'un retrait total des États-Unis de la région.
1: Oriane Verdier, alors que les prix des carburants restent toujours très élevés à cause des conflits au Moyen-Orient, les États-Unis ont demandé hier aux Européens de puiser dans leurs réserves stratégiques pour faire baisser les prix. Demande qui intervient alors qu'une réunion d'urgence des pays de l'Union Européenne sur le sujet est prévue justement ce vendredi. Le président français Emmanuel Macron appelle ce matin les pays du G7 à agir de manière concertée, sans restriction aux exportations. Emmanuel Macron qui s'est aussi entretenu avec le Premier ministre canadien et qui dit vouloir réunir dans les meilleurs délais une visioconférence pour assurer la coordination des mesures à prendre. Fin de citation. Au Canada, des élections générales de la province du Québec auront lieu lundi. Un scrutin qui pourrait bien rebattre les cartes. Le Parti québécois, le parti souverainiste, qui n'a plus gouverné depuis 12 ans, arrive en tête des sondages, Nafi Alibert.
8: Officiellement, le Québec vote lundi, mais les urnes sont déjà bien remplies.
9: Ben moi, j'ai été voté dimanche, par anticipation.
8: Près d'un électeur sur quatre a fait le même choix. Éric, lui, a donné sa voix au favori des sondages.
9: Ça devrait être pas mal, qu'est-ce qu'il se dit, non? PSPP.
8: PSPP, ce sont les initiales de Paul Saint-Pierre Plamondon, le chef du Parti québécois. Avec 30% des intentions de vote, la formation souverainiste recueille presque deux fois plus d'appui que la coalition Avenir Québec, qui est au pouvoir depuis 8 ans.
10: Nous, on prend rien pour acquis.
8: À 3 jours du scrutin, Paul Saint-Pierre Plamondon ne cherche plus seulement à consolider sa première place, il multiplie aussi les appels aux électeurs encore hésitants à lui donner un gouvernement majoritaire.
10: Donc on va travailler jusqu'à la dernière minute pour obtenir chaque appui, pour convaincre le plus grand nombre de Québécoises et de Québécois d'embarquer avec nous et de nous donner la chance d'avoir un 4 ans franc, un mandat solide.
8: Une majorité pour appliquer son programme jusqu'à sa promesse la plus emblématique, un référendum sur l'indépendance du Québec, avec toutefois une échéance suspendue à Washington. Pas de référendum, a prévenu le chef souverainiste, tant que Donald Trump sera à la Maison-Blanche. Nafia Libère, Montréal, RFI.
1: Taïwan reçoit ses deux premiers avions de combat américains. Des appareils F-16V reçus dans le cadre d'un accord entre les États-Unis et l'île qui cherche à renforcer sa défense face à la Chine. Taïwan qui reste très dépendante des livraisons américaines et subit une pression importante de la part de Washington pour consacrer davantage de moyens à sa propre sécurité. Un ruban rose sur la poitrine, c'est le signe d'Octobre Rose, cette campagne internationale qui sensibilise chaque année au cancer du sein, campagne qui permet aussi de récolter des fonds pour la recherche. Et s'il y a un pays qui s'illustre en la matière, tout cancer confondu, c'est la Chine. Le pays s'efforce de faire progresser la recherche car il enregistre à lui seul plus d'un quart des nouveaux cas de cancer qui apparaissent chaque année dans le monde. Les explications de Florence de Changy.
11: Chaque année, environ 5 millions de nouveaux cas de cancer sont diagnostiqués en Chine seulement. Mais cette manne de cas, qui est un défi pour les pouvoirs publics, explique aussi en partie les succès retentissants de la recherche chinoise, selon le professeur Jun Zhang, oncologue gastro-intestinal à Shanghai.
12: Ces nombreux patients présentent un potentiel considérable pour la recherche sur l'apparition, le développement, la progression et les métastases du cancer. Et nous nous efforçons également d'explorer des stratégies thérapeutiques toujours plus innovantes afin de contribuer à la lutte contre le cancer à l'échelle mondiale.
11: Depuis 2 ans, la Chine a devancé les États-Unis et l'Europe dans la mise au point de nouvelles molécules ainsi que dans le nombre d'essais cliniques. Pour les patients, les progrès sont concrets. Au département de radiothérapie du sanatorium, grand hôpital privé de Hong Kong, le docteur George Chu vante les mérites de la protonthérapie.
12: Auparavant, un patient atteint d'un cancer de la prostate devait se présenter 35 fois. Actuellement, nous menons un essai clinique avec seulement 2 fractions. Cela signifie qu'ils ne viennent que 2 fois et obtiennent le même résultat.
11: Florence de Chongy, Hong Kong, RFI.
1: Un mot de football avec ce 3e succès en 3 matchs du Portugal face au Danemark. Hier en Ligue des Nations, victoire 4-2 à Copenhague au lendemain du départ fracassant de Cristiano Ronaldo sur fond de tension avec le sélectionneur portugais. Restez avec nous sur RFI tout de suite, c'est 8 milliards de voisins avec Lucie Bouteloup.
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2: C'est votre agenda local et culturel sur InfoRC, édition du vendredi 2 octobre à la salle Le Bourneau. Ce soir, spectacle avec la pièce Zoé, un drôle de personnage secondaire et méconnu de la trilogie de Marcel Pagnol, qui reprend Ifivi, interprétée en solo par la comédienne Marie Fabre sur une mise en scène de son auteur Gilles Ascaride. Le café bistrot boutique bureau atelier La Ferme vous propose une conférence gesticulée ce soir. Pourquoi t'es pas parti? C'est à 20h30 à prix libre. Pourquoi t'es pas parti? Cette question, toutes les femmes victimes de violences intrafamiliales l'ont entendue. Et si on pensait autrement? Et si on se préoccupait plutôt de comprendre ce qui se passe pour qu'elles restent? Et c'est donc à 20h30 à La Ferme, à prix libre. Concert rencontre ce soir, c'est une proposition de l'album En Musique, le carnaval des animaux de Saint-Saëns et les esprits de Beethoven. 60 minutes de complicité, de virtuosité partagée autour des artistes du trio Parelli. À savourer en famille, c'est gratuit, mais il faudra retirer vos places avant le concert à l'espace culturel Leclerc. C'est là-bas que ça se passe ce soir à 18h et l'événement est offert par l'espace culturel. À noter que l'album En Musique sera également présent demain à Berrias et Casteljau à la commanderie de Jalès dans le cadre de la fête de la science qui se déroulera à la commanderie de 10h30 à 19h. La Bobine propose toute l'année des activités régulières, notamment danse libre guidée. C'est chaque premier vendredi du mois de 19h à 21h. Le premier cours, c'est ce soir, puis le prochain, ce sera le 6 novembre. Il s'agit de voyager sensoriellement à travers des playlists soigneusement élaborées où le corps devient médium de son propre guérisseur. Le tarif est à 15€. Les renseignements, c'est auprès de Le Rythme au Corps, le-rythme-au-corps.fr pour avoir plus d'informations. Et les premiers samedis du mois, toujours à la Bobine, c'est des stages tango qui sont proposés. La première session, c'est ce samedi. Ouais, ces stages ont lieu de 10h à 18h. À Tire-d'aile, c'est un spectacle proposé par Chloé Gabrielli. Ainsi commence la nuit de la même manière qu'elle commence depuis que le monde est monde. Les rouges-gorges, le gobe-mouche noir, les jaseurs boréales, les pinsons des arbres, les bergeronnettes des ruisseaux, les serins, les martinets et les coucous se racontent les histoires d'oiseaux qu'ils ont entendus pendant leur voyage, leur migration entre science et imaginaire, bagages de passereaux et balades contées. C'est une courte randonnée qui vous attend à Gras de 8h à 12h30 ce samedi. C'est gratuit sur inscription parce que le nombre de places est limité. C'est au 04 75 98 77 31. 04 75 98 77 31 pour vous inscrire. Je vous rappelle qu'on podcast cet agenda sur notre site internet sur inforc.fr. Donc vous pourrez retrouver ce numéro à n'importe quel moment de la journée ou du week-end sur inforc.fr.

0: Les rendez-vous des vivants et des morts maintenant. La gardienne et son précieux complice vous invitent à boire le thé. Elle vit en caravane, plongée dans son univers singulier, emplie des mots, des voix et des objets de personnes qu'elle a croisées en chemin. Toutes ces rencontres l'ont bouleversée, déplacée, réparée, et elle a très envie de vous les partager. Vous pourrez expliquer, ouvrir ses tiroirs, vous asseoir sur son lit, lire ses carnets, écouter ses enregistrements cassettes. Le rendez-vous pour découvrir ce spectacle proposé par des vivants et des morts. C'est à Vallon-Pont d'Arc, sur le parvis de la mairie, de 14h à 17h ce samedi. La coopérative Biocoop fête ses 40 ans cette année. 40 ans, ça se fête. Rendez-vous à 18h ce samedi pour une soirée festive d'ouverture. Le militantisme bio et local. Exposition, Biocoop, Scop Graines de Millet, portrait des producteurs et productrices de la Scop, donc des producteurs et productrices locaux, mais aussi de l'équipe. Concerts, cuisine maison et boissons offertes. Venez donc rencontrer tous ceux qui font vivre la Biocoop Graines de Millet. Théâtre documentaire à la Gorce, à la Crypte, ce dimanche 4 octobre à 17h pour ce deuxième rendez-vous de l'autre saison itinéraire culturel en Sud-Ardèche. L'équipe est ravie de vous proposer le spectacle de et avec Nicolas Lambert, La France Empire. Il faut tourner la page de notre histoire impériale, nous demandent régulièrement nos chefs d'État. Mais aujourd'hui, alors que le 21e siècle aborde son deuxième quart, encore faudrait-il pouvoir la lire, la dire, ne serait-ce que dans l'espace public ou sur les bancs de l'éducation nationale. C'est d'actualité donc. Et le rendez-vous, c'est ce 4 octobre à 17h à la Crypte. Merci d'avoir suivi avec nous l'agenda local et culturel d'InfoRC.
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0: On enchaîne avec les Ukrainiens Ivan Dom et Ezo sur le titre Télap.

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2: Cette semaine dans Expo Musez-vous, Caroline Randon nous emmène au château de Lourmarin dans le Luberon, surnommée la petite Villa Médicis de Provence.
3: C'est la rencontre, le passage de Robert Laurent Vibert à Lourmarin en 1919. Il passe à Lourmarin, il voit ce château, ce village, ce château magnifique au coucher de soleil que Bosco appelait le cube d'or parce que la pierre reflète une lumière très dorée. Il voit ce château en ruine, ça le bouleverse. Lui-même, il faisait beaucoup d'archéologie, c'était pour ça d'ailleurs qu'il était dans la région. Et en dînant dans le village, le soir même, il apprend que le château est voué à la démolition parce que cette ruine, n'a plus lieu d'être et elle est inhabitée, elle est dégradée.
4: Enfin, elle peut être dangereuse.
3: Peut être dangereuse. Et puis voilà, le seul pécule qu'elle peut ramener, c'est d'être vendue pour la pierre. Mais heureusement, à l'époque, pour Robert Laurent Vibert, c'était aussi impensable. À son arrivée, le soir, le lendemain, il a voulu rencontrer le maire du village, le notaire de Lourmarin. Il a fait casser l'acte d'achat du château qui était prévu pour la carrière de pierre. Et à l'époque, il a racheté ce château pour 8000 francs. Alors malheureusement, il est mort 5 ans plus tard dans un tragique accident de voiture. Donc à sa mort, il a légué un testament dans lequel il donnait le château à l'Académie des sciences, belles-lettres, arts et agriculture d'Aix-en-Provence, à charge pour l'Académie de créer une fondation pour gérer le château, parce qu'il savait que ce serait une charge trop importante pour l'Académie. Donc la fondation a été créée par l'Académie en 1926.
2: Des années 1926 à aujourd'hui, la fondation Laurent Vibert et donc le château de Lourmarin a accueilli en résidence des artistes, musiciens, plasticiens, peintres, photographes et sculpteurs.
5: Quand il y a eu cet héritage, il y avait une obligation.
3: Une charge dans le legs, tout à fait. Deux charges. L'entretien du bâtiment et y faire une résidence d'artiste. Créer une résidence d'artiste, accueillir des artistes en résidence, tout ça a été très précisé dans son testament. On le retrouve dans les statuts.
5: Oui, il y avait cette volonté de contribuer à un essor d'une rencontre intellectuelle qui permette par la suite de créer le monde de demain. Et que cette rencontre permette l'émulsion autant artistique qu'intellectuelle.
3: C'est ça.
5: Et donc du coup, c'est plus de 600 artistes qui ont été accueillis pendant cette centaine d'années, ce siècle d'art.
3: Je crois que 680, me semble, de mémoire. Ouais.
5: Et donc il y a tout un travail de recensement, de recherche pour la volonté de montrer ce travail de résidence aux visiteurs.
3: Oui, c'est exactement ça. Et ça a été un travail intense de recherche. Et après, il a fallu faire une tournée avec un camion pour récupérer. Alors certaines sont venues de l'étranger, nous ont été envoyées. Et après, on a fait une tournée de France pour récupérer un peu partout les tableaux.
2: La fondation fête ses 100 ans cette année, avec justement une exposition nommée Un siècle d'art au château de Lourmarin qui met en valeur les œuvres de ses pensionnaires depuis 1926. Elle propose aux visiteurs du château de découvrir les œuvres des artistes qui ont été en résidence ces 100 dernières années. Une entrée dans l'histoire, dans le patrimoine, dans les collections et dans l'évolution de l'histoire de l'art. L'émission est à retrouver à 8h demain sur nos fréquences, le 88.6 et le 97.2 et via notre web radio, c'est sur inforc.fr.
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2: Dans une interview, Elon Musk disait vouloir s'embarquer sur SpaceX pour un voyage sans retour sur Mars. Il déclarait alors que Mars était une belle destination pour mourir. Quentin Caprara est parti de ses propos pour créer un jeu de société à découvrir dans notre rubrique « Le jeu de la semaine ».
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2: Bonjour Olivier.
4: Bonjour.
2: Alors aujourd'hui, on va parler du jeu Va mourir sur Mars. Alors tu as installé un petit peu quelques pièces sur le tapis. De quoi se compose ce jeu ?
4: Alors Va mourir sur Mars, c'est un jeu de Quentin Caprara illustré par Tony Rochon. Et sur la couverture, on va retrouver des caricatures de plein de gens. Donc un certain Kim, un certain Donald, un certain Elon, un Vladimir, un certain Xi, et puis un certain Bernard. Tout un tas de braves gens qu'on aimerait bien renvoyer sur Mars. Et puis c'est leur souhait. Enfin, pour avoir discuté avec l'auteur, en fait, le jeu est venu comme ça, parce qu'il a eu un reportage... Sur Tesla qui voulait envoyer ses fusées sur Mars et qui rêvait d'aller coloniser Mars, donc il s'est dit banco, qu'ils y aillent pour de vrai, ça nous fera des vacances. donc il y a un côté assez secondaire déjà dans la méca, dans l'univers et également dans la mécanique.
2: On a aussi un martien.
4: Et on a un martien qui lui tout simplement aimerait rentrer chez lui et qui s'est retrouvé chez nous un peu par hasard.
2: Va mourir sur Mars vous met dans la peau d'un puissant en quête de conquête spatiale. Choisissez votre bienfaiteur préféré et rejoignez la planète rouge pour y couler vos vieux jours. Dans ce jeu d'adresse et de rapidité, vous empilez des mini-dés pour construire votre fusée. Vous effectuez deux lancements, Terre-Lune puis Lune-Mars. Vous devrez être le premier à atteindre Mars pour gagner.
4: Donc chaque joueur va choisir un personnage qu'il va avoir devant lui. Et on va avoir également une petite séquence qu'ils appellent une séquence de décollage. C'est un jeu de dés, mais ce n'est pas un jeu dans lequel on va jouer au dé. Comme tu vois, on a plein de multitudes de dés qui sont tout petits. On va dire qu'on va être sur le 4 mm de côté, vraiment des petits dés. On lance tous ces dés. Et là, c'est la foire d'empoigne. Parce que le but du jeu, c'est qu'il n'y a pas d'ordre de tour. On joue tous en même temps.
2: Oula.
4: Et donc, là, par exemple, sur ma séquence, on me dit qu'il va falloir que j'ai un dé orange, okay. Ensuite un dé avec une face 2, quelle que soit la couleur. Un 2 blanc, pardon. Ensuite, un dé noir. Ensuite, un 3 blanc. Ensuite, un dé jaune. Ensuite, un 2 gris. L'idée, c'est qu'il va falloir que je réussisse à refaire une séquence et à empiler mes dés. Hop. Donc déjà, on est sur un petit exercice de motricité fine. Parce que voilà, l'équilibre est précaire. Et donc,
2: les dés étant vraiment petits.
4: Les dés sont petits. Il faut réussir à faire une pile, donc à empiler 6 ou 7 dés sur cette séquence. Et le premier qui a réussi à faire sa séquence, il dit décollage. On va vérifier s'il a eu juste. Et s'il a eu juste, il a fait un premier voyage. Parce que pour aller sur Mars, il va falloir faire une première étape. C'est aller sur la Lune et ensuite de la Lune aller sur Mars. Seulement, pendant qu'on est en train tous en même temps d'aller farfouiller dans ces dés, récupérer les dés qui nous intéressent, relancer les dés s'ils ne sont pas sur des bonnes valeurs, etc., on va avoir des dés actions qui vont être un peu pénibles. Par exemple, le dé, quand je lance le dé action et que je fais une cible, j'ai le droit de prendre le dé et de littéralement jeter mon dé sur la tour d'un copain. Il y en a une, ça va être le tremblement de terre, c'est-à-dire que je vais avoir le droit
2: de bouger la table.
4: Il y en a où je vais imposer aux autres joueurs de jouer qu'avec plus qu'une seule main. Enfin, voilà, on va avoir tout un tas de petites contraintes qui vont arriver. On est vraiment sur un party game. Au bout de 30 secondes, c'est n'importe quoi. Ça bouge dans tous les sens, ça tombe. On commence à gueuler parce que sa fusée elle est prête, mais en fait, il y en a un qui nous a balancé un deuxième tour. Il y a des dés par terre qu'il faut aller chercher. Enfin, voilà. C'est vraiment, vraiment complètement foutraque. Et du coup, c'est assez ludique, assez drôle, quoi.
2: Le jeu s'appelle Va mourir sur Mars, jeu pour 4 à 5 joueurs à partir de 7 ans. Il est disponible dans votre boutique Le Point Jeu à Aubenas.
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1: Depuis le 29 septembre et jusqu'au 3 octobre, l'Ardèche Fashion Week se tient en Ardèche, organisée par les membres du projet Ardèche Métier du Fil, une déclinaison de la Slow Fashion Week que vous avez peut-être vu passer dans les contrées marseillaises. C'est la première édition de cette Ardèche Fashion Week, rencontre professionnelle, atelier d'initiation et de sensibilisation, projection, défilé, une mise à l'honneur des savoir-faire textiles locaux et des initiatives pour façonner une mode plus responsable. Et samedi, un temps fort de cet événement se déroule au Vaisseau-Mer, à Vaisseau. C'est de 14h à 22h en entrée libre et gratuite. Alors au programme de la journée, à 14h, un spectacle de théâtre réalisé par des enfants. Les nouveaux habits de l'empereur, c'est le nom de ce spectacle, qui sera suivi à 14h30 par des ateliers flash d'initiation à la réparation, à la personnalisation et à la transformation textile. À 16h30, un grand défilé participatif devant l'église de Vaisseau. Ne manquez pas ce moment, c'est gratuit pour venir admirer les costumes qui auront été créés pour l'occasion. Et puis à 17h30, une friperie et un marché de créatrices, toujours à Vaisseau. La journée de samedi se termine avec une soirée boom de clôture au café Asso du Vaisseau-Mer pour clôturer cette Ardèche Fashion Week qui a commencé en début de semaine. C'est une semaine qui est organisée par les membres du projet Ardèche Métier du Fil. Une Ardèche Fashion Week pour ne peut-être pas devenir des fashion victimes. Ça, c'est le titre du morceau qu'on écoute tout de suite, un morceau du groupe Green Day. Fashion Victim.

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7: La nature en bas de chez moi. Des ateliers de nature, bien-être et balade dans le quartier des Oliviers. C'est le nouveau projet porté par l'association Les Chouettes Curieuses. Nous y étions vendredi dernier et puis cette semaine, mardi, pour une première étape de diagnostic. En parallèle, c'est aussi le lancement du projet Habiter mon quartier, porté par l'association Vivre les initiatives ensemble, l'association Mésange et Libellule et l'association Les Chouettes Curieuses. Pour cette deuxième action, elle se déroule dans le quartier des Oliviers et dans le quartier de Pont-d'Aubenas. Vous retrouverez dans ce reportage les voix des habitantes et des habitants autour de leur lien avec la nature.
8: Et donc là, la proposition, c'est du coup de... Parce que là, on a beaucoup parlé, on a discuté, on a analysé, on était beaucoup dans la tête. Mais en fait, nous, on ne vous l'a pas dit, mais l'idée, c'est aussi de pouvoir se reconnecter au corps, donc aux sensations. Qu'est-ce qu'on a envie, et au cœur. En fait, on se dit qu'il n'y a pas qu'une forme d'intelligence, il n'y a pas que la tête, il y a aussi l'intelligence émotionnelle et l'intelligence corporelle. Sauf que nous, dans nos sociétés, on est beaucoup dans la tête. Donc du coup, tout le long des ateliers qu'on va proposer, on proposera comme ça des petits exercices pour redescendre.
9: Ouais, pour plein de choses à faire, surtout nous, les personnes âgées, on en a besoin. On n'a rien ici, on n'a rien aux Oliviers. On a besoin d'énergie, on a besoin de sortir, en fait on a besoin de tout. Ça nous manque. Ici on était bien avant, mais maintenant ça manque de tout.
10: C'est vrai que moi c'est pas le quartier que j'ai connu. Hein.
9: Et les enfants aussi.
10: Voilà, je veux dire je suis née, j'ai grandi dans ce quartier, mais c'est vraiment pas le même quartier, c'est pas la même énergie. En étant enfant, hein, ma voisine elle peut le dire, on sortait des tapis, chacun voilà, allait s'aider, on faisait un temps repas, on faisait le comment on appelle ça, la fête des voisins, que tout ça, ça n'existe plus. Et c'est vrai que question nature, il n'y a pas grand-chose. Hein, voilà, de la broussaille et des moustiques.
9: Mais... Les moustiques et les chats.
10: Et surtout les chats. Il ne faut pas oublier les chats. Donc voilà.
8: Du coup, je propose qu'on fasse un petit temps voilà, avec tout ce qu'on a vu là, ou quand on est justement en marchant dans le quartier. Donc, ça fait remonter tous les souvenirs de comment c'était avant, de maintenant, et de voir que ben, du coup, il y a des différences et que vous n'arrivez plus à utiliser les espaces comme avant. Voilà, c'est un peu ce qui est ressorti là, de la balade, de dire que bon, ben, les espaces maintenant où on se retrouve et on fait des choses ensemble, c'est plus compliqué. Enfin, il y a plein de choses qui sont ressorties là-dessus. Et donc là, de reprendre un temps sur vraiment se reconnecter avec la nature. Donc là, la proposition, c'est vraiment de, voilà, être, vous êtes assis sur le banc, vous sentez le banc sous vos fesses, vous sentez que vous êtes assise? Vous sentez? Ouais.
10: On sent qu'il est froid.
8: Ah, voilà. Eh ben, super. Sentez qu'il est froid, sentez qu'il est dur, et sentez, voilà, que vous êtes là. Et regardez en face.
10: L'horizon.
8: Regardez, alors je vais le faire avec vous.
10: Voilà. On voit des arbres, mais on ne voit même pas. On voit un tout petit morceau de colline.
8: Voilà. Ouais, il y a les arbres, il y a la colline derrière, il y a les arbres, vous pouvez décrire. Et vous regardez un peu en haut des arbres. Regardez les mouvements. Voilà.
10: Le vent.
8: Observez tout ça. Voilà.
9: Et les bâtiments.
8: Vous pouvez voir les bâtiments à côté.
10: Les lampadaires.
8: Essayez de vous centrer sur vraiment les éléments qui sont plutôt en lien avec la nature. Donc les feuilles des arbres, vous les voyez? Vous voyez comme ça bouge? Essayez de vraiment décrire tout ce qui se passe là. Voilà. Ouais, voilà.
10: Là, on voit les oiseaux.
8: Essayez de voir qu'est-ce que ça fait comme ça d'être concentré sur les mouvements des feuilles, les mouvements des oiseaux. Qu'est-ce que ça fait dans votre corps? Comment vous vous sentez?
10: Bien. Ça apaise.
8: Ça apaise?
9: C'est les pigeons qu'on voit le plus. Les pigeons, ouais. Ah, les pigeons. Il y en a beaucoup.
11: Le vent m'apaise.
12: Oui, moi aussi.
11: Dès que ça souffle, je suis dans ma terrasse, là, dans mon balcon, le vent m'apaise. C'est bête à dire, mais
12: moi
11: le
12: aussi,
11: vent.
12: J'adore.
11: La fois, je suis partie à la montagne, enfin la forêt en haut là.
10: Oui, oui.
11: Dans les roches noires, oui. Avec ma fille. Oh, maman. Même elle, ça, ça lui a fait du bien. On s'est allongés toutes les deux sur l'herbe, on regardait le ciel, les nuages. On est rentrés, on était apaisés.
10: Moi, le soir, une fois que mes enfants ils sont couchés, je mets mon drap à mon balcon et je me mets dans mon balcon et je peux rester des heures. Parce que c'est calme, parce que comme l'école il a repris, on n'entend plus les cris. Ben, du coup, je me mets le soir sur mon balcon avec mon téléphone et qu'est-ce que je suis bien.
8: Ouais, t'entends le calme de...
10: Ah oui, c'est ça le calme, on est assis dans le balcon, il n'y a pas des cris, il n'y a rien. Et c'est la paix tranquille. Bon, on entend la bagarre de chiens, les voitures qui roulent vite, mais voilà, c'est plus les cris d'enfants, c'est... Voilà.
8: Et est-ce que là, depuis là où vous êtes maintenant, assise, tout autour de vous, là, derrière, même jusqu'au ciel, si vous voulez, les arbres devant vous, les haies par terre, est-ce que vous pouvez nommer quelque chose qui vous plaît particulièrement, là ?
1: Alors moi, voilà. C'est l'hibiscus, les trois hibiscus qui sont là. Ouais. Bon, avec la chaleur, malheureusement, et puis cet été qu'on a eu un peu dramatique, mais c'est très beau. Et là, il y a plein de graines. On peut récupérer les graines des hibiscus et justement replanter des hibiscus.
11: Les arbres et le sapin. Tu veux penser à la montagne ?
9: Les sapins, moi aussi, ouais. Les sapins, c'est trop beau. Et la nature, hein. J'adore la nature, moi.
10: Par contre, ce qui a été dangereux par rapport à la nature cet été, tu l'as vu, Naïma, au terrain, là ? La branche de sapin, elle est restée quand même 2 semaines comme ça. On a fait intervenir la police, la mairie n'est pas venue. Et moi, j'ai crié, donc je pense qu'il y a d'autres mamans qui ont crié. Parce qu'à chaque fois qu'il y avait du vent, la branche, elle tombait de plus en plus. Et le bout était quand même assez pointu. Et on peut dire que le fait qu'il y ait ça... Ça aurait pu être très dangereux, quoi. Un enfant était en dessous, il se la prenait, il pouvait être mort de suite à cause de cette branche. Même là, hein, la branche, je le dis honnêtement, elle vient à casser. Il y a un enfant en dessous, c'est très dangereux.
8: Et est-ce que toi, Jennifer, quand même, de regarder quelque chose, de sentir, ça peut être tes sensations aussi, quelque chose qui t'apaise. Tu disais tout à l'heure le silence, mais est-ce qu'il y a d'autres
10: choses ? Oui, mais c'est le soir.
1: Et l'odeur de pain.
8: L'odeur de pain.
1: Le soir, c'est plus intense que la journée. Le soir, il y a vraiment l'odeur de pain. Et ça, le pain, c'est un peu comme le bonbon qu'on mange le pain. Et bien, c'est cette odeur-là. C'est génial.
8: Du coup, on va faire le bilan de la matinée. On va vous poser des questions par rapport à ce que vous avez vécu depuis ce matin. Donc, le petit déjeuner, le photolangage. La question, c'était comment vous vous sentez par rapport à la nature, votre lien avec la nature. Et après la balade qu'on a fait du quartier pour voir justement les espaces de nature, comment vous pouvez les utiliser ou pas, et le petit temps qu'on a fait là dehors tout ensemble, qui est un peu l'introduction au projet. Et donc l'idée, c'est aussi peut-être que d'autres personnes pourront nous rejoindre sur le projet.
10: Parce que on ne dirait pas, mais une fois que les enfants ils sont au terrain ou quoi, ils traversent, les voitures elles arrivent à fond de balle, des fois elles n'ont pas le temps de freiner, voilà, donc soit ça peut rentrer dans un mur, machin, ou ils nous envoient nos enfants. Moi, là-dessus, même moi, mes enfants, je leur dis, faites doucement, parce qu'ils ne se rendent pas compte.
1: Combien de fois j'ai vu un ballon passer devant ma voiture ? L'enfant, heureusement, j'étais là, j'ai freiné, je me suis arrêtée. L'enfant, lui, a été chercher son ballon.
10: Oui.
8: Et ça, on verra comment ça va s'approprier. Nous, notre projet, on pose la question de comment avoir un usage du quartier plus en lien avec la nature, mais il ne va pas être sur tout l'aménagement. On a entendu, c'est de la consultation. En tout cas, voilà, on a entendu là-dessus. Après, nous, comme on vous disait, le projet qu'on va faire, l'idée, c'est... Donc là, c'était un premier endroit pour voir est-ce que dans le quartier, on va pouvoir aller dans des espaces pour faire nos ateliers, les ateliers adultes ou les ateliers par enfant, parce qu'on a aussi des ateliers par enfant. Vous vous rappelez, il y a 3 ateliers par enfant, deux ateliers par enfant sur tout le projet. Et après, comme on a vu et qui a été dit ce matin, on va aussi, avec le minibus, vous emmener un peu plus loin pour vraiment aller dans des espaces. Vous aviez envie de faire ça aussi ce matin, de soit découvrir des nouveaux espaces, soit la première fois, on va aller à la Roche-Noire, mais en tout cas, voilà.
2: Alors, par rapport à ce qu'a dit Tiffaine, là, par rapport à ce qu'on a vécu ensemble ce matin, les petites propositions qu'on a faites, comment vous vous sentez maintenant ?
9: On se sent bien, non ? Moi, je me trouve que je me sens bien, surtout qu'on en a parlé, tout ça. On est bien.
10: On va dire un soulagement, puisqu'enfin, on va se faire entendre, entre guillemets. parce qu'on a beau parler, il y a des choses qui ne se font pas. On nous dit oui, on va évaluer, puis en fait, il n'y a rien. Que là, au moins, vous êtes là sur place, on a pu voir ensemble, on a pu discuter, on peut expliquer aussi les dangers des enfants, pour les lieux, ce qui a amélioré. Et comme on dit, j'espère que ça va se faire.
1: Avec cet échange de cette matinée enrichissante, moi, je suis optimiste. Oui, optimiste de ce quartier. Voilà, tout simplement.
9: Et pour les petits-enfants et les enfants, les grands et les petits, ouais.
2: Là, je me permets juste de rappeler que Tiffaine et moi, on ne travaille pas pour la mairie, ni pour ADIS. Ouais. On est vraiment une association extérieure. Ouais. Le seul pouvoir qu'on a, c'est de vous écouter et de partager avec vous. Mais après, en termes de concrétisation derrière, on transmettra les éléments qu'on a recueillis. Mais nous, on n'a pas de pouvoir d'action concrète derrière. Ouais. Et une deuxième question. Alors là, tout de suite, maintenant, avec quoi vous repartez pour la suite du projet ?
10: Avec un pouvoir, comment on dit j'ai perdu le mot. En espérant que ça soit positif, voilà, de l'espoir. Même si je suis habitante et que j'ai pas l'intention de rester, mais au moins que pour les autres enfants à venir, il y a des choses qui sont faites.
9: Il faut le faire, on demande que ça.
10: C'est ça.
9: Surtout le quartier, ils en ont besoin. Hein. Oui. C'est pas pour moi, pour tout le quartier en fait, avec des attentes, voilà.
1: Mais moi je vais y aller parce que je dis ma petite vieille qui m'a
8: Est-ce que tu veux dire quand
1: même
8: avec quoi tu repars?
1: L'envie que ce quartier vive, que ce quartier ait des échanges. C'est ça, il faut des échanges, il faut vivre avec les enfants et les adultes, les moins aussi. C'est surtout ça, des échanges qu'il n'y a plus.
8: Avec la nature et le projet?
1: Ah bah ça, oui, le projet de la nature, ça, moi je vous dis, je suis optimiste.
6: Ce que je peux dire par rapport à cette matinée, c'est très positif, parce que ça nous a permis aussi de voir un peu sur les différentes parties, que ce soit du canyon, place Palamos, etc., le manquement au niveau de tout ce qui est niveau espace vert, l'entretien, etc., tout ça. Et si tu veux, pour créer cette dynamisme-là, c'est de faire participer les habitants. Comme je disais tout à l'heure, c'est-à-dire avoir des espaces créatifs au niveau des jardins, où chaque bâtiment pour avoir une parcelle et créer ce dynamisme-là de lien social dans les bâtiments et de recréer ce dynamisme-là qui est perdu au jour d'aujourd'hui. Et je pense qu'à travers la nature et à travers ce projet-là, je pense qu'il peut avoir quelque chose qui peut être constructif avec les habitants. Et ça peut être quelque chose de positif et peut-être voir aussi l'environnement autrement. C'est-à-dire que aussi faire participer les habitants dans ce projet-là, ça peut apporter ses fruits, que ce soit pour les grands, on va dire intergénérationnels, les parents, les grands-parents ou la jeunesse. Je pense que ça peut être quelque chose de très positif. Et je pense que si on arrive à mettre ça en place, je pense qu'on arrivera à quelque chose de grandiose et de joli sur le quartier.
2: Je vais à pied.
8: Voilà, j'ai trouvé.
2: Et alors, c'est quoi cet oiseau?
12: C'est le pinson des arbres. J'ai un pinson des arbres. En peluche.
2: Ah oui. Et il ressemble à quoi, le pinson des arbres?
12: Il est un peu bleu sur la tête, il est un peu orange-marron un peu, et il est noir, blanc, gris, ses yeux ils sont marrons, il a la queue noire avec des rayures blanches.
2: Ce mardi, devant l'école des Oliviers, il y a eu deux ateliers en même temps. Est-ce que tu peux nous expliquer un peu les deux projets qui portent ces deux ateliers? Alors il y a d'abord un projet « Habiter mon quartier », qui se passe en fait au quartier des Oliviers et en même temps à Pont-d'Aubenas. Et la proposition sur ce projet, c'est de découvrir l'environnement de proximité et les êtres vivants qui l'habitent, comme les oiseaux, les insectes ou les végétaux. Et donc c'est dans ce cadre que vous avez proposé des activités avec les oiseaux en peluche, par exemple? Exactement, qui permettent de découvrir le chant des oiseaux, de découvrir les couleurs, les formes, enfin des détails un peu précis. Et là, on voit les enfants, les adultes en train de réaliser une activité manuelle. Qu'est-ce que c'est? Alors, il y en a qui sont sur du coloriage d'oiseaux plus ou moins compliqués. Et d'autres qui réalisent des petits badges d'oiseaux qui dessinent eux-mêmes à partir en fait des images d'identification, quoi.
8: Sur des rondelles de bois?
2: Sur des rondelles de bois, comme ça ils peuvent après les emporter. Et ça dure plus longtemps qu'une feuille de papier.
8: Il y a encore de nombreux mardis où vous allez être présents devant l'école des Oliviers et devant l'école de Pont-d'Aubenas. Ce sera les mêmes activités qui seront proposées ou ce sera d'autres activités à chaque fois?
2: À chaque fois, c'est des activités différentes. Mais il y avait normalement une première phase à ce projet, celle qu'on est en train de vivre, qui est donc la découverte. Et après, normalement, sur chaque quartier, il y a une phase de concertation avec les habitants pour passer à une phase, on va dire, d'action, de réalisation, en fonction d'envie qu'ils auraient envie de mettre en place.
12: Est-ce que je peux dire tous les oiseaux ?
8: Alors, c'est quoi cet oiseau-là ?
12: C'est le pique-pêche.
8: Comment tu l'as reconnu ?
12: Parce qu'il a un trait rouge et son dessous, il est rouge. Et il est un peu blanc et noir. Et il a un bec gris. Blanc.
8: Et vous en avez déjà vu un vrai ?
12: Non.
8: Est-ce que vous pensez que si vous les revoyez dans la réalité, vous allez pouvoir les reconnaître maintenant ?
12: Oui.
8: Et vous direz que son, il est comment si vous deviez le décrire ?
12: Il fait... Oui.
8: Il mange quoi, le pique-pêche ?
12: Il mange des insectes, il mange des papillons et...
8: Attends, papillon, ça veut dire insecte.
12: Ah, ok.
8: Donc il mange des insectes
12: et des graines.
8: Et des graines. Qu'est-ce que vous avez entre les mains ?
13: Des feuilles où il y a plein de noms d'oiseaux.
8: Tu peux m'en dire quelques-uns, des noms d'oiseaux ?
13: Hirondelle de fenêtre, verger d'Europe, chardonnay élégant, sirin signé.
12: Il fait un son très bien et c'est bien le son.
8: Alors, c'est quoi cet oiseau ? C'est pas plutôt un merle noir avec le bec jaune ?
12: C'est un merle noir.
8: Comment tu le reconnais ?
12: Parce qu'avec son bruit.
8: Et physiquement, il est comment ?
12: Et sa couleur ?
8: Quelle couleur ?
12: Noir.
8: Et son bec ?
12: Jaune.
8: Il mange quoi, le merle noir ?
12: Il mange des graines, des papillons et des fruits.
8: Il fait quelle taille à peu près ?
12: Il fait 25 cm environ.
8: Et on le voit à quelle période de l'année ?
12: On le voit toute l'année.
2: Les oiseaux. Et avec la fiche qui est là, je peux t'aider pour trouver des couleurs un peu précises, tu vois.
14: Tu veux chercher où j'ai mis les oiseaux ?
8: Tu m'amènes ?
14: Tu veux chercher où j'ai mis les oiseaux ?
8: T'as caché les oiseaux ?
14: Oui, tu dois deviner c'est où.
8: Ah, bah on va les chercher ?
14: Oui, c'est ça que tu vas chercher.
8: Alors, c'est quoi cet oiseau ?
12: Cet oiseau est chardonneret élégant. Il mange des graines, des insectes. Combien de centimètres en tout ? Il fait environ 12 centimètres.
8: On le voit à quelle période de l'année en France ?
12: Toute l'année.
8: C'est pas les mêmes oiseaux ?
14: Non.
8: C'est quoi comme oiseau celui-là ?
14: Je sais pas.
8: Tu sais pas ? Il y a quoi comme couleur ?
14: Noir, jaune, rouge, blanc.
8: Attends. Les bouchons, les enfants sur les... Alors, c'est le son de quel oiseau ?
12: Lui, c'est le son de mésange charbonnière. Charbonnière.
8: C'est la mésange charbonnière ?
12: Oui.
8: Elle ressemble à quoi ?
12: Elle est noire, elle est blanche, elle est jaune, bleue, un peu de vert. Et elle mange des papillons, des graines. Et il fait 14 cm environ.
8: C'est le son de quel oiseau ?
12: Verger d'Europe. À ses ailes, il a un petit peu de noir, de bleu, de blanc, de vert, de jaune. Son petit crâne, il est bleu. Après, son visage, il est gris et blanc. Son bec, il est gris. Il mange quoi ? Il mange des graines, des papillons. C'est quoi sa taille exactement ? 15 cm à peu près.
8: Et alors, c'est quoi que t'as entre les mains ? T'as autre chose aussi ?
13: Des jumelles.
8: Ça sert à quoi, les jumelles ?
13: À regarder de près.
12: De voir de près, ça veut dire, on dirait qu'il est devant toi.
8: Toi, t'as vu quoi à travers tes jumelles ?
12: Moi, un oiseau, j'ai vu un gorge rouge.
8: Un rouge-gorge ?
12: Oui.
8: Tu l'as vu aujourd'hui ?
12: Non, sur la fiche, rouge-gorge familier.
13: Merci son bruit.
8: Merci. Et les jumelles, avec les jumelles, t'as vu quoi ?
12: Tu peux voir de plus près, tu peux voir des oiseaux dans le ciel.
8: Ouais.
12: Tu peux voir des arbres, des routes, tu peux voir plein de choses. Même des plantes et des bâtons, tout.
6: Après, vous allez voir l'activité, hein.
8: Et toi, c'est, pour toi, c'est comment la nature alors?
15: Quelque chose qui ne s'est pas fait construire par des hommes et qui reste, et qui s'est fait construire par la terre.
8: Quelque chose qui s'est fait construire par la terre et pas par des hommes. Et est-ce que toi, c'est quelque chose que tu aimes bien être dans la nature, y aller?
15: J'aime parce qu'il y a plein de fleurs et j'aime beaucoup les fleurs.
8: C'est quoi que tu aimes sur les fleurs, avec les fleurs alors?
15: L'odeur.
8: L'odeur des fleurs, c'est ça que tu aimes?
15: Et on fait des cabanes, surtout. On marche à pied, on fait la randonnée. Ça dure pendant 3 heures, pendant toute la journée.
8: Ah ouais?
15: Et c'est trop bien.
8: À l'école des Oliviers, tu fais ça?
15: Ouais.
16: Donc à côté, il y avait le porteur de parole. C'est quoi ce porteur de parole et donc c'est quoi le projet qui sous-tend tout ça?
2: Alors, le porteur de parole, c'est une démarche qui permet d'établir une forme de diagnostic auprès des habitants, d'amener une parole autour du lien à la nature. En tout cas, là, c'était notre question. Et le projet qui sous-tend tout ça, c'est La Nature en bas de chez moi, qui se passe uniquement aux Oliviers cette fois-ci. Et la proposition, c'était d'offrir des temps, en fait, de nature aux habitantes, aux habitants, sur plusieurs demi-journées. Et aussi d'avoir des temps en journée où on réunit les familles, en fait. Donc là, les personnes, elles peuvent venir avec les enfants pour partager des activités ensemble.
8: Mais pour toi, vraiment pour toi, comment tu, pourquoi tu dis que c'était important? Pourquoi c'est important?
17: La nature, c'est bien aussi pour l'environnement. Et c'est bien aussi pour les enfants, pour les montrer comment on protège la nature. Et après, ça nous protège aussi.
8: Tu penses que protéger la nature, c'est te protéger aussi?
17: Oui.
8: Et pourquoi tu dis ça? Est-ce que toi, t'es...
17: Mais comme en été, ça nous aide aussi pour amener l'heure ou le vent un peu. Et s'il y a des vents fortes aussi, il y a les arbres, il y a la nature aussi qui nous protège à ça. Parce que quand il y a beaucoup de soleil, nous, on a besoin de rester dans le frais. Et si on n'a pas de climat à la maison, s'il y a des natures comme ça, et on peut venir rester, ça nous aide aussi.
8: À l'ombre?
17: Ah oui, à l'ombre, oui. Parce que moi, j'ai grandi là où il y a la nature, donc j'aime bien la nature.
8: C'est vrai, quand tu étais enfant, tu allais beaucoup dans la nature?
17: Chez nous, en Afrique, oui.
8: Et du coup, tu as des souvenirs de ça? Qu'est-ce que tu aimais quand tu étais enfant dans la nature?
17: Je sais pas, souvent au champ avec ma grand-mère et... On part souvent à la rivière quand il fait chaud. Moi, j'aime bien.
8: Du coup, je vais écrire quelque chose. Qu'est-ce que je pourrais écrire de ce que tu as dit? Je réfléchis. Ah oui, ce que tu disais au début, la nature, ça nous protège. Quand il fait chaud, le vent, les arbres.
11: On va aller fouiller dans les branches. Oh, est-ce que c'est pas un oiseau, ça?
14: Si.
11: Tu vas l'attraper?
14: Si.
11: Waouh, tu l'as attrapé dans l'arbre.
14: Et il fait si bruit là.
11: Waouh. Bravo.
18: Moi, je me sens bien dans la nature. Je me sens libre. J'aime bien la nature parce que ça nous aide à respirer et tout.
8: Et que, donc, ce que tu aimes, c'est la liberté que ça t'offre la nature. Pourquoi tu dis que ça t'offre de la liberté la nature? Tu peux nous expliquer?
18: Oui. Libre, ça peut être... C'est comme si, par exemple, moi, je suis tranquille, je suis en paix un peu.
8: Tu vas dans la nature, des fois?
18: J'y vais des fois, souvent dans la forêt et tout. Du coup, je respire mieux, je trouve. Et ça m'aide.
8: Et qu'est-ce que t'aimes quand t'es dans la forêt?
18: Les chants des oiseaux, les bruits des criquets et des sauterelles. Et du coup, j'aime bien. Ça me fait ressentir un peu dans la joie, un peu de joie.
8: Un peu de joie?
18: Oui.
8: C'est ça que tu aimes quand tu es en nature.
16: On arrive à la fin de ce porteur de parole. Je suis avec Jodie et Tiffaine. On voulait, pour la radio, vous faire entendre quelques-unes des phrases qui ont été recueillies.
11: Moi, je pense qu'une phrase qui me correspond, ou en tout cas avec laquelle je suis plutôt d'accord, c'est « Dans la nature, je me sens libre ». Ça continue avec « J'aime le chant des oiseaux ». En fait, c'est un peu bizarre de sortir ça comme ça, de dire que la nature, ça nous permet d'être libre, mais on est tellement dans... une société bétonnée qu'en fait ça change et je pense que de voir toute cette nature, ça, waouh, ça fait quelque chose.
16: Et toi, Tiffaine, tu as envie de nous partager les phrases que tu as recueillies?
8: Oui, moi, du coup, j'ai été touchée par une des premières phrases, une des personnes que j'ai rencontrées qui disait, moi, j'aime la nature, mais je n'y vais pas avec mes enfants car je ne sais pas où aller. Et vraiment, cette idée de comment on a accès à la nature. Et ça, c'était assez touchant. Une personne qui m'a raconté aussi comment, enfant, elle était vraiment en lien avec la nature et que là, maintenant, c'est plus compliqué. Et aussi, un petit garçon qui disait, moi, ce que j'aime dans la nature, c'est faire des cabanes. Et surtout, quand on reste 3 heures. Et il disait qu'il aimait aussi l'odeur des fleurs. Mais en tout cas, ce que j'ai aimé dans cette témoignage, c'est aussi que ce qu'il aimait, c'était vraiment de passer du temps long dans la nature et vraiment prendre du temps de construire ses cabanes avec ses copains, d'être en lien dans cet espace avec des arbres et tout ça. Et j'ai senti que pour lui, c'était vraiment quelque chose de chouette à vivre.
2: Parce que là, on est devant le mur de parole qui a été réalisé avec toutes les prises de parole des personnes. Et je me demandais s'il y avait une phrase qui t'avait marqué.
6: Ben, disons que toutes les phrases qui ont été écrites, c'est quelque chose qui m'ont touché, parce que je veux dire, on recherche souvent au niveau de la nature la tranquillité, respirer autre chose que ce qu'on vit dans les villes, se ressourcer et surtout, je veux dire, écouter Louis, en fait, tout ce qui est au niveau bruitage, au niveau des animaux, au niveau des goûts, parce que souvent, ben, on va tester tel goût d'une plante qu'on ne connaît pas au quotidien, mais qu'on va essayer. Enfin, c'est toutes ces belles choses-là. Et surtout sortir de contexte du quotidien. Et je pense que c'est très important de se retrouver dans ces moments-là, pas de partage.
2: On peut les lire, ces phrases qui ont été recueillies.
19: La nature, c'est un moment loin des écrans. Quand je me promène en nature avec mon chien, ça m'apporte de l'émerveillement, la lumière, les arbres. La nature, c'est une bouffée d'oxygène sans toutes ces ondes. J'aime la nature, mais je n'y vais pas avec mes enfants car je ne sais pas où aller. La nature est accessible pour faire des activités avec les enfants gratuites. C'est parfait en fin de mois. Ce que j'aime en nature, c'est faire des cabanes et rester 3 heures. J'aime aussi l'odeur des fleurs. Dans la nature, je me sens libre. J'aime le chant des oiseaux et le bruit des criquets. Ça m'apporte du calme. La nature, ça nous protège quand il fait chaud, le vent, les arbres. La nature, on doit la protéger aussi. Elle nous offre l'oxygène.
2: Ok, donc là les prochaines dates pour les personnes qui voudraient s'inscrire. La prochaine date, ce sera jeudi 15 octobre de 8h30 à 11h30, un atelier pour les adultes. C'est sur réservation, sur inscription auprès de Biba. Les places sont limitées et c'est gratuit. C'est gratuit et à chaque fois on va essayer peut-être d'aller dans des lieux différents. Par exemple, ce matin, on était à La Roche-Noire, mais les habitantes ont aussi exprimé l'envie de sortir et de découvrir d'autres espaces. Donc, par exemple, le 15 octobre, on va aller à Pont-du-Sel. On essaye aussi d'identifier des espaces qui soient accessibles en bus pour que ce soit facile d'y retourner par soi-même, seul ou en famille, quoi.
20: Il y aura après d'autres dates, le 10 novembre, le 2 décembre, 19 janvier, 2 février, 4 mars, 13 mars. On aura l'occasion d'en reparler sur la radio Info RC. Ce qu'on peut dire, c'est que vous allez être en sortie d'école certains mardis soirs pour l'autre projet dont on parlait tout à l'heure. Donc n'hésitez pas à venir passer un coup d'œil si vous voyez un stand avec des activités autour de la nature. Merci beaucoup. Est-ce que tu veux rajouter quelque chose ? Le nom des assos qui portent le projet ?
2: Alors le nom des assos pour la nature en bas de chez moi, c'est l'association Les Chouettes Curieuses. Et pour habiter mon quartier, c'est l'association Vie, l'association Mésange et Libellule et l'association Les Chouettes Curieuses.
21: Bah, j'aime bien.
2: Pourquoi ?
21: Parce que j'aime bien faire des activités.
7: Expression plurielle. Une action soutenue par la préfecture politique de la ville, le département de l'Ardèche, la commune d'Aubenas et la caisse d'allocation familiale.
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2: Si vous avez des questions ou si vous souhaitez être accompagné afin de faire respecter vos droits dans le cadre d'un litige lié à la consommation, aux relations avec votre bailleur ou encore avec un service public, vous pouvez vous tourner vers l'Association pour l'information et la défense des consommateurs et consommatrices salariés, Indecosa. L'association propose d'intervenir à la fois dans des phases amiables en vous conseillant dans vos démarches, mais aussi sur des procédures juridiques quand cela est nécessaire. L'Indecosa propose des permanences sur Rosières, Aubenas, Vals-les-Bains, toutes les semaines. Vous pouvez obtenir plus de renseignements en vous rendant sur le site d'Indecosa CGT ou en les contactant au numéro que je vais vous donner dans un instant. C'est Indecosa, c'est une association nationale mais qui a une antenne ardéchoise. Et le numéro pour les joindre, c'est le 04 75 66 76 66 04 75 66 76 66.
1: L'EPE, c'est l'école des parents et des éducateurs. C'est situé dans le quartier des Oliviers. On vous y accueille tous les mercredis et tous les vendredis après-midi dans le cadre du lieu ressources parentalité. Et il s'y passe beaucoup de choses. C'est Marion qui vous en parle.
2: Deux propositions qui peuvent vous faciliter l'accès à la lecture et ces propositions sont portées par la médiathèque intercommunale Jean Ferrat à Aubenas. La première, c'est le portage de livres à domicile. L'atelier autour de la lecture du relais amical Vivarais vous propose de vous accompagner à la fois dans votre inscription à la médiathèque et dans la livraison de vos livres à domicile. Un service de portage gratuit pour toutes et tous. Pour en savoir plus, il faut vous tourner vers le relais amical Vivarais. Je vais vous donner les coordonnées. Le numéro de téléphone, c'est le 06 98 44 19 91 06 98 44 19 91 et par mail, c'est l'adresse suivante relaisamicalvivarais@gmail.com relaisamicalvivarais@gmail.com. Ça c'est pour le portage de livres à domicile. Et puis sachez aussi que tous les mardis de 17h15 à 18h30, la bibliothèque sonore et ses bénévoles vous font découvrir l'offre en audiolivre et en audio-revue à destination des personnes empêchées de lire en raison de handicap visuel, moteur, cognitif ou de troubles 10. Le prêt de ces ouvrages est gratuit et si vous voulez en savoir plus, c'est au numéro suivant 06 50 67 78 85 06 50 67 78 85. Ça c'est pour la bibliothèque sonore et la permanence c'est tous les mardis de 17h15 à 18h30 à la médiathèque Jean Ferrat à Aubenas.

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1: Il est 14h à Paris. Merci d'être à l'écoute de Radio France Internationale. Le Grand Journal avec vous, Charlotte Sidrac, et à la une...
2: Renouer le dialogue, c'est ce qu'espère le ministre de l'Éducation en France. Il reçoit aujourd'hui les syndicats et associations lycéennes. Les blocages se poursuivent. 564 établissements sont perturbés ce vendredi, selon le gouvernement. En Inde, des manifestations contre le vol de vote après la radiation de quelques 130 millions de personnes des listes. L'opposition appelle à la démission du chef de la commission électorale. Une réunion d'urgence de l'Union européenne sur les carburants. Bruxelles rejette catégoriquement une éventuelle interdiction des exportations américaines de gazole. Emmanuel Macron annonce là qu'il présidera une visioconférence des dirigeants du G7 tout à l'heure. Ici. À suivre aussi en Espagne, peu de chances que les députés adoptent des décrets sur le logement porté par le gouvernement de gauche. Le Japon qui durcit ses règles de résidence permanente pour les étrangers. Et puis Zinedine Zidane de retour au Stade de France, lieu de ses exploits en tant que numéro 10 et aujourd'hui sélectionneur des Bleus. Rendez-vous à domicile ce soir en Ligue des Nations face à l'Italie. Et forcément, ça rappelle des souvenirs.
1: 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Charlotte, de Paris à Marseille en passant par Lyon et Nantes, le mouvement des lycéens se poursuit à travers la France. 564 établissements sont perturbés ce vendredi selon le gouvernement.
2: Cette mobilisation pour demander davantage de moyens notamment et qui a dérapé dans certains établissements avec des violences. Les autorités ce vendredi ont fermé 400 lycées et les manifestations sont interdites aux abords de ces établissements. Mais cela n'empêche pas les rassemblements comme ce matin devant l'entrée du lycée Blaise Sandras de Sevran, c'est au nord-est de Paris. Là-bas, les élèves, parents et professeurs se disent prêts à une longue mobilisation. Reportage Baptiste Coulon.
3: Ilias, 17 ans, est déterminé.
4: En fait, on se mobilisera tant qu'on ne sera pas écouté, tant qu'il n'y aura pas de vrai changement.
3: S'il se dit prêt à tenir, c'est parce qu'il y a chaque jour une raison supplémentaire d'être en colère.
4: Ils baissent le budget de l'éducation. Ils voulaient rendre payant les classes prépa et les BTS. Ils les ont enlevés, hein. C'est un autre colère. Donc, tous les jours, il y a une colère.
3: Solidaires, certains parents d'élèves manifestent aux côtés de leurs enfants. C'est le cas de Suzanne qui multiplie les sacrifices depuis une semaine.
5: On prend des jours de congé, avec le travail on s'arrange. Il y en a qui sont là le matin, d'autres qui sont là plus après. On commence à travailler un peu plus tard.
3: Une réorganisation qui risque de durer si le mouvement s'éternise. Suzanne a anticipé cette possibilité et se dit prête à l'affronter.
5: On a toujours été présents et on sera toujours là. On fait ça, mais c'est pour eux. On veut qu'ils aient un avenir.
3: Mais comment faire durer la colère sans pénaliser scolairement les lycéens? Laurent, professeur de philosophie, connaît la méthode.
6: On peut se faire confiance collectivement pour diffuser des cours, pour mutualiser les enseignements avec d'autres collègues, faire en sorte que tout cela n'impacte pas trop la scolarité des élèves.
3: L'enseignant, comme d'autres, partage les revendications de ses élèves avec lesquels il fait front commun.
2: Baptiste Coulon, 2000 personnes ont été interpellées depuis le début du mouvement et 40 proviseurs blessés d'après le ministre de l'Éducation nationale qui reçoit aujourd'hui des syndicats et des associations lycéennes.
1: Une jeunesse mobilisée en Inde également ce vendredi. Là, c'est pour protester contre la révision des listes électorales.
2: Oui, 130 millions d'inscrits ont été retirés des listes. L'opposition et des mouvements de jeunes accusent la commission électorale de favoriser le parti BJP au pouvoir, de voler des votes. Les autorités indiennes ont interdit des rassemblements prévus aujourd'hui, en ce jour férié, en hommage à Gandhi. Mais les organisateurs ont maintenu le mot d'ordre. Reportage à New Delhi, Abdoulaye Rali.
7: Malgré l'interdiction de manifester et un déploiement policier massif, les manifestants tentent de forcer les barrages au cœur de Delhi. Pour Ranjit Kumar, avocat, cette colère est légitime.
8: Ganesh Kumar, le chef de la commission électorale, a abusé de ses pouvoirs contre les électeurs locaux. Il a radié de nombreux électeurs des listes pour avoir soutenu le gouvernement.
7: Un sentiment d'injustice partagé par Akship, 18 ans.
9: C'est une fraude électorale flagrante. Les gens viennent en masse ici pour demander des comptes.
7: Dans la foule, Lakshmi, militante du mouvement des cafards qui a fait tomber le ministre de l'Éducation en juillet dernier. Notre question, Pouvez-vous rééditer ce succès ?
10: Tout à fait, sauf qu'on nous refuse le droit de manifester. Ils nous arrêtent. Regardez, la police vient d'embarquer plein de monde.
7: À la mi-journée, la police de Delhi a procédé à plus de 700 arrestations autour de la place Gentleman Tar. Abdullah Erali, New Delhi, RFI.
1: Et cette mobilisation en Inde, on continue d'en parler juste après ce journal dans 10 minutes avec notre invité Christophe Jaffrelot, directeur de recherche au CERIS Sciences Po CNRS. En Israël, un revers, Charlotte, pour la coalition du Premier ministre Benjamin Netanyahou.
2: La Cour suprême israélienne a rejeté la tentative d'évincer les formations arabes des prochaines législatives. Le scrutin est prévu le 27 octobre prochain. Les juges ont validé les candidatures de plusieurs partis, sauf seul le chef de file du parti Balad a dû jeter l'éponge sous contrainte. Les détails avec Michel Paul à Jérusalem.
11: La Cour suprême israélienne a opposé une fin de non-recevoir aux tentatives de disqualification portées par la commission électorale dominée par la droite et l'extrême droite. À l'unanimité, les hauts magistrats ont confirmé la participation du parti islamiste Ram et de l'Alliance arabe de la liste unifiée, estimant que les accusations d'atteinte à l'État ou de soutien au terrorisme ne reposait sur aucune base probante solide. Même feu vert cette fois à la majorité pour Ofer Kassif, bien que ses prises de position scandalisent une partie de l'hémicycle, le député communiste pourra concourir le 27 octobre prochain. Une seule ombre au tableau pour les partis arabes, Sami Abou Shradeh, menacé d'une interdiction quasi certaine par les juges en raison d'un article polémique rédigé au lendemain du 7 octobre, le dirigeant de Balad a préféré retirer sa candidature avant un arbitrage formel. Michel Paul, Jérusalem, RFI.
2: Des bouchons, des perturbations à Kiev après une frappe russe sur un pont de la capitale ukrainienne la nuit dernière, axe majeur de circulation d'une rive à l'autre de la ville. Il a été touché, ce pont, par des drones russes. Un immeuble résidentiel a également été frappé par une attaque russe. Il y a eu un mort. Et on apprend dans le même temps que l'armée ukrainienne de son côté a utilisé pour la première fois en conditions réelles son missile balistique tactique FP7, une arme, Julien Chavanne, qui pourrait bien aider Kiev pour intercepter les missiles russes.
12: Un missile décolle de nuit quelque part en Ukraine avant de disparaître dans le ciel. L'Ukraine a testé pour la première fois un missile balistique FP7 au combat, vidéo à l'appui. Volodymyr Zelensky l'a lui-même annoncé sur Telegram. On ignore où et quand le projectile a été lancé et s'il a visé une cible russe. Mais c'est un cap technologique franchi en très peu de temps pour l'Ukraine, décrypte Ulrich Buna. Pour le chercheur associé à Eurocreative, avec le FP7, l'armée ukrainienne pourra toucher plus durement l'ennemi russe.
13: Ça va permettre en quelque sorte de frapper plus fort pour les Ukrainiens avec désormais des missiles balistiques qui ont une décharge d'à peu près 200 kg d'explosifs comparativement à un drone qui arrive à 50, 100 kg maximum. Effectivement, vous pouvez frapper beaucoup plus durement aussi que vous visez et vous pouvez les frapper aussi plus facilement. Il est beaucoup plus difficile d'intercepter un missile balistique qu'un drone, par exemple, ou qu'un missile de croisière. Donc ça va permettre aux Ukrainiens de sans doute taper plus fort.
12: La question, c'est combien de missiles l'Ukraine a-t-elle en stock aujourd'hui ? Il en faudra beaucoup pour affaiblir l'armée russe, sans compter que la portée du FP7 reste limitée entre 200 et 300 km. La prochaine génération de missiles balistiques ukrainiens sera la plus dangereuse. Le FP9, qui n'est pas encore prêt, pourra frapper à plus de 800 km. Autrement dit, Moscou sera à portée de tir.
2: La guerre en Ukraine qui pèse avec le blocage aussi du détroit d'Ormuz sur les prix des carburants. Les pays de l'Union européenne se sont retrouvés aujourd'hui en réunion d'urgence pour répondre à Donald Trump qui demande avec insistance aux Européens de mettre sur le marché du gazole prélevé sur leurs réserves stratégiques. Et cela pour faire baisser les prix. Le président américain a même menacé d'interdire l'exportation de gazole américain en cas de refus. L'UE se dit prête à une action collective avec l'Agence internationale de l'énergie, mais rejette toute interdiction des exportations de pétrole qui saperait, je cite, la confiance avec les États-Unis. Emmanuel Macron, on l'a appris il y a quelques minutes, va présider ce jour, d'ici moins d'une demi-heure, une visioconférence des dirigeants du G7 consacrée à la situation énergétique mondiale.
1: En direction l'Espagne, à présent Charlotte. Sauf coup de théâtre, les décrets sur le logement portés par le gouvernement ne seront pas adoptés aujourd'hui par les députés.
2: Des textes qui visent à mieux protéger les locataires, question relancée avec l'expulsion d'une vieille dame de son appartement de Madrid. L'opposition de droite et d'extrême droite ont annoncé qu'elle voterait contre ces décrets. Idem pour le parti indépendantiste catalan Junts, ce qui provoque la colère des militants du droit au logement. Ils se sont réunis à Barcelone au siège de Junts. Carme Arca Razzo, porte-parole du mouvement.
14: Le décret qui est débattu en ce moment même au Congrès, c'est un minimum vital. C'est un décret qui dit que les personnes vulnérables ne peuvent pas être expulsées, que les locataires qui sont menacés d'être mis dehors puissent avoir 2 ans de prolongation de bail, qu'à un moment où le coût de la vie n'arrête pas d'augmenter et que les salaires ne suivent pas, on puisse au moins geler les loyers pendant le temps du bail. Et Junts pour la Catalogne vient de démontrer que c'est un parti absolument acheté par les lobbies immobiliers. C'est un parti qui vient de dire non, non aux Catalans, voter contre les Catalans. Ils votent pour que les Catalans puissent être expulsés, qu'on puisse augmenter leur loyer, qu'on puisse se faire virer dès qu'un bail se termine. Comment hostile ?
2: La militante du droit au logement, Carme Arca Razzo, à Barcelone, devant le siège du parti Junts, propos recueillis par Élise Gazangel. En Guinée-Bissau, un retour prochain d'Oumaro Sissoko Embalo au pays compromis. L'ex-président en exil a annoncé récemment sa candidature à la présidentielle, qui est prévue en principe le 6 décembre, et ses partisans l'attendaient au pays dans les prochains jours. Mais la junte au pouvoir estime que les conditions de sécurité ne sont pas réunis pour le moment. On va y revenir dans Afrique Midi tout à l'heure, dans une vingtaine de minutes maintenant.
1: Avec notre invité, notamment le chercheur Vincent Fouché. Le Japon durcit ses règles de résidence permanente pour les étrangers.
2: Oui, ça va être plus compliqué. Nouvelle mesure, alors que la première ministre japonaise, Sanae Takaichi, cherche à renforcer les contrôles migratoires et à rassurer une partie de la population, Frédéric Charles.
15: Pour obtenir le statut de résident permanent, les candidats doivent prouver que leur revenu annuel est supérieur à la moyenne nationale. Ils doivent être capables de tenir une conversation courante en japonais. Un respect rigoureux des obligations fiscales et sociales, 30 ans de cotisation de retraite, sont exigés. Plus de 4 millions d'étrangers vivent au Japon et le pays aura toujours plus besoin d'eux. La population vieillit, il y a pénurie de main-d'œuvre. Mais plus le nombre d'étrangers augmente, plus certains Japonais ressentent de l'anxiété, un sentiment d'insécurité, selon la Première ministre. Sanae Takaichi répond à cette inquiétude face à la progression d'un parti nationaliste qui décrit l'immigration comme une invasion silencieuse. Le patronat rappelle que le Japon aura besoin de millions de travailleurs étrangers supplémentaires d'ici à 2030 pour maintenir sa croissance économique. Frédéric Charles, Tokyo, RFI.
2: La relève est arrivée à bord de la Station Spatiale Internationale. 2 Américains, 1 Canadien et 1 Russe ont rejoint l'ISS. Et après quelques jours de passation, l'équipage précédent, dont fait partie la Française Sophie Anneau, va donc pouvoir rentrer sur Terre.
1: Et peut-être regarder Canal+, le groupe audiovisuel français très en colère.
2: Canal+, concerné par le projet de loi de finances présenté hier par le gouvernement. Alors le texte envisage notamment des économies dans l'audiovisuel en réduisant les subventions pour France Télévisions et en doublant la TVA payée par Canal+. Une mesure qui représenterait un manque à gagner de 200 millions d'euros selon l'entreprise qui prévient. Elle en tirera les conséquences en augmentant les tarifs de ses abonnements, mais surtout en revoyant à la baisse l'accord d'investissement passé cet été avec les syndicats français. Une situation vue avec beaucoup d'inquiétude par le secteur, puisque Canal+ est aujourd'hui le plus gros financeur du cinéma dans l'Hexagone. Marie Masmonteil est la présidente du syndicat des producteurs indépendants.
16: Il y a un équilibre où Canal reste le financeur prioritaire du cinéma français, en liaison avec France Télévisions, en liaison ensuite avec les multiples partenaires du cinéma et puis les plateformes étrangères. Mais le danger mortel, effectivement, serait que Canal nous dise « bon, bah, moi, je ne peux pas mettre plus de l'obligation légale qui est 135 millions ». Et donc, on arriverait à quelque chose qui serait complètement contradictoire avec le sommet des Lumières, qui est que la création cinématographique française serait aux mains des Américains. Et c'est une mesure qui a l'air de faire économiser de l'argent au budget, mais qui va en faire perdre beaucoup en termes d'emploi, en termes de profitabilité sur la création cinématographique, parce que quand même, produire 300 films par an, bah, évidemment, ça crée des emplois, de la TVA, ça crée énormément de richesses, quoi. Et On pense réellement que c'est une économie stupide.
2: Voilà, l'inquiétude de la présidente du syndicat des producteurs indépendants, menace de baisse de financement dans le cinéma et aussi dans le sport. Hein, les autres acteurs audiovisuels qui diffusent du sport de manière payante sont aussi concernés par une hausse de la TVA. Voilà, je vous fais la passe.
1: Il va falloir débourser encore un peu plus d'argent et si vous ne le pouvez pas, eh bien vous suivez le journal des sports, c'est maintenant sur RFI. Bonjour Pauline Guillou.
17: Bonjour tout le monde.
1: Du football à la une, Zinedine Zidane retrouve le Stade de France ce soir pour son troisième match de Ligue des Nations.
17: Et oui, France-Italie c'est ce soir après deux victoires face à la Turquie et à la Belgique. Les Bleus vont enfin recevoir dans leur enceinte mythique le Stade de France. Là où en 1998, le sélectionneur actuel Zinedine Zidane avait inscrit un doublé de la tête qui l'a fait entrer dans l'histoire du foot. C'est aussi lui qui avait marqué le premier but officiel dans l'enceinte lors du match inaugural entre la France et l'Espagne. Bref, ce stade, c'est son jardin pour Zizou et ça lui évoque forcément quelques souvenirs. Écoutez.
18: Je ne vais pas être original, je crois que c'est ce qu'on a fait avec les copains en 98, parce qu'en plus on a eu la chance de pouvoir jouer cette Coupe du Monde en France chez nous, l'avoir organisée, donc de l'avoir gagnée en plus contre le Brésil, c'était quelque part un petit rêve de la part de tout le monde et on a réussi à le faire. C'est une grosse émotion, encore peut-être encore plus quand il y aura le public et qu'il y aura ce match à faire, mais voilà, on l'a bien préparé, je crois que les joueurs sont tous préparés à jouer, il n'y a pas de pépin particulier, donc ça c'est top et on va essayer de justement gagner notre premier match devant notre public.
17: Et voilà, premier match à domicile pour Zidane en tant que sélectionneur, donc face à l'Italie. La même affiche que son dernier match en tant que joueur, c'était une certaine finale de Coupe du Monde en 2006.
1: On s'en souvient, l'Italie justement, adversaire qui n'a plus le lustre d'antan, Pauline.
17: Et oui, en effet, les Italiens qui ont manqué les trois dernières Coupes du Monde, mais pour Manu Koné, milieu de terrain français qui évolue à l'AS Rome, le match contre l'Italie aura forcément une saveur particulière, écoutez.
19: Il y a beaucoup de chambrage aussi, parce qu'étant joueur de la Rome, bien sûr qu'ils ont envie de gagner. Blague à part, on sait que c'est un match important. Eux aussi, ils sont en reconstruction, on va dire. Ils traversent un petit moment compliqué. Mais voilà, nous, on va se focaliser sur nous. On sait qu'on est la France, on a des joueurs incroyables. Et je sais que pour le premier match du coach aussi, au Stade de France, on a à cœur de gagner.
17: Voilà pour ce France-Italie, 18h45 en temps universel.
1: On sera au rendez-vous. Et toujours en Ligue des Nations, le Portugal sans Cristiano Ronaldo s'en sort bien.
17: Très bien même, victoire 4-2 pour la sélection portugaise face au Danemark hier soir. Le Portugal privé de Cristiano Ronaldo qui a quitté sa sélection, vexé par les choix de son sélectionneur. Hier, son numéro 7 a même été réattribué à Rafael Leão. Lui a tenté de temporiser sur le psychodrame CR7 qui entoure la sélection.
20: Le départ de Cristiano Ronaldo est un sujet qui ne nous concerne pas. On a montré une fois de plus aujourd'hui qu'on forme un groupe. Je suis certain qu'il est chez lui et qu'il est content de cette victoire. En tant que coéquipier qui m'entend bien avec lui, je sais comment il est. Mais le plus important, c'est l'équipe. 3 points de plus, leader du groupe. Maintenant, il faut se reposer et préparer le prochain match. Cristiano est une idole d'enfance pour moi et le fait de porter son numéro 7 n'avait pas de signification particulière. C'est aussi un numéro important pour moi parce que c'est la date de naissance de l'un de mes enfants. Donc j'ai simplement essayé d'honorer ce maillot, de profiter avec mes coéquipiers. Et le plus important au final, c'est d'avoir gagné en ayant fait une bonne prestation.
1: Raphaël, Léo, voilà pour le football. Pauline, on termine avec un mot de tennis.
17: La victoire d'Arthur Fils face à l'Américain Frances Tiafo, 6-3-7-5 au deuxième tour de l'ATP 500 de Tokyo. Une victoire importante pour le Français dans la course au final ATP qui se déroule fin novembre.
1: C'était le journal des sports. Merci Pauline Guillou.
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1: Nous sommes le vendredi 2 octobre, jour choisi en Inde par une partie de la jeunesse et par l'opposition pour exprimer leur colère dans leur collimateur. La commission électorale accusée de vouloir favoriser le parti au pouvoir, le BJP de Narendra Modi. Pour en parler, nous recevons ce midi Christophe Jaffrelot. Bonjour.
22: Bonjour.
1: Vous êtes directeur de recherche au CERI Sciences Po CNRS et auteur de l'Inde de Modi, national populisme et démocratie ethnique. C'est à retrouver aux éditions Fayard. Christophe Jaffrelot, une colère donc née de la révision des listes électorales. On parle de quelques 130 millions de personnes qui n'y figurent plus. Pourquoi cette révision des listes a-t-elle été lancée initialement ?
22: Alors, la motivation première, c'est de toiletter la liste pour en éliminer les électeurs qui votent mal. Et donc, il y a une surreprésentation spectaculaire des musulmans parmi ceux qui sont écartés du droit de vote. On a des sondages, des études de cas, disons, hein, qui le vérifient. Et puis, par ailleurs, les jeunes qui descendent dans la rue aujourd'hui protestent contre le fait que leur génération n'est plus enregistrée depuis maintenant quelques années, depuis 3 ans, et que de nouveaux votants ne pourront pas exercer leur droit de vote comme leur âge devrait le permettre, c'est-à-dire que 18 ans, c'est l'âge auquel on doit pouvoir voter.
1: Vous parlez de la jeunesse, des jeunes. Ces manifestations ont initialement été interdites par les autorités. Certains jeunes se sont tout de même rassemblés à New Delhi pour réclamer notamment la démission du président de la commission électorale. On y reviendra. Est-ce qu'on a une idée de l'ampleur que peuvent prendre ces manifestations, d'autant plus en ce jour férié ?
22: Alors, on en a une idée parce qu'on a vu, il n'y a pas si longtemps, les mêmes jeunes réussir à mobiliser des milliers et même des dizaines de milliers de manifestants à Delhi, à Bombay, les deux épicentres de la protestation, pour obtenir la démission du ministre de l'Éducation. À l'époque, c'était au mois de juin, en juin-juillet, ils protestaient contre les fuites de sujets aux examens qui faisaient que les étudiants, 2 millions d'étudiants qui avaient préparé un concours d'entrée en médecine avaient dû repasser le même examen à cause de fuites. Et ce n'était pas la première fois qu'il y avait des fuites. Donc on sait que ces mobilisations peuvent être massives et qu'elles peuvent donner des résultats. D'ores et déjà, on a des milliers de jeunes qui se sont retrouvés à Delhi, toujours au même endroit, Jantar Mantar, c'est un peu la place de la République pour les Indiens lorsqu'ils manifestent dans la capitale, et puis à Shivaji Park, à Bombay, Mumbai, et c'est plus étonnant parce que bon, Mumbai, c'est la ville économique, on passe plus de temps à faire de l'argent qu'à protester pour des sujets comme celui-ci, mais c'est bien le signe que la colère est vraiment profonde. Et en s'attaquant au droit de vote, le gouvernement a vraiment touché une corde très sensible qu'il aura beaucoup de mal à en quelque sorte... ignorer ou faire ignorer.
1: Et Christophe Jaffrelot, vous avez fait référence évidemment au parti des cafards dont on a beaucoup parlé ces dernières semaines, cette jeunesse qui a réussi pour le coup à fragiliser le pouvoir de Narendra Modi. Est-ce que là encore, ces cafards, comme on les appelle, ce parti des cafards, peut faire la différence et apporter un soutien de poids ?
22: Alors le vrai problème, c'est le passage au politique, parce que c'est un parti, si on veut, ils s'appellent comme ça par dérision, ils ont choisi ce nom, le parti du peuple des cafards. C'est JP, par comparaison bien sûr au BJP, le parti au pouvoir. Ce n'est pas un parti politique, c'est une formation, un réseau qui s'est bien ramifié, qui s'est structuré, qui est maintenant national. Mais comment passe-t-on au politique ? Et comment arrive-t-on à déstabiliser le pouvoir ? Non pas en le forçant à faire démissionner des ministres dans la rue, mais lors d'élections. Et là, c'est avec les autres partis d'opposition que ça va se jouer. Et il y a un rendez-vous très important dans quelques mois, en février, en Uttar Pradesh, le plus grand état de l'Inde. Est-ce que ces élections seront l'occasion pour les partis d'opposition et le parti des cafards de faire cause commune ?
1: Alors cette colère, on l'a dit, elle est née de la révision des listes électorales, elle-même initiée par la commission électorale indienne, qui a un visage, Ganesh Kumar, et beaucoup, aujourd'hui en tout cas, réclament son départ.
22: Oui, c'est un personnage très sulfureux parce que c'est un haut fonctionnaire. Les hauts fonctionnaires en Inde passent d'une institution à l'autre, comme ailleurs dans le monde d'ailleurs, et lui a occupé beaucoup de postes stratégiques, chaque fois comme l'exécutant des bases œuvres du gouvernement. Et donc le voilà maintenant chargé de toiletter les listes électorales. C'est pas une initiative personnelle, c'est une décision qui est évidemment téléguidée par le gouvernement de Narendra Modi.
1: Puisque cette opération elle est jugée favorable au gouvernement du Premier ministre Narendra Modi, c'est en fait la crédibilité de la commission électorale là qui est remise en cause.
22: Exactement. Et ce qui est très intéressant, c'est de voir l'attachement des Indiens à cette institution, l'attachement des Indiens à l'acte de vote. Mmh. Et c'est la première fois que l'on voit autant d'anciens responsables de la commission électorale, hein, donc des retraités de la haute fonction publique, sortir du bois pour dire on est en train de saboter des institutions essentielles à la démocratie. Et bon, déjà depuis longtemps, on sait que l'Inde n'est plus un état de droit, mais là, on va vers la remise en cause du label de démocratie qui lui sert tellement sur la scène internationale.
1: Merci Christophe Jaffrelot, directeur de recherche au CERI Sciences Po CNRS, également enseignant à l'Institut d'études politiques de Paris, d'avoir accepté notre invitation sur RFI. J'ajoute que d'après l'agence France Presse, quelques interpellations ont déjà eu lieu. On continue de suivre évidemment ce mouvement avec notre correspondant en Inde, Abdoulaye Rally. Reportage au Liban à présent, où cette année encore quelques 100 000 écoliers risquent d'être privés d'école. 340 établissements ont été touchés, 17 complètement détruits par les bombardements israéliens, alors même que l'accès à l'éducation est déjà ébranlé depuis des années. La crise économique, la pandémie de Covid-19, la guerre maintenant, alors même qu'un cessez-le-feu est censé être en vigueur. Face à ces obstacles, certains éducateurs ne lâchent rien. Reportage à Nabatieh dans le sud du pays, où certaines écoles ont ouvert malgré tout. Sophie Guignon.
0: Il est 13h30, le nouvel horaire de la fin des cours au collège des Sœurs Antonines de Nabatieh. Cette année, moins de 500 élèves y sont scolarisés contre plus de 1300 avant 2024. Sœur Marie Touma dirige l'établissement.
4: L'après-midi, bon, on constate qu'il y a des bombardements. Le son des bombardements effraie les élèves. Donc j'ai pris cette décision et nous quittons à 1h30.
0: La directrice nous fait visiter l'établissement qui a subi d'importants dégâts pour la seconde fois en 2 ans.
4: Le laboratoire a été détruit en entier. Ça, c'est la plus grande perte de l'école.
0: Toutes les fenêtres ont explosé.
4: Oui, bien sûr.
5: Pas seulement ici, regardez, vous allez voir toutes les classes. Voilà, regardez les classes.
4: L'aluminium et les vitres.
0: Le préau, d'où l'on peut apercevoir les zones occupées par l'État hébreu, garde la trace d'un missile israélien.
5: Je vais vous montrer à l'étage. Vous connaissez. Ah, vous voyez l'après-midi, comment ça commence?
0: Qu'est-ce qu'on vient d'entendre?
5: Vous voyez? C'est là, à l'étage.
0: Durant notre tournage, nous comptons au moins 5 bombardements ou détonations. Malgré tout, l'école continuera de fonctionner en présentiel ou en ligne.
5: Rien n'est garanti. Mais si je veux rester main croisée, une année va t'écouler et les enfants vont être sans scolarité. Et ça me fait une grande douleur. Je n'accepte pas.
0: À une dizaine de kilomètres, l'école Agiale a aussi rouvert ses portes. 1600 élèves y sont inscrits, de la maternelle à la terminale, dont beaucoup d'enfants déplacés par la guerre. Comme Yara Ismaël de Zaouta à Chalkiyeh, un village occupé par l'armée israélienne.
23: Bien sûr, c'est dur, mais on doit s'adapter à la situation. La seule chose qu'il nous reste, c'est l'éducation. De continuer à vivre dans notre pays et de vivre tout court.
0: Un retour sur les bancs de l'école qui n'efface pas les traumatismes pour Hoda Harb, conseillère psychologue.
24: Nous accueillons des élèves qui viennent d'autres écoles, de régions devenues dangereuses, où il n'est pas possible d'habiter, où les écoles ont fermé. Au début, pour ces élèves, c'était vraiment un choc de réaliser ce qu'ils ont perdu et où ils en sont aujourd'hui.
0: Faute de garantie de sécurité, plusieurs écoles de la région resteront fermées cette année. Sophie Guignon, de retour de Nabatieh, RFI.
1: Il est 15h29 à Nabatieh. Reportage de Sophie Guignon à retrouver quand vous le voulez sur notre application RFI Pure Radio. RFI Midi se poursuit. Il nous reste une bonne heure à passer ensemble. Dans un peu plus d'une minute, le retour de l'actualité africaine. Afrique Midi, ce sera avec Nicolas Sûr. À tout de suite.
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1: Il est 14h30 ici à Paris, midi et demi.
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0: On enchaîne avec Angus et Julia Stone sur le titre Private Loan.

0: en ce moment au cinéma.
1: Garance, le nouveau film de Jeanne Herry, suit une jeune comédienne incarnée par Adèle Exarchopoulos, dont la consommation d'alcool devient progressivement une addiction.
2: Alors t'es comédienne?
3: Un peu galérienne, mais...
2: Mais c'est ça être comédienne, non?
3: Ouais, c'est vrai.
4: Plus un geste, mes jolies.
5: Tu ne mérites pas d'être Zorro. Renonce ou vous allez le regretter, toi et le tien.
6: On sait qu'on peut pas t'aider à résoudre ton problème avec l'alcool.
5: Oh, désolé, énorme galère dans le RER et il a fallu que je prenne un taxi.
7: Tu sais ce qui se passe si tu rates une représentation?
5: Y a pas de cas où je rate une représentation.
6: T'es Gwyn?
5: Pas beaucoup.
8: Tu m'envoies un message pour me dire que t'es bien arrivé?
6: Elle dit quoi?
9: Gueule de bois des enfers.
10: Elle dit gueule de bois des enfers.
1: Pour construire son film, la réalisatrice s'est notamment appuyée sur le témoignage d'une jeune femme confrontée à l'alcoolisme. Elle cherche ainsi à montrer l'addiction de l'intérieur sans réduire son personnage à la dépendance, à sa dépendance. Un film donc assez frontal sur l'alcoolisme, mais qui parle aussi de solitude, d'amour, de la difficulté à accepter l'aide des autres.
5: Tu vis seule?
2: Ouais.
5: Et t'as pas besoin de voir du monde?
2: J'ai pas besoin de beaucoup de monde, non. Mais ça me manque un petit peu de...
5: De quoi?
2: D'aimer. Ça fait longtemps que j'ai pas aimé.
5: J'ai pensé à toi.
2: Moi aussi.
5: Beaucoup.
2: Presque à peu près tout le temps. T'es pas bien ici avec moi?
5: Si. J'ai tellement de chance d'être avec toi. C'est juste que ça fait beaucoup d'angoisse. D'être loin de tout. Sans alcool, je sais pas comment faire.
6: T'es une actrice géniale.
5: Mais je sais faire encore.
6: Tu sais faire, bien sûr. Mais tu peux plus.
5: Tu nous ouvres? Je peux pas ouvrir, je peux pas sentir, j'ai trop peur.
6: Tu gères, Garance? T'as pas de problème?
11: L'alcool, c'est une béquille le soir. Et c'est un coup de poing dans la tête le lendemain matin.
2: T'es malade, mon amour. Moi, je suis un peu perdue.
5: Je t'avais prévenu, Pauline.
12: Vous devriez faire du sport.
5: Oula, non, c'est pas possible ça. J'ai pas moyen. Ça fait longtemps que je cours même plus après le bus alors. Ouais.
1: Le jeu d'Adèle Exarchopoulos dans le rôle de Garance est largement salué par la critique pour son énergie et son humanité. Le film est diffusé ce soir à 18h à Aubenas, au cinéma Le Navire. Les autres films à l'affiche ce soir de votre cinéma albenacien, Digger, c'est à 18h ou 20h45. Resident Evil, film interdit aux moins de 12 ans, à 20h45. Spider-Man est programmé à 20h30. Earth of the Beast à 18h ou 20h45. Les Contrebandiers à 18h, si tu penses bien, à 18h. Et Notre Salut est programmé à 20h30. Et la Maison de l'Image vous propose plusieurs films ce week-end. Made in Bangladesh, ce sera à Tuey, à la salle La Vesprade, à 20h ce soir. Le film est proposé dans le cadre de la Fashion Week, en partenariat avec le Parc Naturel Régional des Monts d'Ardèche. La Fashion Week s'inscrit dans le cadre de Projet Ardèche, métier du film. Ce film sera suivi d'un échange. Et puis, ce soir à Lussas, rendez-vous avec le film Fjord à 20h30. Et ce dimanche, retour à Tuey à la salle La Vesprade avec le film L'Odyssée.
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1: Cette semaine, on part dans un univers à la fois doux, poétique et un peu mystérieux avec Laura Cahen et son nouvel album Side by Side. Sorti en avril 2026, ce disque prolonge De l'autre côté, paru un an plus tôt. Laura Cahen y mêle chansons françaises, folk et sonorités électroniques avec une belle place donnée aux collaborations. Laura Cahen, donc Side by Side, c'est notre album de la semaine sur Info RC. On écoute le titre Sur la plage. Sur

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4: Bonjour chers auditeurs, auditrices, ici Jodie sur les ondes d'Info RC. On se retrouve aujourd'hui en compagnie de l'auteur arnéchois Sébastien Gaillet pour en apprendre davantage sur son métier et découvrir sa nouvelle parution jeunesse, Pioque le pickpocket sourd qui rêve d'entendre le chant des oiseaux. Bonjour Sébastien.
5: Bonjour.
4: Ancien journaliste autodidacte, vous êtes auteur depuis maintenant quelques années. Vous avez notamment commencé avec le livre documentaire « À la découverte de la grotte Chauvet » en 2016, avant de vous tourner vers la littérature jeunesse. Et aujourd'hui, vous avez près d'une dizaine de livres à votre actif, en tout cas publiés. Est-ce que vous pouvez du coup nous en dire un petit peu plus sur votre parcours ?
5: Alors, ma relation à la lecture remonte à quelques années. C'était jadis. Alors, j'ai baigné dans une ambiance où il y avait un peu des livres, mais moi j'étais plutôt attiré par les copains et d'aller jouer dehors. J'avais notamment une sœur qui était une grande, grande lectrice. Les livres sont arrivés dans mon univers un peu plus tard, comme journaliste d'abord. Donc c'était plus de la presse magazine ou des livres qui me permettaient de me documenter par rapport au sujet que je traitais, puisque j'étais un généraliste. Notamment Dauphine Libérée, et puis après les parcours de vie font que j'ai eu la chance de travailler sur le projet de la grotte Chauvet, dans l'équipe qui a réalisé la copie de la grotte Chauvet, et c'est là en fait que j'ai eu ma première véritable connexion avec le monde de l'édition, puisque je faisais le suivi des différents projets et notamment les projets menés par Actes Sud. Et j'ai eu l'opportunité, c'était un peu par hasard, d'écrire mon premier livre documentaire jeunesse, donc à la découverte de la grotte Chauvet, qui est sorti donc en 2016 et qui vient d'être réédité au printemps 2026.
4: Pourquoi donc avoir choisi d'écrire pour la jeunesse ?
5: Alors il y a une petite blague que j'aime faire quand, quand j'interviens dans les classes. C'est de dire aux enfants que j'ai deux cerveaux, que j'ai un cerveau, un vieux cerveau qui va bientôt avoir 60 ans, et il y en a une petite partie, mon deuxième cerveau, qui a oublié de grandir, qui a 8-9 ans, et quand j'écris mes histoires, c'est ce cerveau-là, je dis à mon vieux cerveau, toi tu me laisses tranquille, et j'active mon cerveau de l'enfance. Sinon, plus sérieusement, j'ai travaillé 10 ans dans les écoles. J'ai fait des colonies de vacances comme moniteur. Enfin, c'est l'univers des enfants, ça a toujours été un univers qui me plaisait beaucoup. Et à travers mes histoires, j'essaye plutôt de raconter les histoires que j'aurais aimé lire quand j'étais petit. Il y avait beaucoup moins d'offres. C'était plutôt bibliothèque rose, bibliothèque verte, et il y avait beaucoup moins d'offres de livres. Après j'écris aussi des livres, des histoires plutôt courtes, et ça c'est une vraie envie d'aller chercher des enfants qui sont éloignés de la lecture et qui pour eux, on leur montre un livre, ils partent en courant. Donc si j'arrive à planter une petite graine et donner envie à quelques enfants de rentrer dans la lecture à travers mes histoires, j'aurais rempli une petite partie de mes missions.
4: Pour vous, il y a un vrai impact du coup au niveau de la lecture sur les jeunes. C'est aussi ce que vous voulez peut-être retranscrire avec certaines de vos histoires.
5: Oui, à chaque fois dans mes histoires, il y a toujours un petit message subliminal derrière. J'aborde les thèmes qui me sont chers, qui me touchent. Donc ça peut être la différence, la place des femmes. Ça avait été abordé dans mon livre Mamie Fatou, la catcheuse de Kinshasa, puisque c'était une Mamie Fatou, quand elle était jeune, elle faisait du catch, et comme c'était une jeune fille, on lui interdisait de gagner ses combats, et c'était donc une injustice énorme. Donc ça, c'est des thèmes qui étaient abordés. J'ai abordé la protection de la nature, le braconnage à travers Mamie Fatou contre les braconniers. Dans les bébés flingueurs, il y avait cette notion d'injustice et de la façon dont les adultes pouvaient traiter les enfants et être pas forcément très, très respectueux. Et dans mon dernier livre, on en parlera peut-être tout à l'heure, mais on ça traite aussi de la différence et du handicap.
4: Ouais, on y reviendra effectivement dans quelques instants. Je voudrais aussi qu'on parle un petit peu plus de vos habitudes d'écriture. Est-ce que vous avez des petits rituels, peut-être des petites choses qui vous concernent en tant qu'auteur ?
5: Alors malheureusement, je ne suis pas à 100% auteur jeunesse, puisque c'est compliqué vraiment de vivre de ce travail d'écriture. Donc il me manque vraiment du temps pour pouvoir écrire. Mais après, sur mes habitudes d'écriture, c'est vrai que je suis plutôt du matin. Et donc ça m'arrive des fois ou de me réveiller en pleine nuit et d'avoir un bout d'idée qui germe. Et c'est pas un souci de me mettre devant mon ordinateur et commencer à écrire à 3h du matin, quitte à aller se recoucher un peu plus tard. Et sinon, là, j'expérimente depuis 2 ans là, vraiment des temps dédiés à l'écriture où je pars de chez moi, je vais m'installer ailleurs dans un environnement complètement différent pendant quelques jours. Et sinon, on est toujours un peu bouffé par le quotidien, même si, parce que j'ai une maison d'édition à côté, donc si je décrète qu'aujourd'hui je fais que de l'écriture de mon prochain roman, il y a toujours un moment, je pense aux mails que j'ai pas envoyés, aux coups de fil, et donc ça vient un peu parasiter cet état qui est important d'écriture ou d'être à 100% sur l'écriture. Donc c'est pour ça qu'il faut s'ouvrir des petites fenêtres de plusieurs jours où on part en résidence. J'ai la chance d'avoir une maison familiale en Lozère et une autre en Bretagne, et donc ça m'est arrivé déjà 2-3 fois d'aller m'isoler tout seul pour faire des séquences d'écriture.
4: Mais petite retraite d'écriture, en fait, vous êtes en immersion, mais ailleurs qu'à la maison, justement.
5: Voilà, je vais chercher une autre énergie. Ah ouais. Bon, il n'y a rien de très original. Hein. Il y a beaucoup d'auteurs qui fonctionnent comme ça.
4: Et du coup, c'est aussi une question qui rejoint un petit peu, on en parlait un petit peu tout à l'heure, mais est-ce que, selon vous, vous mettez une part de vous-même dans vos histoires, des petites choses qui vous correspondent, ou soit dans la caractéristique des personnages, la construction psychologique, par exemple ?
5: Oui, c'est sûr que... Alors, je ne sais pas des textes autobiographiques, mais on peut déceler des traits de ma personnalité, des choses que quand j'étais enfant. Et après, moi, j'ai toujours les yeux, les oreilles grandes ouvertes et je regarde autour de moi. Enfin, moi, je peux passer 2 heures dans un parc d'enfants et écouter, regarder ce qui se passe, voir... dans un de mes livres, il y a un petit Zach qui s'appelle Jacques, mais qui zozote. Ça, c'est des choses que j'ai puisées, soit dans un parc, soit... j'ai 3 enfants, donc on faisait des anniversaires et tout ça. Donc dans les copains de mes enfants, il y a des petits bouts dans mes personnages d'enfants que j'ai croisés, soit des enfants d'amis, soit mes propres enfants ou des copains de mes enfants.
4: Et du coup, alors pour revenir un petit peu plus sur le métier d'auteur, vous l'aviez dit tout à l'heure, vous n'êtes pas uniquement auteur jeunesse, pour justement, je suppose, effectivement, pouvoir bien subvenir à vos besoins, pouvoir effectivement être un peu mieux. Et du coup, est-ce que selon vous, c'est un métier d'avenir, le métier d'auteur, justement ?
5: Alors oui, moi j'ose espérer que ça restera toujours un métier d'avenir, puisqu'on a vraiment besoin des livres, on a besoin d'avoir une alternative à ces maudits écrans là qui nous envahissent de plus en plus. Et la difficulté en fait, c'est que déjà celui qui gagne le moins d'argent sur un livre, c'est l'auteur, à 95% je dirais. Il n'y a pas véritablement de statut d'écrivain. Et donc, il faut soit vendre énormément de livres, soit faire 10 livres par an pour vraiment pouvoir vivre de son métier d'auteur. Après, je trouve que c'est aussi un luxe de pouvoir... moi, j'ai un petit modèle économique qui me permet, entre ma maison d'édition, entre les livres que je fais, les interventions dans les classes, les ateliers d'écriture, me permet aujourd'hui de vivre de ce statut auteur-éditeur. Et c'est un luxe et que je ne m'en prive pas.
4: Vous faites bien. Et du coup, est-ce que vous avez aussi des conseils que vous pourriez donner aux jeunes, par exemple, au milieu scolaire, là, actuellement, qu'on a, qui souhaitent peut-être se lancer dans l'écriture ?
5: Je pense que dans un premier temps, il faut être vraiment sur l'écriture plaisir. Ce que je dis souvent quand j'interviens dans les classes, quand on fait des petits exercices d'écriture, des ateliers, il y a quelque chose qui empoisonne. C'est ce machin qui s'appelle l'orthographe et la grammaire et qui peuvent bloquer énormément d'enfants sur l'écriture. Donc, dans un premier temps, il faut ne pas se soucier de savoir comment écrire un mot et d'écrire nos idées, nos histoires. Et après, il y a des techniques, il y a de structurer une histoire, ne pas partir dans tous les sens, garder un fil rouge pour que l'histoire, elle reste compréhensible et qu'il y ait des rebondissements. Je pense que dans un premier temps, il ne faut pas se dire « je vais être écrivain pour gagner des millions et des millions », mais c'est vraiment d'être dans une relation, un plaisir. Il y a des rythmes des mots, il y a une poésie des mots, d'être vraiment sur une notion de plaisir, et puis les choses se mettront en place progressivement. Mais oui, écrire, c'est vraiment une très belle chose, et c'est quelque chose qu'il faut développer. Ce que j'explique souvent aussi, c'est que c'est pas parce que j'ai écrit quelques livres que le matin j'arrive, je me mets devant mon ordinateur et aujourd'hui je vais écrire le pickpocket sourd en une journée ou en une semaine. Il y a des jours, il y a des mois où on écrit, il n'y a rien d'intéressant, et c'est vraiment, il faut se remettre sur l'ouvrage, comme on dit de nombreuses fois, et ne pas hésiter à laisser tomber, à mettre de côté certaines histoires et les reprendre beaucoup plus tard.
4: D'après mes recherches, vous êtes jusqu'à présent principalement tourné vers les maisons d'édition. Et du coup, je voulais savoir pourquoi avoir fait ce choix. Et est-ce que vous aviez aussi déjà envisagé l'auto-édition ?
5: Tant qu'il y a des maisons d'édition dites traditionnelles qui s'intéressent à mes histoires, c'est des plus belles choses qui puissent m'arriver, puisque derrière, ça veut dire qu'il y a la diffusion, il y a un accompagnement, il y a des compétences, en fait. Parce que quand on écrit son texte, un écrivain, c'est quand même un travail assez solitaire, en fait. Donc, moi, je fais relire, j'ai des lecteurs témoins qui sont importants, qui me font un retour, mais ils me connaissent et tout ça. Donc, c'est toujours bien d'avoir vraiment un vrai regard extérieur, et c'est ce que font les comités de lecture dans les maisons d'édition. Après, des livres en auto-édition, ça veut dire qu'il faut s'occuper nous-mêmes de la diffusion, il faut être présent sur des marchés et tout ça. Enfin, c'est quand même plus difficile. Donc, moi, je considère que même si économiquement et tout ça, c'est compliqué... C'est très bien de rester sur un modèle traditionnel avec des maisons d'édition.
4: Merci d'avoir partagé avec nous votre expérience. Parlons à présent de votre nouveau roman intitulé Pioc, le pickpocket sourd qui rêve d'entendre le chant des oiseaux. C'est un roman jeunesse accessible à partir de 10 ans, publié aux éditions Hello Édition et disponible en librairie depuis le 25 septembre. Est-ce que vous pouvez nous parler un petit peu du coup de l'histoire ? Qu'est-ce que ça raconte ce roman ?
5: Alors, c'est l'histoire de Pioc, qui est un adolescent qui n'a pas été épargné par la vie, qui est donc sourd de naissance. Son père l'a abandonné quand il a su qu'il allait avoir un enfant sourd. Il a préféré se carapater et ne pas assumer. Donc, il est élevé... il a été élevé par sa maman qui n'est pas en très bonne santé, donc il a écorché vif, il est malheureux, il est sorti du système scolaire, et par contre il a une vraie passion, un intérêt vraiment pour les livres, puisqu'il passe du temps, il vit à Paris. Il passe du temps dans les bibliothèques et surtout dans les parcs, puisqu'il adore la nature et notamment les oiseaux. Et il s'est mis en tête, puisqu'il voit les oiseaux mais il n'a pas le son, il ne les entend pas chanter, et de se faire opérer, de se faire mettre donc un implant cochléaire. Donc c'est une prothèse qui va lui permettre d'entendre le chant des oiseaux. Et comme il est en marge, il ne connaît pas tous les systèmes. La seule belle idée qu'il a eue pour pouvoir financer son opération, c'est de faire les poches des personnes qui fréquentent le métro parisien. Et donc, il récupère, il vole des portefeuilles Mais par contre, il sait que c'est quand même pas super, super de voler des portefeuilles. Donc, il garde que l'argent, que les billets, l'argent liquide. Il a un petit carnet où il note tout, le jour où il l'a volé, le nom des personnes à qui il a volé, les circonstances. Il renvoie le portefeuille avec les cartes de crédit, les cartes d'identité, tout ça, aux personnes à qui il a volé les portefeuilles. Et il leur met un petit mot en disant qu'il s'excuse et que quand il sera dans la vie active, il remboursera toutes les sommes qu'il a dérobées. Et donc ce jeune pickpocket va être aperçu par une jeune collégienne qui s'appelle Mia, qui prend le métro pour aller au collège tous les jours. Et donc elle surprend en fait Pioc en train de voler un jour un portefeuille, et elle va être assez fascinée par ce garçon. Et donc elle va essayer de rentrer en contact avec lui et de l'aider. Il y a une belle amitié, une tendresse entre tous les deux là qui se développe et tout ça. Et voilà, c'est ça qui m'a touché. En fait, l'histoire, elle est partie. Des fois, les histoires... j'étais à Paris dans le métro et à un moment, il y a eu un message sonore dans le métro qui disait « Attention, recrudescence des vols de pickpocket ». Et ça m'avait... je m'étais dit, tiens, un jour, peut-être, j'écrirai quelque chose sur cette notion de pickpocket. C'est vrai que dans mes histoires, j'aborde... c'était le cas un peu dans Les Bébés Flingueurs aussi. C'est un peu la frontière entre petite délinquance ou... sur les notions d'injustice. Et j'aime bien ces personnages qui sont un peu cabossés par la vie, qui n'ont pas eu beaucoup de chance, et d'essayer de trouver des solutions, et dans mes histoires, et d'avoir des issues plutôt positives sur ces personnages un petit peu en marge.
4: C'est intéressant parce que ça les rend un peu humains, finalement, ce côté où il n'y a pas que le bien et que le mal. Des fois, il y a des situations qui font qu'on est obligé de faire certaines choses. Et ça aussi, moi, j'ai trouvé très intéressant dans l'histoire. On le ressent beaucoup. Et je pense que ça peut être bien aussi pour les enfants. Du coup, bon, c'est le public cible, hein. Mais de se dire, on a aussi le droit d'être dans une dualité et d'avoir plusieurs émotions, plusieurs manières de penser certaines choses. Ça, je trouve ça très intéressant. Du coup, sous les deux points de vue, le point de vue de Pioc, le point de vue de Mia, je trouve qu'on le ressent bien. Et je laisserai découvrir aussi, parce que je n'ai pas envie de trop en dire, mais franchement, c'était très, très bien fait, très intéressant aussi par rapport à ça.
5: Juste si je peux rajouter par rapport à ça, mes enfants, notamment mon fils aîné, est vraiment rentré dans la lecture avec Harry Potter. Donc moi, je les ai lus avec eux. Et ce que j'ai vraiment bien aimé dans la saga Harry Potter, c'est qu'il n'y a pas cette notion de bien ou mal, en fait. C'est des personnages plus complexes. La personnalité d'Harry Potter, elle est justement partagée entre cette notion du bien et du mal. Et je trouve que c'est ça qui est intéressant. Et puis la vie, c'est ça aussi, quoi.
4: C'est être humain. Moi, je trouve que c'est typiquement la définition du genre humain, en fait. On est parfaitement imparfait. Et c'est très bien de le mettre en place, parce qu'effectivement, je pense que c'est pas toujours l'image qui a été donnée, et c'est dommage parce que c'est la vérité, en fait. Donc c'est très bien, puisque soit du coup accessible à la jeunesse par rapport à ça. Donc votre roman, ça met en avant le handicap parfois invisibilisé, et du coup la question de l'inclusion. Est-ce que c'était important pour vous d'aborder ces sujets?
5: Oui, c'était vraiment important. Ce qui m'a nourri aussi dans mon travail là, sur ce projet-là, j'ai une très bonne amie d'enfance. Son frère était sourd de naissance. Et donc j'ai été amené donc à le rencontrer, et à travers mon ami Marion, en fait, de comprendre un peu cette notion d'isolement et de ce handicap invisible. D'ailleurs, ça a été Marion a fait partie des personnes qui ont relu mon manuscrit avant que je l'envoie aux maisons d'édition, pour savoir si mon histoire était vraiment crédible. Bon, je me suis documenté, bien sûr, hein, sur le handicap. Mais Marion, ça a été un peu ma caution aussi. Elle avait vraiment vécu avec son frère de très près cet handicap et de ce frère sourd. Donc ça a été pour moi important d'être au plus près de la réalité, quoi.
4: Voilà, justement, j'allais vous demander effectivement comment vous étiez documenté sur la surdité, justement, pour construire le personnage. Donc je suppose effectivement par rapport aux gens que vous avez pu connaître, est-ce qu'il y avait d'autres choses aussi?
5: Oui, j'ai écouté des podcasts aussi où il y avait des témoignages de parents qui témoignaient sur leurs enfants, des enfants qui avaient bénéficié d'une opération d'implants cochléaires. Enfin, voilà, il y a, de toute façon, chaque fois quand on travaille sur un projet, il y a tout ce travail de documentation qui est importante.
4: Et alors, vous l'aviez peut-être un petit peu mentionné tout à l'heure, mais du coup, je voulais notifier que vous aviez choisi Paris comme décor dans cette histoire. Et effectivement, bah, pourquoi cette ville, du coup, a peut-être inspiré du coup, de la jeunesse du projet au final, mais est-ce qu'il y avait peut-être d'autres choses
5: Oui, c'est vrai que moi, étant lyonnais, j'aurais pu l'écrire à Lyon. Mais bon, j'étais parti sur le métro parisien. Pourtant, c'est vraiment pas une ville que j'aime. je suis toujours très mal à l'aise à Paris. Je me repère jamais. Je trouve que ça grouille, que c'est il y a trop de monde, il y a trop de bruit. Mais voilà, j'étais parti. J'avais fait une recherche parce que j'ai essayé d'être assez fidèle sur les rames de métro, sur les temps et tout ça. Enfin, voilà, il y a eu aussi tout ce travail de recherche pour localiser véritablement les différents lieux. Je parle de la maison du handicap, elle existe, hein, à l'adresse que j'indique dans mon livre. Voilà. Mais c'est vrai que en fait, j'avais besoin d'avoir un métro pour qu'il y ait du monde et que Piog puisse voler des portefeuilles. Mais c'est vrai que ça aurait très bien pu être à Marseille, à Lyon ou dans une grande capitale. Mais il fallait que ça soit une grande ville, de toute façon, pour qu'il y ait le métro.
4: Ce que je trouve intéressant, c'est que c'est rigolo parce qu'on ne ressent pas du tout le fait que vous n'aimiez pas forcément la ville. Parce que bah, je trouve qu'elle est quand même bien décrite. Mais en même temps, elle a ce côté où elle fait un peu rêver dans certaines descriptions, notamment du point de vue de Piog. Du coup, mais peut-être parce qu'il n'entend pas forcément tout ce qui se passe. Mais je trouvais que c'était intéressant, il y avait quand même des belles choses, c'était une manière de voir la vie, bah aussi peut-être sous le point de vue des enfants aussi, qui ne regardent pas forcément les choses que nous on peut voir, et justement qui se centrent sur les plus belles choses qu'on peut découvrir, donc je crois que c'était une bonne entrée sur la ville de Paris par rapport à certains éléments. Donc au-delà de l'aventure de Piog, qu'aimeriez-vous du coup que les jeunes lecteurs y retiennent de cette histoire?
5: Déjà, il y a le fait d'être en marge, c'est pas un état définitif. Et la notion de rencontre, elle est décisive. J'aime bien aborder, de toute façon j'aborde souvent dans mes histoires la notion d'amitié, ça c'est des choses que j'aime beaucoup. J'ai souvent des duos dans mes histoires, hein, que ce soit dans les Mamie Fatou, il y a deux enfants, dans les Bébés Finger, il y a deux enfants, dans Visage de Pierre, qui se passe en Ardèche, là c'est un trio. J'aime bien les petites bandes. C'est un clin d'œil aussi au livre que moi j'ai baigné. C'était plus, moi j'étais sur les Six Compagnons ou le Club des Cinq. Voilà, donc il y avait en filigrane, il y avait toujours des histoires d'amitié.
4: Là, une histoire un peu d'équipe, que ce soit duo ou en groupe. C'est plus facile aussi peut-être pour on va dire, je ne vais pas dire soutenir les projets, mais pour passer certaines étapes et pour aussi avoir un nouveau regard sur certaines choses. Je pense que c'est beaucoup le sujet de ce livre-là aussi, de se dire que des fois, en fonction des rencontres qu'on fait, ça peut un peu changer notre destin.
5: Ah ben ça, c'est évident pour le cas de Pierre. Ouais. S'il ne croise pas Mia sur sa route et qu'elle se persévère et qu'elle ait vraiment envie de, d'aider ce garçon un peu bizarre, un peu effrayant aussi, enfin voilà, il va falloir qu'elle l'apprivoise, quoi.
4: Tout à fait, on laissera le lecteur le découvrir. Et du coup, pour terminer, je voulais vous poser un petit peu cette question, donc du coup, quels étaient vos prochains projets, potentiellement, s'il y a des prochains projets qui sont en cours de préparation?
5: Oui, alors, j'ai un projet qui est presque fini, donc j'attends des réponses. C'est sur un pianiste argentin qui s'appelle Miguel Angel Estrella, qui est franco-argentin, qui a un parcours de vie juste incroyable, qui est malheureusement décédé, mais par contre que j'ai eu la chance de rencontrer. En fait, il était venu jouer à Aubenas lors d'un concert, c'est vieux, hein, c'était en 99, dans le cadre de Mémoire du Millénaire. Et c'est un pianiste en fait, qui a été emprisonné, torturé, parce qu'il jouait pour les pauvres et pas pour les élites. En Amérique du Sud, et il y a eu un mouvement de solidarité, donc il a été libéré. Quand il a été libéré, il a créé une association qui s'appelle Musique et Espérance, et toute sa vie, il a joué auprès dans des camps de réfugiés, dans des pays en guerre, ou des gens qui n'avaient pas accès à la musique. Donc il a été dans la forêt amazonienne, jouer des concerts devant un public de personnes qui n'avaient jamais vu un piano, qui n'avaient jamais entendu un concert de leur vie, et donc il a un parcours tellement inspirant, donc voilà, c'est, C'est une histoire qui parle de, qui rend hommage à ce pianiste à travers les yeux d'un jeune garçon qui prend des cours de piano et qui découvre à travers sa prof de piano cet artiste incroyable.
4: Et du coup, bah, merci beaucoup Sébastien d'avoir été avec nous aujourd'hui, d'avoir partagé votre parcours et votre univers avec nos auditeurs, auditrices. Est-ce que vous avez quand même quelque chose à ajouter par rapport à l'interview ou ce que vous voulez ?
5: Bah, il faut toujours se laisser surprendre par les livres et voilà, il y a pas, il y a une telle diversité de styles, de sujets abordés. Il faut prendre le temps. C'est bien de s'ennuyer et de voyager dans les livres.
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1: Deux propositions qui peuvent vous faciliter l'accès à la lecture, et ces propositions sont portées par la médiathèque intercommunale Jean Ferrat à Aubenas. La première, c'est le portage de livres à domicile. L'atelier autour de la lecture du relais amical Vivare vous propose de vous accompagner à la fois dans votre inscription à la médiathèque et dans la livraison de vos livres à domicile. Un service de portage gratuit pour toutes et tous. Pour en savoir plus, il faut vous tourner vers le relais amical Vivare. Je vais vous donner les coordonnées. Le numéro de téléphone, c'est le 06 98 44 19 91 06 98 44 19 91 et par mail, c'est l'adresse suivante relaisamicalvivare@gmail.com relaisamicalvivare@gmail.com. Ça, c'est pour le portage de livres à domicile. Et puis, sachez aussi que tous les mardis de 17h15 à 18h30, la bibliothèque sonore et ses bénévoles vous font découvrir l'offre en audiolivre et en audio-revue à destination des personnes empêchées de lire en raison de handicap visuel, moteur, cognitif ou de troubles 10. Le prêt de ces ouvrages est gratuit et si vous voulez en savoir plus, c'est au numéro suivant 06 50 67 78 85 06 50 67 78 85. Ça, c'est pour la bibliothèque sonore et la permanence, c'est tous les mardis de 17h15 à 18h30 à la médiathèque Jean Ferrat à Aubenas.

Ce soir-là, quelque chose dans cette autre langue, une luxuriance, un gant de boxe, une liberté. Quelque chose dans cette autre langue a intimé à ma propre langue de se redresser. Je ne dis pas que ma langue était exsangue, je ne dis pas que ma langue était arme enrayée, mais à force d'avoir peur de tout, peur de blesser, peur de cliver, peur de l'usure, de la posture, à force d'avoir peur de tout, on finit par douter. Il aura donc fallu un choc des grammaires, un ravissement, un rapt.

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4: C'est votre agenda local et culturel sur Info RC, édition du vendredi 2 octobre à la salle Le Bourneau. Ce soir, spectacle avec la pièce Zoé, un drôle de personnage secondaire et méconnu de la trilogie de Marcel Pagnol, qui reprend Ifivi, interprétée en solo par la comédienne Marie Fabre sur une mise en scène de son auteur Gilles Ascaride. Le café bistro boutique bureau atelier La Ferme vous propose une conférence gesticulée ce soir. Pourquoi t'es pas parti? C'est à 20h30 à prix libre. Pourquoi t'es pas parti? Cette question, toutes les femmes victimes de violences intrafamiliales l'ont entendue. Et si on pensait autrement? Et si on se préoccupait plutôt de comprendre ce qui se passe pour qu'elles restent? Et c'est donc à 20h30 à La Ferme, à prix libre. Concert rencontre ce soir, c'est une proposition de l'album En Musique, le carnaval des animaux de Saint-Saëns et les esprits de Beethoven. 60 minutes de complicité, de virtuosité partagée autour des artistes du trio Parelli. À savourer en famille, c'est gratuit, mais il faudra retirer vos places avant le concert à l'espace culturel Leclerc. C'est là-bas que ça se passe ce soir à 18h et l'événement est offert par l'espace culturel. À noter que l'album En Musique sera également présent demain à Berrias et Casteljau à la commanderie de Jalès dans le cadre de la fête de la science qui se déroulera à la commanderie de 10h30 à 19h.

La Bobine propose toute l'année des activités régulières, notamment danse libre guidée. C'est chaque premier vendredi du mois de 19h à 21h. Le premier cours, c'est ce soir, puis le prochain, ce sera le 6 novembre. Il s'agit de voyager sensoriellement à travers des playlists soigneusement élaborées où le corps devient médium de son propre guérisseur. Le tarif est à 15€. Les renseignements, c'est auprès de Le Rythme au Corps, le-rythme-au-corps.fr pour avoir plus d'informations. Et les premiers samedis du mois, toujours à la Bobine, c'est des stages tango qui sont proposés. La première session, c'est ce samedi. Ouais, ces stages ont lieu de 10h à 18h. À Tire-d'aile, c'est un spectacle proposé par Chloé Gabrielli. Ainsi commence la nuit de la même manière qu'elle commence depuis que le monde est monde. Les rouges-gorges, le gobe-mouche noir, les jaseurs boréales, les pinsons des arbres, les bergeronnettes des ruisseaux, les serins, les martinets et les coucous se racontent les histoires d'oiseaux qu'ils ont entendus pendant leur voyage, leur migration entre science et imaginaire, bagages de passereaux et balades comptées. C'est une courte randonnée qui vous attend à Gras de 8h à 12h30 ce samedi. C'est gratuit sur inscription parce que le nombre de places est limité. C'est au 04 75 98 77 31. 04 75 98 77 31 pour vous inscrire. Je vous rappelle qu'on podcast cet agenda sur notre site internet sur inforc.fr. Donc vous pourrez retrouver ce numéro à n'importe quel moment de la journée ou du week-end sur inforc.fr.

0: Les rendez-vous des vivants et des morts. Maintenant, la gardienne et son précieux complice vous invitent à boire le thé. Elle vit en caravane, plongée dans son univers singulier, emplie des mots, des voix et des objets de personnes qu'elle a croisées en chemin. Toutes ces rencontres l'ont bouleversée, déplacée, réparée et elle a très envie de vous les partager. Vous pourrez expliquer, ouvrir ses tiroirs, vous asseoir sur son lit, lire ses carnets, écouter ses enregistrements cassettes. Le rendez-vous pour découvrir ce spectacle proposé par des vivants et des morts, c'est à Vallon-Pont-d'Arc, sur le parvis de la mairie, de 14h à 17h ce samedi. La coopérative Biocoop fête ses 40 ans cette année. 40 ans, ça se fête. Rendez-vous à 18h ce samedi pour une soirée festive d'ouverture. Le militantisme bio et local. Exposition, Biocoop, Scop graines de millet, portrait des producteurs et productrices de la Scop, donc des producteurs et productrices locaux, mais aussi de l'équipe. Concerts, cuisine maison et boissons offertes. Venez donc rencontrer tous ceux qui font vivre la Biocoop graines de millet. Théâtre documentaire à la Gorce, à la Crypte, ce dimanche 4 octobre à 17h pour ce deuxième rendez-vous de l'autre saison itinéraire culturel en Sud-Ardèche. L'équipe est ravie de vous proposer le spectacle de et avec Nicolas Lambert, La France Empire. Il faut tourner la page de notre histoire impériale, nous demandent régulièrement nos chefs d'État. Mais aujourd'hui, alors que le 21e siècle aborde son deuxième quart, encore faudrait-il pouvoir la lire, la dire, ne serait-ce que dans l'espace public ou sur les bancs de l'éducation nationale. C'est d'actualité donc. Et le rendez-vous, c'est ce 4 octobre à 17h à la Crypte. Merci d'avoir suivi avec nous l'agenda local et culturel d'InfoRC.
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0: On enchaîne avec les Ukrainiens Ivan Dom et Ezo sur le titre Télapas.

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2: Cette semaine dans Expo Musez-vous, Caroline Randon nous emmène au château de Lourmarin dans le Luberon, surnommée la petite Villa Médicis de Provence.
3: C'est la rencontre, le passage de Robert Laurent Vibert à Lourmarin en 1919. Il passe à Lourmarin, il voit ce château, ce village, ce château magnifique au coucher de soleil que Bosco appelait le cube d'or parce que la pierre reflète une lumière très dorée. Et il voit ce château en ruine, ça le bouleverse. Lui-même, il faisait beaucoup d'archéologie, c'était pour ça d'ailleurs qu'il était dans la région. Et en dînant dans le village, le soir même, il apprend que le château est voué à la démolition parce que cette ruine, n'a plus lieu d'être et elle est inhabitée, elle est dégradée.
4: Elle peut être dangereuse.
3: Et puis voilà, le seul pécule qu'elle peut ramener, c'est d'être vendue pour la pierre. Mais heureusement, à l'époque, pour Robert Laurent Vibert, c'était aussi impensable. À son arrivée, le soir, le lendemain, il a voulu rencontrer le maire du village, le notaire de Lourmarin. Il a fait casser l'acte d'achat du château qui était prévu pour la carrière de pierre. Et à l'époque, il a racheté ce château pour 8000 francs. Alors malheureusement, il est mort 5 ans plus tard dans un tragique accident de voiture. Donc à sa mort, il a légué un testament dans lequel il donnait le château à l'Académie des sciences, belles-lettres, arts et agriculture d'Aix-en-Provence, à charge pour l'Académie de créer une fondation pour gérer le château, parce qu'il savait que ce serait une charge trop importante pour l'Académie. Donc la fondation a été créée par l'Académie en 1926.
2: Des années 1926 à aujourd'hui, la fondation Laurent Vibert et donc le château de Lourmarin accueilli en résidence des artistes, musiciens, plasticiens, peintres, photographes et sculpteurs.
5: Quand il y a eu cet héritage, il y avait une obligation.
3: Une charge dans le legs, tout à fait. Deux charges. L'entretien du bâtiment et y faire une résidence d'artiste. Créer une résidence d'artiste, accueillir des artistes en résidence, tout ça était très précisé dans son testament. On le retrouve dans les statuts.
5: Oui, il y avait cette volonté de contribuer à un essor d'une rencontre intellectuelle qui permette par la suite de créer le monde de demain. Et que cette rencontre permette l'émulsion autant artistique qu'intellectuelle.
3: C'est ça.
5: Et donc du coup, c'est plus de 600 artistes qui ont été accueillis pendant cette centaine d'années, pendant
3: fait,
5: ce siècle d'art.
3: 680, me semble, de mémoire.
5: Et donc il y a tout un travail de recensement, de recherche pour la volonté de montrer ce travail de résidence aux visiteurs.
3: Oui, c'est exactement ça. Et ça a été un travail intense de recherche. Et après, il a fallu faire une tournée avec un camion pour récupérer. Alors certains sont venus de l'étranger, nous ont été envoyés. Et après, on a fait une tournée de France pour récupérer un peu partout les tableaux.
2: La fondation fête ses 100 ans cette année, avec justement une exposition nommée « Un siècle d'art » au château de Lourmarin qui met en valeur les œuvres de ses pensionnaires depuis 1926. Elle propose aux visiteurs du château de découvrir les œuvres des artistes qui ont été en résidence ces 100 dernières années, une entrée dans l'histoire, dans le patrimoine, dans les collections et dans l'évolution de l'histoire de l'art. L'émission est à retrouver à 8h demain sur nos fréquences, le 88.6 et le 97.2 et via notre web radio, c'est sur inforc.fr.
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0: Merci Adeline Ngaï.
1: Merci Fredo. Vive les hommes de Barbac. Merci Fredo. Merci.
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4: L'offre d'emploi du jour, c'est pour un poste de moniteur-monitrice d'atelier à Saint-Maurice d'Ardèche, au domaine du Cros d'Ozon, un ESAT géré par l'association ALEFPA, acteur engagé de l'économie sociale et solidaire. Les missions de ce moniteur ou de cette monitrice d'atelier, sous l'autorité de la direction et en lien avec l'équipe pluridisciplinaire, vous êtes chargé d'encadrer, d'accompagner, de former les travailleurs et travailleuses en situation de handicap dans l'apprentissage et la réalisation des activités professionnelles, de créer une relation éducative et pédagogique, de veiller au respect des règles et à garantir la qualité du service rendu aux clients. Vous veillez au bon entretien des différents matériels nécessaires aux prestations. Vous participez à l'évaluation des compétences professionnelles et au suivi du projet des travailleurs et travailleuses. Et vous assurez, en collaboration avec 3 autres moniteurs d'atelier, l'entretien du domaine du Cros d'Ozon. Donc, ça suppose des espaces verts, des travaux de réparation, etc. Côté profil, on recherche quelqu'un avec une formation et des expériences significatives dans les métiers des espaces verts, de la maintenance, des bâtiments ou de l'entretien des domaines. Pour adresser votre candidature, CV et lettre de motivation, c'est à l'adresse suivante administration@crosdozon.fr. administration@crosdozon.fr, c'est un CDI à temps plein et le salaire n'est pas précisé, mais il suit la convention collective 51.

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1: Depuis le 29 septembre et jusqu'au 3 octobre, l'Ardèche Fashion Week se tient en Ardèche, organisée par les membres du projet Ardèche Métier du Fil, une déclinaison de la Slow Fashion Week que vous avez peut-être vu passer dans les contrées marseillaises. C'est la première édition de cette Ardèche Fashion Week, rencontre professionnelle, atelier d'initiation et de sensibilisation, projection, défilé, une mise à l'honneur des savoir-faire textiles locaux et des initiatives pour façonner une mode plus responsable. Et samedi, un temps fort de cet événement se déroule au Vaisseau-Mer, à Vaisseau. C'est de 14h à 22h en entrée libre et gratuite. Alors au programme de la journée, à 14h, un spectacle de théâtre réalisé par des enfants, les nouveaux

habit de l'empereur, c'est le nom de ce spectacle, qui sera suivi à 14h30 par des ateliers flash d'initiation à la réparation, à la personnalisation et à la transformation textile. À 16h30, un grand défilé participatif devant l'église de Vaisseau. Ne manquez pas ce moment, c'est gratuit pour venir admirer les costumes qui auront été créés pour l'occasion. Et puis à 17h30, une friperie et un marché de créatrices, toujours à Vaisseau. La journée de samedi se termine avec une soirée boom de clôture au café Asso du Vaisseau-Mer pour clôturer cette Ardèche Fashion Week qui a commencé en début de semaine. C'est une semaine qui est organisée par les membres du projet Ardèche Métier du Fil. Une Ardèche Fashion Week pour ne peut-être pas devenir des fashion victimes. Ça, c'est le titre du morceau qu'on écoute tout de suite, un morceau du groupe Green Day. Fashion Victim.

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0: et bienvenue à l'écoute de La Vagabonde, votre émission qui couvre l'actualité culturelle en Sud-Ardèche. Aujourd'hui, je suis avec Pascal et Marie-Ange pour parler du festival Les Jours de la Dame. Bonjour à vous.
1: Bonjour.
0: Alors, vous êtes déjà venu la semaine dernière pour nous parler des propositions qui se sont déroulées ce week-end. Et aujourd'hui, si vous êtes là, c'est pour nous parler des prochains spectacles qui seront proposés dans le cadre du festival Les Jours de la Dame. Et le prochain, c'est ce samedi 3 octobre, avec les Dames de la Joliette. Qu'est-ce que c'est ?
2: La Joliette, déjà, vous savez ce que c'est. C'est le grand port commercial de Marseille, c'est la partie commerciale du port de Marseille. Et les Dames de la Joliette, ben, c'est un groupe, alors là, elles sont en quatuor, mais elles peuvent être en plus grand nombre. C'est un groupe de chanteuses musiciennes qui travaillent sur la poésie du bassin de la Méditerranée et en différentes langues. Voilà, ce sont des filles qui sont marseillaises de cœur, mais qui ne sont pas forcément d'origine marseillaise. Caliroy, par exemple, est arrivée de Grèce. Et c'est toutes des musiciennes assez étonnantes qui travaillent avec les instruments du bassin de la Méditerranée, mais qui travaillent aussi avec des instruments plus traditionnels. Certaines d'entre elles se sont illustrées dans, ben, une en particulier dans Barrioccino, qui était le grand groupe latino du Sud dans les années 90-2000, quoi, qui a énormément tourné. Et là, elle propose une nouvelle création qui s'appelle Tamboladas de Amor. Et c'est une célébration chantée et percussive, beaucoup de percussions, hein, de la poésie d'expression féminine méditerranéenne. Voilà. C'est les Dames de la Joliette, poétesse ancienne, écriture contemporaine, des écritures à elle aussi. Et avec une petite phrase que j'aime beaucoup, « Quand joue le tambour, ma solitude recule ». Voilà.
0: Les Dames de la Joliette, c'est un spectacle qui promet d'être percussif et qui va se dérouler à la salle polyvalente de Fabras ce samedi 3 octobre à 20h30. Alors pour la plupart des spectacles du festival Les Jours de la Dame, on est sur quel tarif ?
2: On est sur 8 ou 10 euros à la convenance. On ne demande pas la carte d'identité ou la fiche de revenus. C'est vous qui choisissez.
0: Et puis le lendemain, dimanche, on va direction Notre-Dame de Prévenchères à Montpezat-sous-Bozon.
2: Et oui, on reste dans la musique. Ce week-end est un week-end musical. Notre-Dame de Prévenchères, ben pour ceux qui ne connaissent pas, c'est un lieu avec une acoustique exceptionnelle. C'est un lieu un peu formidable à Montpezat. C'est une grande église désacralisée qui a repris la mairie. Et je la remercie de la mettre à disposition des assos parce que vraiment, ce lieu est exceptionnel de par son architecture et de par sa qualité acoustique. Et chaque année, je propose à Estelle Arbulot de me faire une proposition, pardon pour la répétition, pour Notre-Dame de Prévenchères. Et là, elle est partie sur Bartok et Kodály, Béla Bartok et Zoltán Kodály, qui s'écrit Kodály mais qui se prononce Kodály. Et elle a invité Lise Pechenard, violoncelliste, donc ce sera un duo violon et violoncelle. Et c'est ces deux figures majeures de la musique qui vont être explorées. Alors, elles ont pour particularité, enfin, ils ont plutôt, pour les deux figures, mais les deux compositeurs, donc ils ont pour particularité d'avoir tous les deux fait un travail d'ethnomusicologue autour du folklore populaire de la Hongrie et d'avoir écrit toute une série de petites pièces très, très courtes en répétition, en miroir avec ce qu'ils avaient découvert dans le folklore populaire. Et puis, ils ont écrit des grandes pièces. Et voilà, on va un peu jouer tout ça, quoi, ces grandes pièces qui ont été écrites de façon conventionnelle et ces petites pièces qui ont été transmises de façon orale. C'est un peu la particularité. Et s'il fait beau, on a tout à fait l'intention de profiter de l'extérieur de Notre-Dame. Donc j'espère qu'il fera beau puisqu'il y a une magnifique roseraie qui est à l'entrée de l'église et on aimerait bien commencer dans la roseraie. Et on commencera dans la roseraie si le temps le permet.
0: Estelle Arbulot au violon et Lise Pechenard au violoncelle, c'est l'ensemble Fabria en duo qui sera donc dans ce cadre merveilleux de Montpezat-sous-Bozon le dimanche 4 octobre à 17h. Dans le cadre du festival Les Jours de la Dame, qui se poursuit ensuite encore le week-end suivant avec une proposition dès le vendredi 9 octobre, un spectacle qui s'appelle Couronner les vainqueurs. Qu'est-ce que c'est ?
3: C'est un spectacle, c'est une conférence gesticulée, spectacle malicieuse joué par Clarisse Boisrivien. Clarisse Boisrivien est une jeune comédienne qui travaille avec Frédéric Ferrer, qui est un homme de théâtre. Ils ont fait tout un travail de recherche suite aux Jeux Olympiques. Il travaillait sur le projet Olympicorama, et sur ce projet-là, c'était aussi de retravailler sur la place de la femme dans les Jeux Olympiques. Comment ça a mis du temps pour que les femmes arrivent dans les Jeux Olympiques, et comment il y a eu des interdictions, des luttes, et encore aujourd'hui, comment on se pose la question du genre, de l'autorisation de certains sports, de... Enfin, tout ce rêve d'égalité qui n'y est pas encore dans les Jeux Olympiques. Et donc, ils ont énormément travaillé dessus. Ils ont fait des acteurs-chercheurs. Et donc, c'est hyper documenté. Mais en même temps, c'est avant tout une pièce.
2: Alors moi, je précise, ce n'est pas une conférence gesticulée. Oui, je reprends ce que dit. C'est une conférence théâtralisée.
3: Oui, bien sûr.
2: Et oui, parce que la conférence gesticulée, elle mélange... Le savoir chaud et le savoir froid, enfin, ils ont des règles très, très précises.
3: Oui, non.
2: Les gens parlent d'eux-mêmes, alors que là, Clarisse parle de son sujet et pas d'elle-même.
3: Voilà, c'est un joyeux moment, terrible, sur l'histoire du sport et des Jeux Olympiques, pour les femmes.
2: Avec beaucoup d'absurdes.
0: Qui va se passer à la salle des fêtes de Burzé le vendredi 9 octobre à 20h30.
2: Oui. C'est aussi un lieu un peu particulier pour ça. Ça va être très drôle, je crois.
0: Qu'est-ce qui est particulier dans ce lieu ?
2: Que c'est une salle des fêtes avec un pilier au milieu, entre autres, et qui est une salle des fêtes très... très, très très villageoise, ancienne salle de classe. J'aime bien, moi, ces lieux. J'aime bien ces lieux un petit peu insolites et qui mettent, du coup, les acteurs dans un autre rapport au public.
0: Et puis, le samedi 10 octobre, on va au Pas-de-Côté, à Mercuey, un lieu un peu moins insolite, en tout cas, dont on a l'habitude à la radio Info RC, pour un spectacle qui s'appelle « Escampette ».
2: Oui.
0: Si les choses sont trop douloureuses, chante-les. C'est une citation d'Elvis Presley qui fait le sous-titre de ce spectacle. Alors, ça cache quoi ?
2: Escampette, c'est un peu l'histoire de nous, pauvres filles, coincées entre les injonctions, entre le mec toxique, et puis qui essayons de nous dépatouiller de tout ça. Alors, Escampette, c'est en référence, en fait, à Houdini, qui pratiquait l'escapade. Je crois. En tout cas, la science de s'échapper, de quitter les situations, de s'en échapper, que ce soit des situations donc toxiques, que ce soit les situations un peu inconfortables. Elle explore un petit peu tout ça, elle explore à partir en chanson.
0: C'est le samedi 10 octobre, à Mercuey au Pas-de-Côté, Escampette.
2: Oui, et c'est un sacré phénomène que la comédienne qui interprète ça, je tiens quand même à le préciser.
0: Lily Déridée.
2: Lily Déridée, oui. Lily est la grande Lily. Elle fait 1m50, mais...
0: Et puis, le vendredi 16 octobre, on va au Moulinage de Chirol. Donc, vendredi, jour de marché. Donc, suite au marché, vous proposez un spectacle, ou plutôt une performance artistique. Ça s'appelle La Monstre. Là aussi, ça semble être un phénomène. Qu'est-ce que c'est ?
2: Non, en fait, c'est une performance artistique, mais qui est bien écrite comme un spectacle. Elle est écrite, quoi. C'est un spectacle. C'est pas l'effet du hasard. Sauf que c'est parce que l'artiste est pluridisciplinaire. Elle est aussi bien plasticienne que comédienne, qu'elle invente le rituel qu'elle fait sur un plan plastique. Alors, en fait, c'est un choix de Juliette Z. Donc, moi, je n'ai pas vu du tout ce spectacle-là, mais Juliette, qui l'a vu dans un festival, m'a appelé le jour même en me disant « Il faut absolument que tu programmes ça !» Alors, ceux qui connaissent Juliette Z peuvent comprendre que je peux avoir confiance en ses choix artistiques.
0: Voilà, une carte blanche à Juliette Z, alors.
2: C'est une sorte de carte blanche, oui, et la fille s'appelle Kipeko, P.O. Kipeko. Et en fait, elle crée une créature, elle crée la monstre avec toutes ses, pareil, toujours les contradictions, la transformation sociale comme geste de résistance, tous les héritages que les filles qu'on peut avoir, enfin, toutes les traces que le patriarcat nous laisse sans qu'on conscientise vraiment et qui font qu'on peut être à la fois une créature hybride, résistante et puis très féministe et puis être aussi une espèce de rien du tout, de carpette devant le mec qui nous domine, quoi. Enfin, voilà, c'est ça, c'est monstrueux.
0: Ça vient interroger la figure du monstre à travers plusieurs disciplines artistiques. C'est à retrouver le vendredi 16 octobre au Moulinage de Chirol, toujours avec des tarifs entre 8 et 10 euros, dans le cadre du festival Les Jours de la Dame. Et puis le lendemain, le samedi 17 octobre, on va à Meyras pour un spectacle de la compagnie Kama. C'est quoi ?
2: La compagnie Kama, c'est une compagnie qui vient de Vernou-en-Vivarais. Donc, c'est une compagnie locale avec une forte implication politique qui s'interroge beaucoup sur l'action collective, sur les mouvements, les contrariétés, les évidences. Enfin, c'est peut-être la génération qui peut commencer à parler, à rêver de révolution. C'est des gens assez jeunes, Kama, c'est des trentenaires qui peuvent aussi se demander quel projet de société il leur reste. En fait, c'est l'histoire d'une révolte ou d'une tentative de révolte en cinq actes. C'est une écriture qu'on doit à la metteuse en scène, qui est Margherita Bertoli. Au jeu, on a deux personnes, dont une qu'on n'a pas du tout l'habitude d'avoir sur les scènes locales en comédienne, c'est Maya Jarville, qui est plutôt metteuse en scène sur la région, sur le coin, et Raphaël Ménac. Et franchement, c'est assez beau dans l'idée de qu'est-ce qu'il nous reste à faire pour tenter de changer le monde, quoi.
0: Nous les vagues, histoire d'une révolte en cinq parties, en cinq actes. La compagnie Kama sera sur scène le samedi 17 octobre sur la scène de l'espace culturel de Meyras à 20h30 avec les festivals Les Jours de la Dame. 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Mais pour ça, il faudra rester bien à l'écoute des ondes du 88.6. On fait gagner les places chaque matin dans nos matinales. Et puis, vous aurez l'occasion de revenir pour parler de la suite de la programmation. Vous reviendrez dans quelques semaines pour parler des spectacles qui se dérouleront entre le 23 octobre et le 7 novembre. Beaucoup d'autres propositions, hein, dans le cadre du festival Les Jours de la Dame. Est-ce qu'avant de se quitter, vous avez envie de nous dire un dernier mot?
2: Mais venez tous, venez très très nombreux, venez encourager la création féminine, venez aider les nanas à survivre et à s'exprimer. Non, je dois dire que c'est passionnant de faire ça, quoi. Voilà. Donc, j'espère que cette passion, j'arriverai à vous la transmettre d'une façon ou d'une autre, ou de vous en faire profiter.
0: Eh bien, merci beaucoup, Marie-Ange. Merci, Pascal. Merci au festival Les Jours de la Dame et à l'EDA Atomica 07, l'association qui chapeaute tout ça.
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1: Bonjour à toutes et à tous à l'écoute d'RFI. En direct de Paris, il est 18h.
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1: 16h, temps universel. Nous sommes le vendredi 2 octobre. Voici les titres. La crise du logement en Espagne est loin d'être terminée. Sous pression de la colère des Espagnols, le gouvernement de Pedro Sanchez espérait faire passer deux nouvelles lois cet après-midi, mais les élus du Parlement ont majoritairement dit non. Sous les bombardements russes, les habitants de la ville de Kiev sont dans une situation dramatique. C'est le cri de Vitali Klitschko, le maire de la capitale ukrainienne. Dans l'actualité française, les organisations lycéennes et étudiantes appellent à poursuivre la mobilisation, faute de mesures concrètes, reportage à suivre. Et puis enfin, pour tenter de faire baisser le prix des carburants, les dirigeants du G7 ont décidé aujourd'hui de libérer des stocks jusqu'à 100 millions de barils de gazole et pétrole brut dans les 4 mois à venir. Voilà pour les titres, soyez les bienvenus. C'est un échec pour Pedro Sanchez, le chef du gouvernement espagnol. Les deux textes présentés devant le Parlement cet après-midi pour essayer de résoudre la crise du logement ont été rejetés par les députés, et ce, malgré la mobilisation de plus en plus importante dans la rue pour réclamer justement des mesures en faveur des locataires. Daniel Valo, bonsoir.
5: Bonsoir.
1: Pedro Sanchez espérait obtenir le soutien des députés dans cette crise majeure que connaît le pays. Il en a été tout autrement.
5: Oui, il a manqué quelques voix seulement à Pedro Sanchez pour obtenir le vote de ces deux décrets-lois, deux textes qui prévoyaient notamment le gel des expulsions jusqu'en 2023. Le gel, c'est-à-dire la suspension de l'augmentation des loyers également pour 2 ans et un durcissement des règles pour les locations de courte durée. L'enjeu était tel que Pedro Sanchez, avant le vote, a mis tout son poids dans la balance. Écoutez-le s'exprimer cet après-midi devant les députés espagnols.
6: Il vous revient de montrer que votre volonté de nuire au gouvernement ne l'emporte pas sur votre souci du bien-être des citoyens. Faites ce qu'il convient de faire, parce que dans le cas contraire, l'histoire vous jugera plus tôt que vous ne le pensez et plus durement que vous l'imaginez.
1: Daniel, le discours de Pedro Sanchez aura donc été inutile puisque les deux textes ont été rejetés.
5: Oui, les partis d'opposition, sans surprise, ont voté contre, mais à leur voix se sont ajoutées celles du parti Junts. La formation catalane soutient en temps normal la coalition formée par le socialiste Pedro Sanchez, mais elle a considéré qu'avec ces textes, le gouvernement allait aggraver la crise du logement au lieu de la résoudre. La mobilisation dans la rue va donc se poursuivre et avec elle, les rumeurs sur des élections anticipées réclamées à la fois par l'opposition de droite et par l'opposition d'extrême droite.
1: Explication signée Daniel Valo. En France, la colère des lycéens et des étudiants ne s'éteint pas. Nouveau blocage aujourd'hui un peu partout dans le pays. Les manifestations sont interdites aux abords des établissements, ce qui n'empêche pas les rassemblements. Comme aujourd'hui, devant l'entrée du lycée Blaise Cendrard de Sevran, près de Paris, où élèves, parents et professeurs se disent prêts à une longue mobilisation. Baptiste Coulon.
7: Ilias, 17 ans, est déterminé.
8: En fait, on se mobilisera tant qu'on ne sera pas écouté, tant qu'il n'y aura pas de vrai changement.
7: S'il se dit prêt à tenir, c'est parce qu'il y a chaque jour une raison supplémentaire d'être en colère.
8: Ils baissent le budget de l'éducation, ils voulaient rendre payant les classes prépa et les BTS. Bah, ils les ont enlevés, hein. C'est un autre colère. Donc tous les jours, il y a une colère.
7: Solidaires, certains parents d'élèves manifestent aux côtés de leurs enfants. C'est le cas de Suzanne qui multiplie les sacrifices depuis une semaine.
9: On prend des jours de congé, avec le travail on s'arrange. Il y en a qui sont là le matin, d'autres qui sont là plus après. On commence à travailler un peu plus tard.
7: Une réorganisation qui risque de durer si le mouvement s'éternise. Suzanne a anticipé cette possibilité et se dit prête à l'affronter.
9: On a toujours été présents et on sera toujours là. On fait ça, mais c'est pour eux. On veut qu'ils aient un avenir.
7: Mais comment faire durer la colère sans pénaliser scolairement les lycéens. Laurent, professeur de philosophie, connaît la méthode.
2: On peut se faire confiance collectivement pour diffuser des cours, pour mutualiser les enseignements avec d'autres collègues, faire en sorte que tout cela n'impacte pas trop la scolarité des élèves.
7: L'enseignant, comme d'autres, partage les revendications de ses élèves avec lesquels il fait front commun.
3: Faute de mesures concrètes, en sortant d'une réunion aujourd'hui avec le ministre de l'Éducation nationale en France, Édouard Geffray, les organisations lycéennes et étudiantes appellent à poursuivre la mobilisation dans les établissements scolaires avec notamment une journée de mobilisation prévue mardi prochain, le 6 octobre.
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3: Ce conflit en Éthiopie, l'Union africaine s'inquiète d'une régionalisation du conflit. Dans un communiqué, la Commission de l'Union africaine a appelé l'Éthiopie, l'Érythrée et l'Égypte à faire preuve de retenue. Elle leur demande de s'abstenir de tout acte ou toute autre déclaration qui serait susceptible d'aggraver les tensions et compromettre la paix. Depuis maintenant plusieurs jours, dans cette région du nord de l'Éthiopie, la région du Tigré, rebelles et armées s'affrontent. La capitale d'Ukraine subit de nombreuses attaques russes. Son maire, Vitali Klitschko, déclare que la situation à Kiev est désormais dramatique. Il affirme que la Russie veut détruire sa ville. Il explique aussi qu'il n'est plus possible de vivre à Kiev comme si la guerre n'existait pas. Selon lui, les attaques russes causent de gros dégâts qui empêchent de vivre normalement. D'ailleurs, la dernière attaque russe a visé un immeuble résidentiel à Kiev, faisant un mort et deux blessés. On a aussi appris que pour se défendre, l'armée ukrainienne avait utilisé pour la première fois en conditions réelles un missile balistique appelé FP-7, une arme, Julien Chavanne, qui pourrait bien aider Kiev pour intercepter les missiles russes.
10: Un missile décolle de nuit quelque part en Ukraine avant de disparaître dans le ciel. L'Ukraine a testé pour la première fois un missile balistique FP-7 au combat, vidéo à l'appui. Volodymyr Zelensky l'a lui-même annoncé sur Telegram. On ignore où et quand le projectile a été lancé et s'il a visé une cible russe. Mais c'est un cap technologique franchi en très peu de temps pour l'Ukraine, décrypte Ulrich Bouna. Pour le chercheur associé à Eurocreative, avec le FP-7, l'armée ukrainienne pourra toucher plus durement l'ennemi russe.
11: Ça va permettre en quelque sorte de frapper plus fort pour les Ukrainiens avec désormais des missiles balistiques en termes de charge d'à peu près 200 kg d'explosifs, comparativement à un drone qui a généralement 50, 100 kg maximum. Effectivement, vous pouvez frapper beaucoup plus durement les cibles que vous visez et vous pouvez les frapper aussi plus facilement. Il est beaucoup plus difficile d'intercepter un missile balistique qu'un drone, par exemple, ou un missile de croisière. Donc, ça va permettre aux Ukrainiens de sans doute taper plus fort.
10: La question, c'est combien de missiles l'Ukraine a-t-elle en stock aujourd'hui? Il en faudra beaucoup pour affaiblir l'armée russe, sans compter que la portée du FP-7 reste limitée, entre 200 et 300 kilomètres. La prochaine génération de missiles balistiques ukrainiens sera la plus dangereuse. Le FP-9, qui n'est pas encore prêt, pourra frapper à plus de 800 kilomètres. Autrement dit, Moscou sera à portée de tir.
3: Nous sommes à présent à Tokyo, où pour entrer et rester vivre au Japon, les conditions pour les étrangers vont être de plus en plus difficiles. Le gouvernement japonais a décidé de durcir les conditions pour les étrangers qui souhaitent obtenir la résidence permanente. Face à l'augmentation du nombre d'étrangers vivant au Japon, le gouvernement de la première ministre Sanae Takashi a décidé de changer sa politique d'immigration. Les autorités annoncent plusieurs mesures. Frédéric Charles nous appelle de Tokyo.
12: Pour obtenir le statut de résident permanent, les candidats doivent prouver que leur revenu annuel est supérieur à la moyenne nationale. Ils doivent être capables de tenir une conversation courante en japonais. Un respect rigoureux des obligations fiscales et sociales, 30 ans de cotisation de retraite, sont exigés. Plus de 4 millions d'étrangers vivent au Japon et le pays aura toujours plus besoin d'eux. La population vieillit, il y a pénurie de main-d'œuvre. Mais plus le nombre d'étrangers augmente, plus certains Japonais ressentent de l'anxiété, un sentiment d'insécurité, selon la Première ministre. Sanae Takaichi répond à cette inquiétude face à la progression d'un parti nationaliste qui décrit l'immigration comme une invasion silencieuse. Le patronat rappelle que le Japon aura besoin de millions de travailleurs étrangers supplémentaires d'ici à 2030 pour maintenir sa croissance économique. Frédéric Charles, Tokyo. 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

C'est votre agenda local et culturel sur Info RC, édition du vendredi 2 octobre à la salle Le Bourneau. Ce soir, spectacle avec la pièce Zoé, un drôle de personnage secondaire et méconnu de la trilogie de Marcel Pagnol, qui reprend If Ivy, interprétée en solo par la comédienne Marie Fabre sur une mise en scène de son auteur Gilles Ascaride. Le café bistrot boutique bureau atelier La Ferme vous propose une conférence gesticulée ce soir. Pourquoi t'es pas parti? C'est à 20h30 à prix libre. Pourquoi t'es pas parti? Cette question, toutes les femmes victimes de violences intrafamiliales l'ont entendue. Et si on pensait autrement? Et si on se préoccupait plutôt de comprendre ce qui se passe pour qu'elles restent? Et c'est donc à 20h30 à La Ferme, à prix libre. Concert rencontre ce soir, c'est une proposition de l'album En Musique, le carnaval des animaux de Saint-Saëns et les esprits de Beethoven. 60 minutes de complicité, de virtuosité partagée autour des artistes du trio Parelli. À savourer en famille, c'est gratuit, mais il faudra retirer vos places avant le concert à l'espace culturel Leclerc. C'est là-bas que ça se passe ce soir à 18h et l'événement est offert par l'espace culturel. À noter que l'album En Musique sera également présent demain à Berrias et Casteljau à la commanderie de Jalès dans le cadre de la fête de la science qui se déroulera à la commanderie de 10h30 à 19h.

La Bobine propose toute l'année des activités régulières, notamment danse libre guidée. C'est chaque premier vendredi du mois de 19h à 21h. Le premier cours, c'est ce soir, puis le prochain, ce sera le 6 novembre. Il s'agit de voyager sensoriellement à travers des playlists soigneusement élaborées où le corps devient médium de son propre guérisseur. Le tarif est à 15€. Les renseignements, c'est auprès de Le Rythme au Corps, le-rythme-au-corps.fr pour avoir plus d'informations. Et les premiers samedis du mois, toujours à la Bobine, c'est des stages tango qui sont proposés. La première session, c'est ce samedi. Ces stages ont lieu de 10h à 18h. À Tire-d'aile, c'est un spectacle proposé par Chloé Gabrielli. Ainsi commence la nuit de la même manière qu'elle commence depuis que le monde est monde. Les rouges-gorges, le gobe-mouche noir, les jaseurs boréales, les pinsons des arbres, les bergeronnettes des ruisseaux, les serins, les martinets et les coucous se racontent les histoires d'oiseaux qu'ils ont entendus pendant leur voyage, leur migration entre science et imaginaire, bagages de passereaux et balades contées. C'est une courte randonnée qui vous attend à Gras de 8h à 12h30 ce samedi. C'est gratuit sur inscription parce que le nombre de places est limité. C'est au 04 75 98 77 31. 04 75 98 77 31 pour vous inscrire. Je vous rappelle qu'on podcast cet agenda sur notre site internet sur inforc.fr. Donc vous pourrez retrouver ce numéro à n'importe quel moment de la journée ou du week-end sur inforc.fr.

0: Les rendez-vous des vivants et des morts maintenant. La gardienne et son précieux complice vous invitent à boire le thé. Elle vit en caravane, plongée dans son univers singulier, emplie des mots, des voix et des objets de personnes qu'elle a croisées en chemin. Toutes ces rencontres l'ont bouleversée, déplacée, réparée et elle a très envie de vous les partager. Vous pourrez expliquer, ouvrir ses tiroirs, vous asseoir sur son lit, lire ses carnets, écouter ses enregistrements cassettes. Le rendez-vous pour découvrir ce spectacle proposé par des vivants et des morts, c'est à Vallon-Pont-d'Arc, sur le parvis de la mairie, de 14h à 17h ce samedi. La coopérative Biocoop fête ses 40 ans cette année. 40 ans, ça se fête. Rendez-vous à 18h ce samedi pour une soirée festive d'ouverture. Le militantisme bio et local. Exposition, Biocoop, Scop, graines de millet, portrait des producteurs et productrices de la Scop, donc des producteurs et productrices locaux, mais aussi de l'équipe. Concerts, cuisine maison et boissons offertes. Venez donc rencontrer tous ceux qui font vivre la Biocoop graines de millet. Théâtre documentaire à la Gorce, à la Crypte, ce dimanche 4 octobre à 17h pour ce deuxième rendez-vous de l'autre saison, itinéraire culturel en Sud-Ardèche. L'équipe est ravie de vous proposer le spectacle de et avec Nicolas Lambert, La France Empire. Il faut tourner la page de notre histoire impériale, nous demandent régulièrement nos chefs d'État. Mais aujourd'hui, alors que le 21e siècle aborde son deuxième quart, encore faudrait-il pouvoir la lire, la dire, ne serait-ce que dans l'espace public ou sur les bancs de l'éducation nationale. C'est d'actualité donc. Et le rendez-vous, c'est ce 4 octobre à 17h à la Crypte. Merci d'avoir suivi avec nous l'agenda local et culturel d'InfoRC.
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0: On enchaîne avec les Ukrainiens Ivan Dom et Ezo sur le titre Telapas.

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2: Cette semaine dans Expo Musez-vous, Caroline Randon nous emmène au château de Lourmarin dans le Luberon, surnommé la petite Villa Médicis de Provence.
3: C'est la rencontre, le passage de Robert Laurent Vibert à Lourmarin en 1919. Il passe à Lourmarin, il voit ce château, ce village, ce château magnifique au coucher de soleil que Bosco appelait le cube d'or parce que la pierre reflète une lumière très dorée. Il voit ce château en ruine, ça le bouleverse. Lui-même, il faisait beaucoup d'archéologie, c'était pour ça d'ailleurs qu'il était dans la région. Et en dînant dans le village, le soir même, il apprend que le château est voué à la démolition parce que cette ruine, n'a plus lieu d'être et elle est inhabitée, elle est dégradée.
4: Elle peut être dangereuse.
3: Et puis voilà, le seul pécule qu'elle peut ramener, c'est d'être vendue pour la pierre. Mais heureusement, à l'époque, pour Robert Laurent Vibert, c'était aussi impensable. À son arrivée, le soir, le lendemain, il a voulu rencontrer le maire du village, le notaire de Lourmarin. Il a fait casser l'acte d'achat du château qui était prévu pour la carrière de pierre. Et à l'époque, il a racheté ce château pour 8000 francs. Alors malheureusement, il est mort 5 ans plus tard dans un tragique accident de voiture. Donc à sa mort, il a légué un testament dans lequel il donnait le château à l'Académie des sciences, belles-lettres, arts et agriculture d'Aix-en-Provence, à charge pour l'Académie de créer une fondation pour gérer le château, parce qu'il savait que ce serait une charge trop importante pour l'Académie. Donc la fondation a été créée par l'Académie en 1926.
2: Des années 1926 à aujourd'hui, la fondation Laurent Vibert et donc le château de Lourmarin accueillit en résidence des artistes, musiciens, plasticiens, peintres, photographes et sculpteurs.
5: Quand il y a eu cet héritage, il y avait une obligation.
3: Une charge dans le legs, tout à fait. Deux charges. L'entretien du bâtiment et y faire une résidence d'artiste. Créer une résidence d'artiste, accueillir des artistes en résidence, tout ça a été très précisé dans son testament. On le retrouve dans les statuts.
5: Oui, il y avait cette volonté de contribuer à un essor d'une rencontre intellectuelle qui permette par la suite de créer le monde de demain. Et que cette rencontre permette l'émulsion autant artistique qu'intellectuelle.
3: C'est ça.
5: Et donc du coup, c'est plus de 600 artistes qui ont été accueillis pendant cette centaine d'années,
3: Tout à fait, ce siècle d'art.
5: Je crois
3: que 680, il me semble, de mémoire. Ouais.
5: Et donc il y a tout un travail de recensement, de recherche, pour la volonté de montrer ce travail de résidence aux visiteurs.
3: Oui, c'est exactement ça. Et ça a été un travail intense de recherche. Et après, il a fallu faire une tournée avec un camion pour récupérer. Alors certaines sont venues de l'étranger, nous ont été envoyées. Et après, on a fait une tournée de France pour récupérer un peu partout les tableaux.
2: La fondation fête ses 100 ans cette année, avec justement une exposition nommée Un siècle d'art au château de Lourmarin qui met en valeur les œuvres de ses pensionnaire depuis 1926. Elle propose aux visiteurs du château de découvrir les œuvres des artistes qui ont été en résidence ces 100 dernières années. Une entrée dans l'histoire, dans le patrimoine, dans les collections et dans l'évolution de l'histoire de l'art. L'émission est à retrouver à 8h demain sur nos fréquences, le 88.6 et le 97.2 et via notre web radio, c'est sur info-rc.fr.
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0: On enchaîne avec Angus et Julia Stone sur le titre Private Loan.

0: en ce moment au cinéma.
1: Garance, le nouveau film de Jeanne Herry, suit une jeune comédienne incarnée par Adèle Exarchopoulos, dont la consommation d'alcool devient progressivement une addiction.
2: Alors t'es comédienne?
3: Un peu galérienne, mais...
2: Mais c'est ça être comédienne, non?
3: Ouais, c'est vrai.
4: Plus un geste, mes jolies.
5: Tu ne mérites pas d'être Zorro. Renonce ou vous allez le regretter, toi, Elitien.
6: On sait qu'on peut pas t'aider à résoudre ton problème avec l'alcool.
5: Oh, désolé, énorme galère dans le RER et il a fallu que je prenne un taxi.
7: Tu sais ce qui se passe si tu rates une représentation?
5: Y a pas de cas où je rate une représentation.
6: T'es Gwyn?
5: Pas beaucoup.
8: Tu m'envoies un message pour me dire que t'es bien arrivé?
9: Elle dit quoi?
10: Gueule de bois des enfers.
11: Elle dit gueule de bois des enfers.
1: Pour construire son film, la réalisatrice s'est notamment appuyée sur le témoignage d'une jeune femme confrontée à l'alcoolisme. Elle cherche ainsi à montrer l'addiction de l'intérieur sans réduire son personnage à la dépendance, à sa dépendance. Un film donc assez frontal sur l'alcoolisme, mais qui parle aussi de solitude, d'amour, de la difficulté à accepter l'aide des autres.
5: Tu vis seule?
2: Ouais.
5: Et t'as pas besoin de voir du monde?
2: J'ai pas besoin de beaucoup de monde, non. Mais ça me manque un petit peu de...
5: De quoi?
2: D'aimer. Ça fait longtemps que j'ai pas aimé.
5: J'ai pensé à toi.
2: Moi aussi.
5: Beaucoup.
2: Presque à peu près tout le temps. T'es pas bien ici avec moi?
5: Si. J'ai tellement de chance d'être avec toi. C'est juste que ça fait beaucoup d'angoisse. D'être loin de tout. Sans alcool, je sais pas comment faire.
6: T'es une actrice géniale.
5: Mais je sais faire encore.
6: Tu sais faire, bien sûr. Mais tu peux plus.
5: Tu nous ouvres? Je peux pas ouvrir, je peux pas sentir, j'ai trop peur.
6: Tu gères, Garance? T'as pas de problème?
12: L'alcool, c'est une béquille le soir. Et c'est un coup de poing dans la tête le lendemain matin.
2: T'es malade, mon amour. Moi, je suis un peu perdue.
5: Je t'avais prévenu, Pauline.
13: Vous devriez faire du sport.
5: Oula, non, c'est pas possible ça. J'ai pas moyen. Ça fait longtemps que je cours même plus après le bus alors.
1: Le jeu d'Adèle Exarchopoulos dans le rôle de Garance est largement salué par la critique pour son énergie et son humanité. Le film est diffusé ce soir à 18h à Aubenas, au cinéma Le Navire. Les autres films à l'affiche ce soir de votre cinéma albenacien, Digger, c'est à 18h ou 20h45, Resident Evil, film interdit aux moins de 12 ans, à 20h45, Spider-Man est programmé à 20h30, Earth of the Beast à 18h ou 20h45, Les Contrebandiers à 18h, si tu penses bien, à 18h, et Notre Salut est programmé à 20h30. Et la Maison de l'Image vous propose plusieurs films ce week-end. Made in Bangladesh, ce sera à Tuy, à la salle La Vesprade, à 20h ce soir. Le film est proposé dans le cadre de la Fashion Week, en partenariat avec le Parc Naturel Régional des Monts d'Ardèche. La Fashion Week s'inscrit dans le cadre de Projet Ardèche, métier du film. Ce film sera suivi d'un échange. Et puis, ce soir, à l'USAS, rendez-vous avec le film Fjord à 20h30. Et ce dimanche, retour à Tuy à la salle La Vesprade avec le film L'Odyssée.
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1: Cette semaine, on part dans un univers à la fois doux, poétique et un peu mystérieux avec Laura Cahen et son nouvel album Side by Side. Sorti en avril 2026, ce disque prolonge De l'autre côté, paru un an plus tôt. Laura Cahen y mêle chansons françaises, folk et sonorités électroniques avec une belle place donnée aux collaborations. Laura Cahen, donc Side by Side, c'est notre album de la semaine sur Info RC. On écoute le titre Sur la plage. Sur

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Jeez Group new-yorkais s'est fait remarquer avec un rock nerveux, anguleux. Getting Killed, c'est leur troisième album, sorti en septembre 2025, il y a un peu plus d'un an. Un disque où le groupe continue de faire évoluer son post-punk vers quelque chose de beaucoup plus ample, entre rock psychédélique, art rock et éclat presque pop. On va écouter le titre éponyme de l'album. Jeez garde ici cette énergie très physique avec une guitare qui part dans tous les sens, une rythmique tendue et la voix singulière de Cameron Winter. Getting Killed, donc c'est le titre de ce morceau que l'on découvre tout de suite sur notre antenne.

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1: Un peu de reggae maintenant, on part du côté de la Cantabrie dans le nord de l'Espagne avec Mountain Tops, un groupe de 9 musiciens formés à Santander autour d'une passion commune pour le reggae. Leur premier album Global Warning est sorti en janvier 2026 et a été produit par Roberto Sanchez, figure importante de la scène reggae espagnole. Le groupe revendique un reggae directement inspiré des traditions jamaïcaines des années 60-70 et du reggae britannique des années 80 avec une forte dimension roots et dub. Warning est l'un des morceaux vocaux avant sa déclinaison en Warning Dub sur le même album. On écoute donc tout de suite Mountain Tops avec leur titre Warning.

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1: En 2025, Mobb Deep était de retour avec Infinite, leur premier album depuis 2014. En ouverture du disque Against the World, produit par Avok, qui réunit à nouveau Avok et Prodigy, disparu en 2017. Un morceau qui retrouve le son sombre et très new-yorkais associé au duo de Queenbridge. Tout de suite, on écoute leur titre Against the World sur l'antenne d'InfoRC.

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4: Le dernier album de l'artiste Camille, The Sound of Milk, est enfin sorti. Il y a 16 ans, Camille est devenue mère et elle a commencé à enregistrer les bruits de son quotidien familial, comme des comptines ou bien des discussions. Et puis la chanteuse a transformé cette matière sonore au fil des années. Les chansons ont grandi avec ses enfants et 16 ans plus tard, elle livre cette fresque bluffante en 3 volets chronologiques autour de sa famille. Je vous fais écouter aujourd'hui le morceau « Bonjour » qui fait partie du volet « Adolescence ».

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1: On enchaîne avec la voix profonde et chaleureuse de Dominique Fils-Aimé. La chanteuse montréalaise nous emmène ici vers un univers soul, jazz et blues avec My Mind at Ease.

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1: Bonjour à toutes et tous et soyez les bienvenus dans ce nouvel épisode de l'Imaginoire. L'Imaginoire est une émission pensée et réalisée avec des personnes touchées de près ou de loin par la déficience visuelle et l'association Résonance. Nous construisons les émissions au fur et à mesure des rencontres et des envies de chacun et chacune. Alors si vous êtes sensible à la réalité du monde de l'handicap, contactez-nous et faisons ensemble. Au programme du jour, encore une fois bien chargé, une annonce de Nicolas Karasiewicz, président de l'association Un œil sur le monde, puis une rencontre avec Tony, auteur de L'éveil et rugissement, un livre témoignage sur son expérience de réveil après un long coma. Une présentation de Tandem Loisirs de Pierre Sanéal et un coup de projo sur une des dernières réalisations de Manu de DPK Prod, un entretien qu'il a mené avec Yannick, ingénieur développeur aveugle qui a mis au point une nouvelle application concernant l'enregistrement audio. Miss Flou, une nouvelle venue, devait également faire partie de l'émission, mais faute de temps, je préfère décaler son coup de projo à novembre, car son travail mérite mieux que quelques secondes. Mais promis, juré, nous irons à sa découverte en novembre. Allez, c'est parti, on ouvre avec Nicolas, qui a un rapide message à vous faire passer.
2: Bonjour, je m'appelle Nicolas Karasiewicz et je suis le président de l'association Un œil sur le monde. Notre association accompagne les personnes en situation de handicap autour des enjeux de santé mentale. Il y a quelques jours, nous avons lancé la pétition 100% quête blanche pour que l'autonomie ne soit plus un reste à charge afin d'interpeller le grand public et les décideurs autour de cette question. Cette dernière s'appuie sur trois enjeux fondamentaux. Équiper les primo-utilisateurs de quête blanche, entretenir en garantissant la disponibilité des pièces d'usure notamment et remplacer lorsque cela est nécessaire. Cette pétition a déjà recueilli plusieurs centaines de signatures, a fait l'objet de relais dans la presse et par de nombreuses institutions. Si vous aussi vous souhaitez soutenir notre démarche, vous pouvez signer la pétition sur le site change.org et la partager auprès de votre réseau. Merci d'avance pour votre soutien et à très bientôt.
1: Alors pour signer la pétition, je le répète, rendez-vous sur le site change.org et cherchez 100% canne blanche. Allez, on enchaîne avec cette fois-ci le témoignage de Tony Fossier, auteur d'un livre nommé « L'éveil et rugissement », qui voulait nous partager son expérience, celle d'un patient confronté à la réanimation, à ses conséquences visibles et invisibles, et au long chemin vers la reconstruction. Vous êtes bien à l'écoute de l'Imaginoire. Tony, c'est à toi.
3: Je m'appelle Tony Fossier. À l'âge de 17 ans, ma vie a basculé à la suite d'un grave accident de moto. L'accident a lieu le 12 août 2007. J'ai été plongé dans le coma pendant 3 mois. À mon réveil, tout avait changé. Je devais apprendre des choses qui paraissaient simples lorsqu'on les possède, comme parler, marcher, manger, retrouver son autonomie, réapprendre à vivre, quoi. Et derrière le réveil du coma, il y a eu un autre combat, la reconstruction de ma vie, retrouver tout ce que j'avais perdu. Quand on parle d'un coma, on pense souvent à... au moment où les personnes dorment. Mais pour moi, l'histoire ne s'est pas arrêtée au réveil. Au contraire, le véritable combat a commencé après. Je me suis retrouvé face à un corps qui ne répondait pas à mes attentes, à une vie que je devais redécouvrir, quoi, comme j'avais tout oublié. Il a fallu du temps, beaucoup de temps d'ailleurs. J'ai passé environ 5 ans dans un centre de rééducation à reconstruire un peu chaque parcelle de mon corps. Des années de travail, du découragement parfois, parce que il y a toujours de se comparer aux autres, mais surtout des petites victoires comme les premiers pas avec le kiné, un pas après un pas, une capacité retrouvée, puis une autre. Mais là, les seuls sens qui me manquent encore, c'est l'odorat et le goût. Ce que j'aimerais faire comprendre, c'est que lorsqu'une personne sort du coma ou d'un traumatisme crânien, le réveil n'est pas forcément la fin de l'épreuve. C'est parfois le début d'un très long chemin. Il y a le patient, mais il y a aussi la famille, les proches, les soignants, les éducateurs, tous ceux qui accompagnent la personne pendant des mois ou des années. Et chacun vit cette épreuve différemment. Moi, j'ai voulu raconter cette histoire de l'intérieur, parce qu'on connaît que la vie médicale et pas ce qui se passe vraiment à l'intérieur. À un moment donné, j'ai ressenti le besoin de mettre cette expérience sur papier. J'ai écrit l'éveil et rugissement parce que je voulais laisser une trace de ce parcours. Je voulais raconter ce que signifie réellement revenir après un coma. Mais surtout, je voulais transmettre quelque chose de l'espoir. Je veux que quelqu'un qui traverse aujourd'hui une épreuve puisse se dire peut-être que mon histoire n'est pas terminée. Faut toujours avoir une force intérieure. Je veux aussi que les familles puissent comprendre qu'elles ne sont pas seules et que les professionnels puissent, à travers mon témoignage, entendre la parole d'un ancien patient. Il y a déjà des familles qui me remercient grâce à mon livre, qui comprennent mieux leur enfant maintenant qu'ils ont lu mon livre. Le titre est L'éveil et rugissement. L'éveil, c'est évidemment le réveil, quoi. Mais pour moi, ce n'est pas seulement ouvrir les yeux après 3 mois de coma, c'est aussi se réveiller d'une nouvelle vie. Et le rugissement, c'est la force de continuer, de refuser que l'accident soit le dernier chapitre. C'est juste pour dire, je suis encore là.

survivre, c'est une première étape, mais après, il faut reconstruire, il faut réapprendre, il faut parfois accepter de ne plus être exactement la personne que l'on était avant. Et surtout, il faut trouver la force d'avancer malgré ce que l'on a perdu. Pour moi, survivre n'était pas la ligne d'arrivée, mais c'était la ligne de départ. La rééducation m'a appris quelque chose de très important. On ne mesure pas toujours les progrès à la vitesse à laquelle on avance, mais c'est cette puissance qui nous donne envie d'avancer, de réussir au plus vite, pouvoir ressortir. Mais les limites arrivent très vite, c'est très dur. Parfois, tout petit progrès représente une immense victoire. Mais en fait, pour une personne normale, ça paraît rien du tout. Mais pour nous, c'est quelque chose d'extraordinaire, comme un mouvement, un mot, un pas, une capacité retrouvée, la mémoire, ou le toucher surtout. Et il faut accepter que les chemins soient longs. Ouais. C'est pour cela que... ouais. Je respecte énormément les personnes qui travaillent dans les centres de rééducation. Elles accompagnent des gens dans des moments où tout peut sembler impossible. On a toujours cette limitation physique qui est le plus dur. Si une personne qui vient de subir un traumatisme crânien m'écoute, j'aimerais lui dire ne regarde pas uniquement le chemin qui te reste à parcourir. Regarde aussi celui que tu as déjà parcouru. Même si aujourd'hui tu ne vois pas encore la suite, cela ne veut pas forcément dire qu'il n'y en a pas, quoi. Avance étape par étape, même lentement. Un petit pas reste un pas, quoi. Et parfois, c'est comme ça qu'on reconstruit toute une vie. C'est vraiment en y allant tout doucement, mais sûrement, quoi. Aux familles, j'aimerais dire, n'oubliez pas que vous êtes aussi dans cette épreuve. Le patient y souffre, mais les proches vivent aussi leurs peurs, leurs attentes et leurs espoirs. Dans mon histoire, ma famille a été extrêmement importante. Et avec le recul, je mesure encore davantage ce que représente le fait de rester présent pendant... toutes ces années, ça a été très important d'avoir la famille à côté au niveau du moral. Parce que on est enfermé dans notre tête et immobile dans le lit, quoi. On fait que on est spectateur de la vie. Et comme un légume. Parce que le traumatisme crânien reste quelque chose que beaucoup de personnes connaissent mal. On peut voir quelqu'un marcher et penser qu'il va bien, mais ce que l'on voit à l'extérieur ne raconte pas forcément tout ce qui se passe à l'intérieur. Je veux donc contribuer avec mon expérience à changer le regard porté sur les personnes cérébro-lésées et sur la reconstruction après un coma. Ne pas perdre espoir.

0: 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Retour à l'émission. Oui, retour à l'émission et dans quelques minutes, nous retrouverons Tony pour la suite de son témoignage et la lecture d'un passage de son livre. Mais là, je vous propose de rencontrer Pierre qui va nous présenter son association nommée Tandem Loisirs.
1: C'est une association qui a 13 ans d'âge, qui est romano-péageoise, dont la finalité première est de permettre à des personnes en situation de handicap physique ou sensoriel de pratiquer du vélo par le biais de tandems. Donc des tandems de formes différentes, passagers devant-derrière ou côte à côte, en fonction des différentes pathologies que rencontrent nos adhérents. Donc à ce jour, nous avons environ une quarantaine d'adhérents, plus plus de 100 sympathisants et une vingtaine d'adhérents sympathisants qui ne sont pas actifs mais qui soutiennent nos projets. Nous sortons deux fois par semaine, le jeudi et le samedi. En fonction de la météo, c'est matin ou après-midi. Et nous sortons pour environ 2-3 heures de vélo avec, sur des distances qui sont pas très longues. On fait au maximum entre 20 et 40 km en moyenne dans nos sorties. Pour les adhérents qui n'ont pas de passé sportif, c'est déjà bien, c'est déjà beaucoup de pouvoir s'oxygéner, sentir le vent. Donc c'est important. Et l'association ne se contente pas de faire du vélo à ses adhérents. Il y a les activités culturelles et animations sportives adaptées, comme la marche le mercredi après-midi. Tous les mercredis après-midi, il y a une marche qui a lieu dans des secteurs différents autour de Romans, donc de péage. Et puis, nous participons au chemin des artistes, chemin des peintres quand c'est possible, quand la météo le permet. Nous avons tous les 2-3 mois lecture à voix haute en direction des adhérents, en collaboration avec la maison de quartier des Ors. Donc, nous cherchons à nous ouvrir au maximum. Et nous acceptons aussi des personnes qui voudraient venir pédaler en solo, parce qu'ils ont peur parfois de partir seuls dans la campagne. Donc, ils peuvent nous rejoindre pour pédaler en solo. Et nous sommes logés actuellement à Génissieux, chez une amie de ma famille qui nous héberge gracieusement, puisque nous étions à la caserne des pompiers de Romans et on nous a demandé de partir. Nous n'avons pas eu de solution de relogement. Donc, nous sommes également à la recherche d'un local 40 mètres, 50 mètres carrés, voire plus si possible, sachant que nos besoins, notre capacité de financement est relativement limitée. Voilà, nous sommes dans l'attente de retour de subventions pour les investissements futurs, pour renouveler notre parc de tandem qui, à ce jour, est d'une quinzaine de tandem, dont 4 en électrique, le reste en musculaire. Et donc, il y a une nécessité de renouveler le parc. Voilà, donc j'espère avoir été synthétique, ni trop long, ni imprécis. Merci et à bientôt.
0: Avis aux bricoleurs, bricoleuses, sportives, sportifs en devenir ou aguerris, ou peut-être avez-vous des locaux à mettre à disposition pour l'association. Bref, si vous voulez rentrer en contact ou en savoir plus, eh bien rendez-vous sur leur site tandem-loisirs.org. Et si vous, de l'autre côté du poste, vous voulez nous faire découvrir votre association qui œuvre à la création de liens sociaux dans le monde du handicap visuel ou autre, n'hésitez pas à nous contacter, l'Imaginoir est aussi fait pour cela. Retrouvez-nous sur nos réseaux sociaux Facebook, Instagram ou YouTube, ou contactez-nous par mail directement à l'imaginoir@lilo.org. Allez, on retrouve Tony pour la suite de son témoignage et la lecture d'un extrait de son livre. Tony, c'est à toi.
2: Mon livre s'appelle « L'éveil et rugissement ». C'est un témoignage, il raconte mon parcours et cette reconstruction après l'accident et le coma. Je ne prétends pas donner une recette universelle, Je raconte simplement mon expérience avec mes mots. Et si mon histoire peut donner une étincelle d'espoir à quelqu'un, alors elle aura déjà servi à quelque chose. L'angoisse existentielle. Peur, angoisse et la proximité de la mort, au-delà de la confusion et de la douleur physique, un gouffre émotionnel s'était ouvert en moi, la peur et l'angoisse pure. Même dans cet état de conscience partielle, je sentais la proximité de la mort. Chaque procédure médicale, chaque intervention me rappelait la gravité de ma situation. Il y avait aussi l'horreur du traumatisme initial, l'événement qui m'avait plongé dans le coma, que mon cerveau essayait par fragments de revivre. Cette souffrance psychologique était énorme. Elle se manifestait par une angoisse existentielle, une peur qui montait sans cesse. Je n'étais pas seulement un corps blessé, j'étais un esprit hanté par la possibilité de mourir et par ce que j'avais déjà traversé. Toute cette charge émotionnelle, cette peur brute, ne pouvait s'exprimer qu'en un seul mouvement, l'agitation. Mon corps tremblait d'angoisse et l'agressivité était le bouclier que mon esprit désespéré levait face à cette immense et terrifiante réalité. C'était la manifestation physique d'une âme en détresse totale. Les facteurs cérébraux et les effets secs.

0: Ce passage est important pour moi parce que je montre qu'on se réveille dans un corps qui ne nous appartient plus, il ne réagit plus à notre volonté. Le plus difficile, ce n'est pas forcément un seul moment, c'est l'accumulation, le réveil, puis le fait de comprendre qu'il fallait tout reconstruire. Et surtout comprendre que cette reconstruction allait prendre des années. J'ai vraiment tout oublié, tout, aucun souvenir de ma vie d'avant. J'ai redécouvert ma vie sur des vidéos que mes amis m'ont envoyées, que la famille m'a montrées, que ça a été vraiment une redécouverte de moi, de ce que j'étais. Oui, il y a eu forcément des moments de doute, de découragement. Je pense que ce serait mentir de dire que tout a toujours été facile. Mais justement, c'est aussi ce que je veux transmettre dans mon livre. Avoir peur ou douter ne signifie pas que l'on doit abandonner. Le coma m'a volé une partie de ma vie, mais il ne m'a pas empêché d'en reconstruire une. Quand tu tombes, il faut se relever. Il y a toujours cette rage de victoire, enfin, se sortir de cette prison. Si je dois terminer avec une seule idée, je suis passé par le coma, j'ai dû apprendre à vivre, j'ai connu des années de reconstruction, et aujourd'hui, je raconte cette histoire dans mon livre, pas pour dire que tout est facile, mais pour dire, tant qu'il reste une possibilité d'avancer, il faut continuer à avancer. Et surtout, quand survivre n'est que le début.
1: Merci Tony de nous avoir fait confiance en nous partageant ton témoignage. Je vous rappelle le nom de son livre que vous pouvez facilement vous procurer via le net. Il se nomme L'éveil et rugissement de Tony Fossier. Et si vous aussi, touché par la déficience visuelle ou le handicap, vous voulez apporter votre témoignage et participer à une prochaine émission, eh bien contactez-nous via nos réseaux sociaux ou par mail à l'imaginoire@lilo.org. L'émission touche à sa fin, on a tout juste le temps de mettre un coup de projo sur une des dernières réalisations de Manu de DPK Prod, une discussion avec Yannick qui a créé son studio indépendant en 2026, mais je n'en dis pas plus et laisse le soin à Manu de clôturer cette émission et on se retrouve tout à la fin pour se dire au revoir.
2: Du coup, moi, dans un premier temps, essaie de te présenter, me dire un petit peu qui tu es, puis me parler un petit peu de ton parcours, si tu veux bien.
3: Eh bien, je veux bien. Je suis Yannick, j'ai 44 ans, ce qui me place dans la catégorie des un peu vieux, mais pas très vieux
2: Oh, abuse
3: quand
2: pas quand
3: même.
2: même.
3: Non, mais ça va, c'est pour me préparer à la suite.
2: Ah oui, c'est ça.
3: Et en termes de parcours, j'ai un parcours de développeur, enfin ingénieur, développeur, on va dire. Je suis sorti d'une école d'ingénieur il y a tout juste 20 ans, en 2006, et j'ai bossé dans pas mal d'entreprises différentes. Aussi bien dans l'accessibilité, dans les domaines de l'accessibilité pour déficients visuels, puisque l'étant moi-même, on n'est jamais aussi bien servi que par soi-même, que dans d'autres domaines comme de l'imagerie médicale, par exemple, ou de même des domaines de la finance. Et je me fais un petit peu d'enseignement aussi dans le cours de ma carrière, dans mon école d'ingé. Donc j'ai fait pas mal de, comme je le disais, d'entreprises différentes. Et en 2026, j'ai créé mon propre studio indépendant qui s'appelle AppSuite. Qui a pour vocation de créer des applications dans le domaine de l'accessibilité, j'y reviens, pour combler différents besoins que j'ai identifiés, parce que, principalement parce que ça me manquait à moi, en premier lieu, et puis aussi parce que j'ai eu des remarques de personnes qui me disaient ah, j'aimerais bien un logiciel qui fait ça, ça n'existe pas, ou j'aimerais bien pouvoir faire ça et je ne sais pas comment faire. Et souvent, ça commence comme ça, les histoires.
2: Donc un sacré bagage, hein, on peut le dire. Je crois que dans la communauté des déficients visuels, on te connaît en tout cas pour ça, pour tes compétences en informatique. Tu as travaillé sur quand même pas mal de projets dans le passé. Quel type de projet t'as fait pour la commu?
3: Alors, soit commencer, soit mener à bien, parce que commencer, il y en a beaucoup. Fini, il y en a beaucoup moins.
2: On en est tous là, je crois.
3: Ouais, tout cela, exactement. En projet, je pense que le projet qui a retenu le plus l'attention des gens, il y en a deux, j'en vois deux. Le premier, c'est une extension pour le lecteur d'écran sous Windows qui s'appelle NVDA, qui permet de faire de la traduction instantanée à la volée de n'importe quel texte dans la langue de l'utilisateur. Ce qui est assez pratique pour. On arrive sur un site dans une langue qu'on ne connaît pas, de l'allemand, du chinois, du je ne sais quoi, pour commander quelque chose, vous en savez rien, eh bien, on peut directement faire de la traduction comme ça, à la volée de ce texte, et du coup s'en sortir.
2: Ah bah pour l'anecdote, cette extension-là, je l'ai utilisée, moi je suis sur Mac déjà depuis quand même un petit moment, mais je l'ai utilisée sur une machine virtuelle juste pour jouer sur un jeu qui s'appelait Dream Train, ou Train Dream, un truc comme ça, un truc japonais. Ouais. Est-ce que ça te parle ?
1: Cet extrait est trop court, vous en voulez plus ? Eh bien c'est fait exprès. Alors retrouvez l'intégralité de cette discussion sur la page YouTube de DPK Prod. On y cause Home Studio, on écoute de la production musicale, j'en passe et des meilleurs. Merci à Miss Flou, Manu, à Nicolas, à Pierre et à Tony. Pour signer la pétition 100% canne blanche, rendez-vous sur le site change.org. Allez faire un tour sur le site tandem-loisir.org. Procurez-vous le livre « L'éveil et rugissement » de Tony Fossier. Et contactez cette émission et faisons ensemble. Retrouvez-nous sur nos réseaux sociaux ou par mail directement à l'imaginoire@lilo.org. L'Imaginoire est une émission produite par l'association Résonance et soutenue par la CAF Drôme. À très bientôt pour une nouvelle émission.
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2: Bonjour à toutes et à tous et bienvenue dans Pop Collection. Pour ce nouvel épisode, je vous propose de nous intéresser de très près au tube des Rolling Stones, Angie. On écoutera également Bernard Lavilliers et Nicoletta avec Idées Noires, Sting et Fields of Gold, Charlie Couture avec Comme un avion sans ailes. Et on commence avec les Doors et le titre Riders on the Storm dans Pop Collection. En 1971, les Doors signent avec Riders on the Storm l'un de leurs morceaux les plus mystérieux. La chanson figure sur LA Woman, le sixième et dernier album studio enregistré avec Jim Morrison. La chanson est enregistrée à la fin de l'année 70. Elle sort en single en juin 71. L'idée du morceau vient notamment d'une chanson country de 1948, Ghost Riders in the Sky, dont Robbie Krieger reprend l'image des cavaliers traversant le ciel. Mais les Doors transforment complètement cette idée en une longue rêverie sombre construite autour de la pluie, de l'orage et de la solitude. Musicalement, tout est fait pour créer cette atmosphère hypnotique. Le Fender Rhodes de Ray Manzarek, la guitare de Robbie Krieger, la batterie discrète de John Densmore et la basse de Jerry Sheff. Il y a un détail génial, Jim Morrison enregistre une seconde piste de voix en la chuchotant. Elle est superposée à son chant principal et si vous tendez l'oreille, vous pouvez l'entendre. C'est ce murmure qui donne au morceau cette impression de voix venue de la nuit. Autre particularité, Riders on the Storm est la dernière chanson enregistrée par les quatre membres des Doors réunis et également la dernière chanson enregistrée par Jim Morrison avant son départ pour Paris et sa mort. C'était le 3 juillet 1971. La chanson rentre d'ailleurs dans le Billboard Hot 100 la semaine même de la disparition de l'artiste. Côté classement, justement, le titre atteint la 14e place aux États-Unis, la 22e au Royaume-Uni. Il se classe également dans plusieurs pays européens. Et au fil des décennies, le titre est devenu l'un des morceaux les plus emblématiques des Doors. Paradoxalement, ce morceau, qui ne ressemble à aucun autre, devient aussi le titre des Doors le plus écouté en streaming. Preuve que son atmosphère continue de fasciner. Très longtemps après sa création, un dernier voyage dans la nuit pour Jim Morrison est peut-être l'une des plus belles façons de refermer l'histoire des Doors. Je vous propose de vous replonger dans ce morceau, sous un parapluie évidemment.

Nous sommes en 1981 et un drôle d'avion décolle dans le paysage de la chanson française comme un avion sans ailes. Le grand succès de Charlélie Couture, le titre figure sur son album Poem Rock, quatrième album publié chez Island Records. Et cet album, il a une histoire particulière puisque Charlélie l'enregistre à New York au mythique Electric Lady Studios avec des musiciens américains. On retrouve également les frères Gayle, Johnny Gayle à la guitare, Keith Gayle à la basse et puis aussi Jimmy Cobber à la batterie. Une façon pour cet artiste originaire de Nancy, qui mélange déjà musique, peinture, photographie et poésie, de donner une couleur très rock à ses chansons. Oh oui, je veux jouer, même sans les atouts. Comme un avion sans ailes devient alors son premier grand succès auprès du grand public. Avec son mélange de rock, de blues et de chansons françaises, le morceau impose surtout un personnage et une voix. Une voix, celle de Charlélie Couture, reconnaissable entre toutes, avec son accent et sa manière très particulière de raconter les émotions. Autant tu sais, je tiens plus debout, si crevé qu'un danseur. Je tiens plus debout, aussi crevé qu'un danseur, par exemple. L'album Poem Rock devient lui-même un succès et sera disque d'or, tandis que Charlélie reçoit en 1982 le Buste d'acier, une récompense qui était alors consacrée au rock français. Et le titre va largement dépasser son époque. Charlélie expliquera des années plus tard que Comme un avion sans ailes reste sa chanson la plus connue, celle à laquelle on revient constamment lorsqu'on évoque son parcours. Un avion qui ne peut pas voler, mais qui depuis 1981 continue pourtant de traverser les générations. Alors après cette petite escale informative, je vous propose de vous rendre vers le terminal d'embarquement pour écouter Comme un avion sans ailes.

Zoom sur le titre Fields of Gold de Sting, sorti en 1993. La chanson apparaît sur l'album Ten Summer's Tale, son quatrième album solo enregistré en grande partie dans sa maison de campagne du Wiltshire en Angleterre. Et justement, l'inspiration de la chanson se trouve littéralement sous les fenêtres de Sting. Sa maison est entourée de champs d'orge. Un soir d'été, il observe le vent faire onduler les cultures sous la lumière dorée du soleil. Pour lui, ces chants deviennent une métaphore de l'amour, du désir et du passage du temps. Sting enregistre le morceau avec notamment Dominic Miller à la guitare nylon, dont le jeu délicat devient l'une des signatures du titre. On entend également de l'harmonica, des cornemuses, du Northumberland sur ce titre et dans les arrangements. Tout ça donne à la chanson cette couleur très anglaise et presque intemporelle. Sorti la même année, en 93, en single, Fields of Gold atteint la 16e place au Royaume-Uni et la 23e aux États-Unis. Mais son véritable succès va se construire avec le temps. Le titre devient un incontournable des radios et reçoit en 1999, soit 6 ans après sa sortie, un BMI Award pour avoir dépassé les 2 millions de diffusions sur les radios américaines. C'est plutôt pas mal pour une chanson qui est contemplative et fait le parallèle entre ces chants dorés, les chants d'orge, et l'amour, le désir et le passage du temps. Et puis cette chanson va connaître une seconde vie grâce à Eva Cassidy dans la version acoustique enregistrée en 96 et publiée après son décès, va devenir particulièrement populaire. Sting lui-même va réenregistrer le morceau en 2006 accompagné au luth et à nouveau en 2019. Preuve, s'il en était encore besoin, que ce morceau fait partie des grands incontournables de l'artiste. Une chanson née de la contemplation, devenue l'une des plus grandes ballades de Sting. Voici ce que je vous propose d'écouter tout de suite.

Éteint la stéréo. En 1983, Bernard Lavilliers et Nicoletta signent avec Idée Noire l'un des duos les plus marquants de la chanson française des années 80. Le titre est paru sur l'album État d'urgence, sorti chez Barclay, et dure 3 minutes 45. Il est écrit par Bernard Lavilliers et Jean-Paul Dran, dit Hector. À l'origine, Lavilliers cherche une voix féminine pour accompagner la sienne. Il pense notamment à la chanteuse américaine Ricky Lee Jones, mais l'enregistrement ne fonctionne pas comme il le souhaite. Son producteur de l'époque, Richard Marsan, lui suggère alors Nicoletta, qu'il vient justement de rencontrer grâce à leur ami commun, Jacques Higelin. Nicoletta débarque alors en studio sans même savoir précisément ce qu'elle va chanter. Lavilliers lui fait écouter le morceau et lui demande d'essayer. 3 heures plus tard, le duo est enregistré. Nicoletta aurait même choisi de ne pas transformer cette participation en véritable affaire commerciale et offre sa collaboration à Lavilliers. Le résultat est devenu culte. La voix grave et rocailleuse de Lavilliers dialogue avec celle plus lyrique et bluesy de Nicoletta. La chanson raconte une relation de couple qui se délite, faite de doutes, de solitude, d'addiction et d'envie de partir. Et contre toute attente, cette chanson, particulièrement sombre, devient un succès gigantesque, énorme succès populaire. Idée Noire atteint la 16e place du classement français, la 7e place au Québec. Le morceau finit même par éclipser les autres chansons de l'album État d'urgence. Lavilliers reprendra aussi ce titre en 2014 avec l'excellente Catherine Ringer, chanteuse d'Arita Mitsuko, sur l'album Acoustique. Une rencontre improvisée en studio, une chanson sombre et deux voix complémentaires. Parfois, les plus grands duos naissent simplement d'un heureux hasard et je vous propose d'en faire l'expérience tout de suite.

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En 1973, les Rolling Stones ont déjà sorti 10 albums et ils sont surtout connus pour leur énergie rock'n'roll. Pourtant, ils surprennent tout le monde avec cette ballade, Angie. C'est le premier single de leur 11e album, God's Head Soup, enregistré fin 72 en Jamaïque. Cette chanson est écrite par Mick Jagger et Keith Richards, même si c'est surtout à ce dernier que l'on doit la musique et la thématique aussi du texte. Alors, qui est cette fameuse Angie ? Pendant des années, les rumeurs ont voulu y voir Angela Bowie, l'épouse de David Bowie, ou encore Anita Pallenberg, la compagne de Keith Richards. Mais ce dernier a finalement expliqué que le prénom lui était venu alors qu'il se trouvait en cure, en Suisse, en train de composer la chanson. Sa fille, née en 1972, s'appelant justement Angela. Dans ses mémoires, il précise toutefois que la chanson n'était pas dédiée à une personne particulière. Angie était avant tout un prénom qui lui plaisait et dont la musicalité lui convenait pour ce titre. Je vous le disais, le titre tranche avec le rock énergique habituel des Rolling Stones. Guitare acoustique, piano de Nicky Hopkins, cordes et batterie discrètes accompagnent une chanson qui raconte la fin douloureuse d'une histoire d'amour. Une curiosité se cache d'ailleurs dans l'enregistrement. Une ancienne prise de voix de Mick Jagger reste légèrement audible en arrière-plan, donnant à la chanson une atmosphère particulièrement intime. Sorti le 20 août 73, le titre devient un immense succès mondial. Il atteint la première place aux États-Unis, au Canada et en Australie. Il se classe cinquième au Royaume-Uni. En France, il connaît également un succès énorme et atteint la première place des ventes à l'automne 73. Avec Angie, les Rolling Stones ont démontré à l'époque qu'ils savaient aussi être fragiles et mélancoliques. Une chanson douce, presque intime, devenue l'une de leurs ballades les plus célèbres et l'une des ballades les plus célèbres tout court que je vous propose d'écouter tout de suite.

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1: La lune et la sorcellerie. Bonjour à toutes et à tous. Plongeons dans l'histoire fascinante du lien entre la lune et la magie, un duo indissociable qui traverse les siècles et les cultures.

0: Depuis l'Antiquité, la lune occupe une place centrale dans les pratiques magiques. Elle est le symbole de l'énergie féminine, associée à des déesses comme Hécate, Sélénée ou Diane. Et chaque phase lunaire porte une énergie particulière utilisée par les sorcières et les magiciens. La nouvelle lune est le temps des nouveaux départs, des intentions et des projets à faire germer. La lune croissante favorise la croissance, l'attraction. La pleine lune est le moment de la manifestation, de l'abondance, tandis que la lune décroissante invite au bannissement et au lâcher-prise. La pleine lune, en particulier, a toujours été considérée comme un moment privilégié pour la sorcellerie. Les rituels appelés esbat s'y multiplient. On évoque la déesse, on célèbre la fertilité, on remercie pour les dons reçus. C'est aussi lors de cette phase que l'on dit que les frontières entre les mondes sont les plus fines, permettant une communication plus directe avec le divin et les forces invisibles. Les sorcières de Thessalie, dans l'Antiquité, étaient réputées pour faire descendre la lune lors de rituels magiques. Une expression qui a traversé les âges et que l'on retrouve chez Virgile, Ovide ou encore Platon. Les éclipses lunaires, quant à elles, étaient redoutées. Elles étaient perçues comme des signes de mauvais augure et suscitaient des rituels de protection pour conjurer le sort. La lune, dans la sorcellerie, n'est pas seulement un outil. Elle est une alliée, une guide, une source de pouvoir et d'inspiration. Aujourd'hui encore, dans la Wicca et les traditions païennes modernes, la lune rythme les rituels et les célébrations. On adapte ses sorts à la phase lunaire. On médite sous sa lumière, on lui fait des offrandes, on évoque sa protection ou son énergie pour guérir, aimer ou transformer sa vie. Alors, la prochaine fois que vous lèverez les yeux vers la lune, souvenez-vous qu'elle veille sur des siècles de magie, de croyances et de rituels. Elle continue d'inspirer sorcières, rêveurs et poètes. Gardienne silencieuse des secrets de la nuit. Que la lune éclaire vos chemins, magiques ou non.
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Bonjour et bienvenue dans ce nouveau numéro de Latin America présenté par El Nono. Aujourd'hui, on part entre le Chili et le Mexique avec Mon Laferte. Voici pour commencer Amor Completo.

Norma Montserrat Bustamante Laferte, dite Monna Ferte et anciennement Montserrat Bustamante, est une chanteuse et auteure-compositrice mexico-chilienne, née le 2 mai 1983 à Viña del Mar, région de Valparaíso, au Chili. Elle joue de divers instruments et se caractérise par la confluence de nombreuses formes et genres tels que les ballades, la pop, le rock alternatif. Et au début de sa carrière, elle était influencée par le heavy metal, principalement en raison de son activité de chanteuse entre 2012 et 2014, avec les groupes Mystica Girls et Abaddon, le boléro, la valse, la cumbia, le reggae et le ska entre autres. Voici Cumbia par Olvidar.

L'enfance de Mon Laferté est marquée par l'abandon de son père à l'âge de 6 ans, le rejet de sa mère et la pauvreté de son foyer. Une partie de son adolescence, elle vit avec sa mère et sa sœur cadette. L'amour de la musique naît de sa grand-mère maternelle chanteuse de boléros. En 92, à l'âge de 9 ans, elle remporte le premier prix d'un concours organisé par son école. Elle reçoit une guitare, instrument grâce auquel elle développe un nouvel intérêt pour la composition de ses propres chansons et qui marque le début de sa future carrière artistique. À 13 ans, elle obtient une bourse pour étudier la musique pendant un an et demi au conservatoire de sa ville natale, bien qu'elle préfère l'auto-apprentissage à la formation académique classique et commence à jouer dans les bars à Viña del Mar et Valparaíso. À 18 ans, grâce à un ami qu'elle rencontre dans la rue, elle réussit à apparaître pour la première fois à la télévision nationale. Voici Hey Hey.

À 20 ans, Mon Laferte fait partie de la deuxième saison de Joro, Fama contra Fama, une émission de télé-réalité chilienne où la vie privée des participants est également exposée. Elle enregistre un album intitulé La Chica de Joro sous le nom de Montserrat Bustamante et joue dans le film Joro, la película. En 2007, elle décide de voyager au Mexique avec son petit ami du moment dans l'espoir de repartir à zéro. La relation ne fonctionne pas et 2 ans plus tard, ils se séparent. La chanteuse s'installe à Mexico, bien que chaque week-end, elle se rende à Veracruz, à environ 400 km par la route, où elle gagne sa vie en interprétant des reprises de chansons d'autres artistes dans un bar. En 2009, on lui diagnostique un cancer de la thyroïde, la forçant à se retirer de la scène. Lorsqu'elle se rétablit, elle sort Desechable, son premier album sous le nom de Mon Laferte, en juin 2011. Suivi de la tournée Gira Desechable et en novembre 2012. En octobre 2011, elle participe à la clôture de la marche pour la diversité sexuelle à Santiago du Chili, avec le mouvement d'intégration et de libération homosexuelle. Voici Flor de Amapola avec Marielle.

Janvier 2013, Mon La Ferté sort son deuxième album indépendant, Tornasol, produit conjointement avec la chanteuse elle-même et le musicien mexicain César Serra. La même année, elle a fait ses débuts d'actrice dans la comédie péruvienne Japi Handling. En 2014, après la publication de son deuxième album, Tornasol, elle tombe en dépression en raison d'une autre rupture. En février 2014, Mystica Girls, le groupe de metal dont Mon était la chanteuse, a sorti son deuxième album studio intitulé Gates of Hell. Voici de cet album Tortura avec pour la première fois dans Latin America du metal et en plus 100% girls.

Mon Laferté sort son quatrième album en janvier 2015. Mon Laferté, volume Uno. Les paroles de cet album sont devenues des hymnes d'amour et de chagrin. Y compris Tu falta de querer, ton manque d'amour, une chanson dédiée à un ancien petit ami qui l'a trompé, provoquant sa dépression. Au début de 2015, l'album est devenu viral sur les réseaux, surprenant la presse internationale. À partir de là, la chanteuse commence à avoir de nombreuses opportunités. Elle réussit à faire des tournées dans de nombreux pays d'Amérique latine et à se produire dans l'un de ses lieux de rêve, l'Auditorium National du Mexique. Suivi de la tournée Mon Laferté, volume Uno, avec 61 dates. Elle repart en tournée accompagnée du chanteur mexicain Caloncho, Mon La Flotatour, avec 40 dates. Mon Laferté, volume Uno, est réédité avec l'enregistrement du concert de La Ferté au Lunario Auditorium National à Mexico et une nouvelle chanson, Bonita. De plus, Mon Laferté, volume Uno, un album fait maison, a été nommé pour 2 Latin Grammy Awards. Le 12 juin 2016, elle reçoit 2 récompenses au prix MTV Millennial, artiste ayant le plus de succès et vidéo de l'année pour Tu falta de querer. Voici ce morceau.

Mon La Ferté enchaîne avec la tournée. 6 tours, mais qu'est-ce qu'il y a ras, avec 23 dates entre octobre 2016 et janvier 2017. Février 2017, elle se présente pour la première fois de sa carrière à l'édition 2017 du Festival international de la chanson de Viña del Mar, en tant que grande invitée vedette, où elle reçoit la plus haute distinction du concours, la mouette d'argent et d'or, devant plus de 15 000 personnes. L'euphorie du public est telle qu'il demande à l'organisation du festival d'octroyer la mouette de platine, qui n'a été donnée que deux fois dans l'histoire du festival, Luis Miguel en 2012 et Isabel Pantoja, au nom de Juan Gabriel en 2017. Parce qu'il n'a pas été accordé, le public empêche la réalisation normale de l'événement pendant plus de 20 minutes, interrompant ainsi l'attribution du concours national, car il demande le prix et le retour sur scène de l'artiste. C'est la première fois dans l'histoire du festival que le public réclame la mouette de platine à un artiste. Le 5 mai 2017, elle obtient une certification Vevo pour sa vidéo Tu falta de querer, passant les 100 millions de vues sur YouTube. Voici Orgasmo Parados.

En avril 2017, Mon Laferte sort son quatrième album studio, La Trenza. Suite de la tournée Amarame Tour avec 95 dates entre avril 2017 et avril 2018. En avril et mai 2018, elle accompagne le chanteur colombien Juanes sur la tournée Amarte Tour pour 15 dates aux États-Unis. Le 3 juin 2017, elle est nommée artiste mexicaine de l'année au prix MTV Millennial. Le 9 novembre 2018 sort l'album Norma, alors qu'elle est en tournée en Europe pour 6 dates. L'enregistrement a été réalisé en une seule prise, sans superposition de pistes audio, tous les instruments jouant simultanément afin de donner à l'ensemble un son live. 13 musiciens ont participé à cet enregistrement. L'album a été produit par Omar Rodriguez López, connu pour son groupe Mars Volta. Voici Amarame avec Juanes.

février 2019, Mon Laferte a reçu sa première nomination au Billboard Latin Music Award. Dans la catégorie Artiste féminine de l'année, meilleur album latine, son album Norma a également été certifié disque d'or au Mexique pour 30 000 exemplaires vendus. Voici Otra Noche de Llorar.

Le 14 novembre 2019, lors de la cérémonie des Latin Grammy Awards au MGM Grand Garden Arena de Las Vegas, Mon Laferte, récompensé pour son album Norma dans la catégorie Meilleur album de musique alternative, a fait sensation en posant seins nus pour de nombreux médias internationaux. Sur sa poitrine, on pouvait lire en lettres capitales « Au Chili, on torture, on viole et on tue ». Un geste de protestation contre la situation politique dans son pays. Elle portait également un foulard vert autour du cou, symbole des féministes défendant le droit à l'avortement. En 2020, Mon est revenue au Festival international de la chanson de Viña del Mar, cette fois-ci en tant que tête d'affiche. À la fin de cette année-là, elle remporte son troisième Latin Grammy Award en 2020 pour son single Beautiful dans la catégorie Meilleure chanson rock. Voici ce morceau.

Le 8 mars 2020, Mon Laferté s'est produite lors d'un concert de sensibilisation à la sécurité des femmes au Festival de l'Égalité, sur la Plaza de la Constitution à Mexico, avec Vivir Quintana. Elle y a interprété en avant-première Canción Sin Miedo, chanson sans peur, qu'elle a commandée à Vivir Quintana, accompagnée d'un grand ensemble de choristes féminines. Durant le concert, la chanteuse chilienne Mon Laferté, la voix brisée par l'émotion et les larmes aux yeux, a exigé les noms des femmes assassinées au Mexique ne soient pas oubliés. En avril 2021, elle sort son nouvel album studio, Seis, qui lui valut sa première nomination au Grammy Award dans la catégorie Meilleur album de musique régionale mexicaine. En octobre 2021, Mon Laferté sort son 7e album, 1940 Carmen. Cet album lui a valu sa 2e nomination au Grammy Award, cette fois dans la catégorie Meilleur album rock ou alternative latine. En décembre 2022, elle obtient la nationalité mexicaine après 15 ans de résidence au Mexique. Le 10 novembre 2023, Mon Laferté a sorti Auto Poetica, son 8e album studio. On écoute Pa Donde Se Fue.

Mon Laferte est l'artiste chilienne ayant reçu le plus de nominations lors d'une seule cérémonie des Latin Grammy Awards, 5 en 2017, ainsi que la première à avoir reçu plus de nominations qu'un autre artiste, 15 à 6 reprises. Mon a vendu plus de 7 millions de disques à travers le monde, albums et singles confondus, ce qui fait d'elle l'artiste chilienne ayant vendu le plus de disques à l'ère numérique. Mon Laferte est reconnue pour ses prises de position en faveur des droits de la communauté LGBT+. Elle est également végane, lutte pour le droit des animaux et également peintre comme son père. Mon Laferte a remporté 52 prix sur 138 nominations, dont 5 Latin Grammy Awards, 2 MTV Europe Music Awards et 4 MTV Millennial Awards. On écoute Plata Tata avec le rappeur portoricain Guayna.

Voilà, c'était donc Latino America avec la chilo-mexicaine Mon La Ferté. Merci à toi, cher auditeur, auditrice. Merci à Toff à la réalisation et merci à toutes les radios qui diffusent mes émissions. Merci au site Wikipédia qui m'a permis de préparer cette émission. Je te laisse avec le morceau Rabia, morceau métal avec son groupe Mexica Girls, car il est rare d'écouter ce style dans Latin America. Ainsi qu'avec une citation de Pierre Rabhi. Tout s'édifie à partir de la semence, entre féminin et masculin, et tout décline pour renaître encore. Ainsi, pour que la vie soit, la mort est nécessaire. Et pour que la mort soit, la vie est nécessaire. À ciao, bonsoir.